0: Bon, mercredi soir, tout le monde, bienvenue au cours de maths. Je suis avec M. Duhamel Gingras. Salut, mon cher.
1: Bonsoir. Comment ça va, Éloi?
0: Ça va très bien, ça va très bien. Et toi?
1: Ben, un mercredi soir, ça va souvent bien. Quand on est là en live, là, toi puis moi, ça va bien.
0: Oui, surtout quand on commence à Rennes, en France.
1: Oh.
0: On avait reçu des amis de Rennes quand on habitait ensemble. Je sais pas si tu te souviens.
1: Je me souviens très bien, oui.
0: J'étais allé les voir par la suite. Donc, en couchsurfing dans une autre vie.
1: Sans je me souviens que l'égout avait eu un ticket de stationnement.
0: Au Mont-Royal, oui.
1: Puis il était peut-être pas content. Ou peut-être il s'en foutait. C'est un des deux, je me souviens plus.
0: C'était une possibilité. Mais Rennes est de retour sous la forme de Kalak, oui. Une espèce de kraut rock très sympathique qu'on vient d'entendre à l'instant. C'était la pièce Célène. Oui, c'est paru il y a une dizaine de jours. Donc c'était très bon. L'album Célène, pardon, la pièce Atlantide. Donc allez écouter ça. Excellente pièce. Émission de pièces longues cette semaine, vous allez voir.
1: Ouais, quand même.
0: On va entendre des longues, moins de pièces, plus longues. Fait qu'on espère que vous allez les trouver bonnes. Sinon, vous allez trouver les prochaines 48 minutes déjà assez longue. Pas mal de jazz, entre autres. Tu m'as fait réaliser que
1: ouais.
0: Un artiste a sorti un nouveau EP et je l'avais pas vu. Donc, j'ai très hâte d'entendre ça un petit peu plus tard.
1: Ben oui. Puis, on va y aller avec de quoi qui est pas du tout du jazz, mais bien content d'en faire jouer. On a fait jouer il y a quelques semaines du Anthrax que tu as eu la chance d'avoir en show.
0: Oui.
1: Pendant que moi, j'étais encore à attendre de rentrer sur le site. Mais je les ai vus quand même au moins déjà 4 fois, là, au moins. Bien content, Anthrax, des pionniers, font partie du Big Four du trash metal américain. Je pense qu'on apprécie surtout leur style parce qu'il y a tout le temps un peu de punk rock dedans. Ils incorporent d'autres sons. Puis vraiment, sont restés actuels. Ils ont eu vraiment des bons albums tout le long de leur carrière. Et je dirais, ces choses faites aussi, là, ils viennent de faire paraître Cursum Perficio, qui est leur premier album en 10 ans. Vraiment un bon succès. C'est Joey Belladonna qui est là, le chanteur classique, dirons, parce qu'on peut dire c'est pas le chanteur original, mais celui qui était sur les Among the Living et albums de cette époque-là. Et un bon mix de styles, je dirais. Il y a des tunes, j'écoutais, ça sonne John Bush, à ne pas confondre avec l'autre Bush, là, qui était président. Mais d'autres tunes qui fait vraiment old school, comme ils sont capables de le faire. Et des tunes, on sait que le drummer de Anthrax en ce moment faisait les tournées avec la nouvelle mouture de Pantera. Et il y a une tune, ça me tentait de faire jouer, qui sonne vraiment comme si c'était une pièce de Pantera. Fait qu'on voit les inspirations. C'est la pièce Watch It Go vers la fin de l'album. Fait qu'on va écouter ça. Ensuite, on va changer de style, mais quelque chose d'heavy aussi. Le groupe Shoegaze Wear a fait paraître un EP, Wear and Luster. Luster, c'est un autre projet Shoegaze qui est produit par le leader de Wear, Nick Bassett. Fait que ça vient de sortir un petit 4 tunes très très bon. Ça s'écoute bien. Wear, encore une fois, c'est l'affaire mixée le plus weird. Ça fait partie du style. C'est vraiment de quoi faut écouter très très fort. Je peux peut-être pas vous le crinquer moi d'ici, mais si ça vous tente, vous le crinquerez de votre côté. Un bon bain rempli de distorsion, de delay et autres. Donc la pièce qu'on va écouter, c'est la pièce Spiral Again de Wear. On aura peut-être la chance de faire jouer d'autres tunes de ce EP-là, ben de ce split-là, à un autre moment. Sinon, tel qu'annoncé, Anthrax, puis on se reparle après ça.

0: Where sur les ondes de CISM 89.3 FM. On va continuer. On a dit qu'on faisait jouer du jazz. Est-ce que je me trompe?
1: Effectivement, on fait jouer pas mal de jazz cette semaine. Puis j'ai décidé d'aller sur un label que j'aime beaucoup, Fresh Sounds, un label espagnol. Qui sort souvent des plus vieux albums et des nouveautés aussi, un mix ou des fois des trucs d'il y a un an ou deux. T'sais, bref, c'est un peu un mélange de plein de choses. Puis en fait, là, c'est un batteur, Fabrizio Doberti, l'album Frib, Frib, Frib. Donc, c'est son premier album comme leader, vraiment super bon. Très rythmé. On a drum, saxophone. Piano, basse, bon, qui est sur les différentes pièces, mais vraiment plusieurs belles pièces. La pièce Bag Machine qu'on va entendre, qui est entre autres des petites passes où la batterie se fait aller le plaisir. Donc Fabrizio Doberti, petite pause de jazz, puis on revient tout de suite après.

0: Fabrizio Doberti avec Bag Machine, le batteur. Excellente, excellente pièce. On va continuer encore en jazz, émission tout en rythme et en harmonie de cuivre, visiblement.
1: Ben oui. Ben, en harmonie de plusieurs affaires, dont allons-y avec un groupe qui joue l'ébène blanche, je sais pas comment on appelle ça. Mouse on the Keys, un projet que toi pis moi, on a eu la chance de voir en spectacle quelques fois et qu'on aime beaucoup. Oui. Mouse on the Keys, batteur, deux pianistes et des fois des artistes invités avec eux. Très expérimental, groovy par bout aussi. C'est un show à ne pas manquer. On a eu la chance de les voir souvent en spectacle parce que c'est un groupe originaire de Tokyo, mais qui ont habité un bout de temps à Montréal. Je crois juste avant la COVID, puis là on les avait vus quelques fois, fait qu'ils s'étaient installés ici, ils avaient enregistré, collaboré avec des artistes nord-américains aussi, fait qu'ils ont eu une petite période ici, je crois là, ils sont peut-être retournés au Japon, c'est pas super clair, et l'information est du moins en anglais ou en français est pas énormément disponible pour le groupe, mais ils ont fait paraître un EP qui s'appelle Portrait of Impulse. On va écouter la pièce titre de cet album là, de ce EP là, que je conseille, c'est une très belle écoute, et je c'est vraiment un groupe que j'aime beaucoup, fait que content de pouvoir en faire jouer et qu'il y ait de la nouvelle musique pour cet excellent groupe. Et ensuite, un autre projet jazz que j'ai eu la chance de voir en début d'année, c'est le Pete Roth Trio, qui se trouve être un trio guitare, basse et batterie. Et à la batterie, nul autre que Bill Bruford. Nommé un groupe, Bill Bruford a sûrement joué dedans. Mais oui, originalement de Yes, il a joué une tournée avec Genesis, il a joué avec King Crimson. Il a eu ses projets jazz à lui avec Earthworks, il a eu des albums à son nom aussi. Il a joué avec UK, il a joué, en tout cas, ben vraiment avec plein de monde. Et ça faisait un 13 ans qu'il jouait plus de musique. Il drumait, il disait même plus tout seul chez eux. Et dans le fond, un de ses voisins, c'était Pete Roth. Il habitait proche l'un de l'autre. Et ils ont commencé à jammer, puis il a lancé l'idée de faire ça. Je pense que l'histoire veut que Bill Bruford, s'il avait mis son nom sur l'album et sur le groupe, ça serait ultra populaire. Mais à la Bill Bruford britannique et son numéro, il a dit « Je veux rien savoir de ça ». Fait qu'on va mettre le nom de Pete Roth sur le trio, qui est le guitariste un peu moins connu là-dessus. C'est un bon show, j'ai vu. L'album, c'est un enregistrement live, je pense, de tirer de plusieurs enregistrements. Fait que ça donne vraiment tu sais, beaucoup des pièces, je reconnaissais. Le batteur Mike Pratt là-dessus, quand je les ai vus, c'était un autre batteur, parce que lui, il venait de se faire opérer. Fait que bien content d'entendre le trio original, si on veut, là-dessus. L'album s'appelle Group Chat. Et on va écouter la pièce Looking Forward to Looking Back. Et un peu plus rock sur celle-là, mais assez longue, fait que différents passages. Donc on va écouter ça, Pete Roth Trio. Avant ça, ça va être Mouse on the Keys sur les ondes de CISM 89.3 FM.

0: Le Pete Roth Trio sur les ondes de CISM 89.3 FM. C'est bientôt la fin pour nous de cette émission de longue chanson. Restez sur les ondes. Tout de suite après, Feu, Métal, Chaos, en bac. Et nous, on finit avec de quoi d'assez gros.
1: Hemispheres, c'est le nom du dernier album de Sleep, les vétérans du Stoner qui sont de retour. On va entendre la pièce Arrival of the Industry Ships. Encore une fois, un shout-out à nos amis de Feu Métal Chaos. Donc, une longue pièce, on écoute ça et on se revoit la semaine prochaine.
0: Ciao!

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0: Hell yeah! Parle-moi de ça. Vous écoutez Feu Metal Chaos sur les ondes de CISM 89.3 FM, La Marge. Gabriel Bouvier au micro avec Pascal Tremblay qui va arriver incessamment, genre les problèmes de stationnement, j'imagine, à cause que ben il y a des personnes qui circulent en vélo, c'est les mondiaux de vélo de je sais pas trop quoi. Il y a des gens qui aiment ça, il y a des gens, beaucoup de gens qui se plaignent à cause que c'est devenu pour fait qu'à peu près une dizaine de jours, là, très difficile de circuler en voiture. Moi, je prends le métro, fait que ça me fait ni chaud ni froid. Pascal, lui, là, quand il va arriver, je vais entendre toutes ces plaintes, j'imagine. On va vous garder ça pour pas passer à la radio, ces affaires-là, parce que ce soir, on parle quand même de métal, comme on le fait à toutes les semaines. Vous le savez, hein, on trouve toujours une raison pour passer du métal, que ce soit une discographie, un genre, une scène locale. Ben, c'est justement ça qu'on va faire ce soir. On va vous passer des trucs d'une scène locale très, ben, très précise. Je dirais pas très précise, mais on va dire particulière, parce que on entend rarement parler de groupes qui viennent de cet endroit-là, surtout dans le métal. Pour vous dire ça vient d'où, ben on va parler de ce qui vient de jouer, hein, The Tempo Experiment de 66 Samus, ou 66 Samus, je sais pas exactement comment il prononce là, ce truc-là. T'es Samus, pour moi, dans ma tête, si c'est pas comme un nom irlandais, c'est Samus Aran, le personnage principal de Metroid. Mais aussi, c'est 666, ah, le vlog qui arrive. Il va reprendre un peu sa respiration. Et, ben, c'est une star d'Internet, un drummer bien connu qui fait des apparitions des fois à Dromio et toutes ces places-là. C'est aussi un gars qui vient du Manitoba. Je suis quand même assez surpris. À chaque fois que je me retrouve à voir que 66 Samus, il vient du Manitoba, je suis en ouin. Il y a des stars du web qui viennent de là. Ben oui. Puis Pascal va être apte à nous parler s'il est capable de reprendre son souffle.
1: Ah, parler, oui. Tu sais, de quoi intelligent, je sais pas. Il n'y a plus d'air au cerveau.
0: Y en a-t-il déjà eu? C'est la question.
1: Ah, il y en avait beaucoup.
0: Récemment, il y en a eu. Peut-être pas à la naissance. Mais oui, c'est que c'est un muscle, Pascal. Je suis vraiment content que tu aies choisi ça.
1: Ah oui?
0: Oui.
1: Ah bon?
0: Parce que ben, c'est une histoire du web.
1: Oui, ben oui, j'ai vu ça. C'est pas mal son... Ben, YouTube, c'est comme son réseau social principal.
0: Ouais.
1: J'étais comme surpris de voir que quelqu'un qui a une aussi grosse présence en ligne n'avait pas comme de page qu'on pouvait mettre en lien sur notre post. Mais n'empêche, ouais, puis il fait du stock cool,
0: ouais.
1: Mais t'sais, pas vraiment d'album.
0: Non, c'est ça. C'est comme une série de juste vidéos YouTube.
1: C'est comme plein de petits projets. Pis,
0: ouais.
1: Mais celle-là, c'est quand même... je trouvais ça très intéressant. Parce qu'on parle souvent comme de théorie musicale, tu sais, puis que même si on parle un peu comme juste, tu sais, c'est du remâché, là.
0: Je dirais pas du remâché, hein, tu sais, je dirais plus que comme quand on parle de théorie musicale, on sait juste pas de quoi on parle.
1: Ben, ouais, tu sais, techniquement, on en a fait, là.
0: Oui,
1: jadis.
0: Quoi? Au primaire?
1: Ben, puis au secondaire, là. Il y avait des cours de musique.
0: Moi, j'ai pas eu de cours de musique au secondaire, puis même au primaire. J'ai coulé musique.
1: Ben voyons.
0: Ouais, parce que j'ai juste jamais joué de la flûte. Puis je suis arrivé à l'examen, puis elle a fait comme tu jouais ça, puis j'étais comme je suis pas capable.
1: Ah. Sniff.
0: Ben, m'en fous un peu. Je le regrette un peu maintenant parce que je suis pas capable de jouer de la flûte.
1: Ah non.
0: Ouais.
1: Le recorder.
0: Ouais, le recorder. Ça me dérange, man. Ça me dérange là, parce que tu sais, quand tu joues du recorder, qu'est-ce que tu fais? Du recording?
1: Non.
0: Ça me dérange, man. Anyway. Fait que de mon côté. J'ai passé du Spinal Fluid, la deuxième affaire qu'on a entendue, un groupe de black and thrash. Ceux qui écoutent l'émission souvent savent que j'aime les trucs qui sont black and punk, black and thrash. Un groupe qui existe depuis pas trop longtemps, qui a sorti un album en 2024 et un EP, Mortuary Filing Cabinet, d'où vient la chanson Home Invasion. Un petit banger thrash avec un solo. Pas ultra complexe, mais qu'il y a un genre de feeling dedans que moi j'apprécie, en tout cas. Puis la première affaire qu'on a passée, Aphelion, avec leur single, j'imagine, Testosterone.
1: Non, c'est sur leur album slash EP, qui est leur seule parution à part les singles qui avaient été faits avant.
0: J'aime juste vraiment beaucoup le nom Testosterone.
1: Oui.
0: C'est pour ça que tu l'as choisi.
1: Ouais, entre autres. Mais c'était quand même une bonne piste. C'est sûr que c'est un peu...
0: Rien que mieux qu'un bon, long testostérone bien viril, genre, pour se nourrir, man.
1: Non, mais tu sais, c'est comme... C'est pas sérieux, là. C'est un peu comme tout dans ce genre-là.
0: Ah ouais, tu m'étonnes.
1: Les pistes, c'est comme la dernière sur l'album, c'est Bipolar Bear. Mais c'est comme... Tu sais, c'est des titres drôles, mais il n'y a pas de paroles. C'est toutes des chansons, des pistes instrumentales.
0: Ouais.
1: Fait que...
0: La musique n'est pas particulièrement comique non plus.
1: Non, c'est
0: pas la
1: rien,
0: musique de cirque. Là. C'est
1: y a
0: pas
1: rien
0: de
1: qui sonne comme si c'était pas pris au sérieux. C'est juste comme... C'est du bon stock, là. Même s'il n'y en a pas beaucoup. Il y en a très peu, mais c'est du tech prog. Puis il n'y en a pas à confondre avec Aphelion, qui est un projet solo de, je pense, Ontario. Vraiment excellent aussi, qui fait le même genre de musique.
0: Instrumental aussi.
1: Je sais pas s'il est instrumental, il y a peut-être des voix.
0: Ouais, parlant de projet solo, là, on va aller au moins en écouter un autre dans le bloc qui s'en vient. Qu'est-ce qu'on va écouter, Pascal?
1: On s'en va écouter Jashan Emiritu de Unveiled, Psychotic Gardening du nom d'un groupe qui s'appelle pareil, et God Raised de Devin Plays Everything.
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0: Hey, hey, t'es de retour à Feu Metal Chaos, à CISM au 89.3 FM. La marge, on te fait écouter du métal du Manitoba ce soir. Tu viens d'entendre God Raised de Devin Plays Everything, Psychotic Gardening de Psychotic Gardening avant ça. Puis on avait commencé avec Unveiled et la piste Jashan Emritu.
1: Je vais te dire de quoi, Pascal. J'ai eu de la misère aujourd'hui, pour cette semaine, à trouver des affaires intéressantes pour le Manitoba.
0: Ah ouais?
1: Je suis pas pour toi, là.
0: Non. Mais j'ai peut-être été chanceux, mais on dirait qu'à peu près tout sur ce que je cliquais, j'étais comme, ouais, c'est bon ça.
1: Ben, moi, l'expérience de comme, tu sais, je cliquais sur des affaires, puis j'étais comme, c'est acceptable, mais il doit avoir de quoi de mieux, tu sais. Il n'y a pas tant de groupes que ça actifs au Manitoba, on parle à peu près comme 130.
0: Là. Ouais, c'est ça. C'était pas très long de filtrer la liste, mais j'ai même pas fait. Comme, je me suis pas rapproché de ça du tout.
1: Ah ouais, ben moi j'en ai écouté quand même plusieurs, parce qu'il y a beaucoup de bands là-bas qu'on connaît pas ici, évidemment, mais il y a beaucoup de bands qui font juste faire un métal qui est très correct, mais tu dis, il y a peut-être de quoi d'autre en quelque part dans cette province-là qui fait quelque chose de peut-être un petit peu plus spicy, un petit peu plus intéressant. Fait que j'ai quand même passé à travers beaucoup de choses pour finalement comme tomber sur Unveiled avec leur chanson Jashan Emritu de l'album Death Awaits All. Puis l'affaire qui est intéressante avec ce groupe-là, c'est que c'est il y a deux personnes là-dedans qui proviennent d'Asie, du Proche-Orient, là, fait que Pakistan, Inde. Dans ce coin-là, je suis pas exactement sûr. Puis ça paraît beaucoup dans les thèmes qu'ils utilisent, puis des fois aussi dans l'instrumentation. Fait que c'est pour ça que j'ai utilisé cette chanson-là.
0: Oui, c'est celle-là. Ouais, ouais. Il y en a un qui est pakistani, ouais. Puis l'autre du Bangladesh.
1: Oui, c'est ça. Puis il y a un petit bout de tabla dedans, ou quelque chose à mener au début, puis j'ai trouvé ça quand même assez intéressant. Il y a des petits thèmes un peu, je veux pas dire hindous, là. On va dire de ce coin-là du monde, des petits thèmes comme ethniques dans la musique. Ça rajoute un peu de spice à leur genre de death metal. Comme ils autres, sur les archives, il y a marqué Blackened, je dirais mélodique-ish, mais pas dans le death metal Gothenburg, là, le death metal qui est un petit peu plus. Je sais pas, de ce que j'ai écouté, il y a un petit peu plus de lenteur, de lourdeur, puis c'est délibéré genre dans ce qu'ils font. C'est quand même assez intéressant. De ton côté, Psychotic Gardening, Pascal.
0: Ben oui, j'ai.
1: T'as-tu juste comme vu le nom et t'as fait comme that's
0: ouais.
1: it? Ouais.
0: Ouais. Ben, je veux dire, il a fallu que je l'écoute, là. Mais, ouais, tu sais, j'étais comme Experimental Black Doom. Ouais, let's go.
1: Mais pourtant, Doom, c'est pas nécessairement ton affaire que. C'est,
0: non,
1: pas...
0: mais quand même.
1: T'es en train de changer, moi.
0: J'ai été quand même.
1: Tu changes.
0: Je me suis laissé aller, disons, avec des recherches plus pointées pour cette semaine, dans le fond, parce que j'ai vu qu'il n'y avait pas beaucoup de groupes nécessairement. Puis j'étais comme, OK, qu'est-ce qui se fait dans tel genre que j'ai le goût d'écouter? Puis là, il y avait genre 4 groupes. Puis là, il y en avait 2 qui avaient. Rien ou presque rien ou qui était mort depuis très longtemps. Puis fait que c'était pas long filtré comme mes choix. Puis ça, je pense que j'allais trouver en cherchant juste comme black. Mais il y avait bien des affaires de plus à côté.
1: Il y a beaucoup de black metal au Manitoba.
0: Quand même, je pense que c'est la majorité du stock.
1: Beaucoup de projets solo, cependant. On va peut-être en reparler un peu tantôt. J'ai essayé d'éviter les projets solo. En majorité, parce qu'il y en a quand même beaucoup.
0: OK. J'ai pas fait le décompte, mais ça, c'en est pas un. C'est un trio. Et puis, ben, c'est ça, ils font de la bonne musique. Là.
1: All right. Puis, je suis vraiment content que t'aies mis Devin Plays Everything.
0: Ah, attends, là, j'étais comme facile à combler à soir.
1: Ouais, mais je l'avais spoté, je l'ai pas écouté, mais j'étais comme, c'est tellement drôle comme nom de band. Imagine ce gars-là, comme tu es dans un party, là. Puis, comme, hey, man, est-ce quoi ton nom? Ah, Devin. Ah, qu'est-ce que tu fais, Devin? Je fais de la musique. Ah, qu'est-ce que tu fais dans la musique? Tout.
0: J'ai un projet tout. Qui s'appelle Je joue tout.
1: Essentiellement, ouais. Puis honnêtement, c'est quand même bon.
0: Ouais, c'est assez cool. Puis si je me fie à sa discographie présente, on est probablement dû pour un album. Parce que dans les 4 dernières années, il y en a sorti 4. Puis là, il n'y en a pas en 2026.
1: Ah!
0: Fait que je suis comme...
1: Il faut vérifier les dates à peu près. Là. C'est à combien de mois? C'est-tu moins de 12?
0: Ça, je n'ai pas regardé ça. Je m'en suis tenu pour l'instant à son tout dernier, Legacy. puis c'est quoi j'ai choisi? God Rays. Ouais, God Rays, j'étais comme, ça, ça sonne comme épique quand même. Puis c'est comme, ouais, c'est assez hot.
1: Ça sonne quand même pas comme un projet solo, je trouvais.
0: Non, c'est comme trop bien produit.
1: Oh, mais on dirait que... C'est parce que c'est comme, c'est pas du suicidal depressive black metal.
0: Ah, mais c'est sûr que... Mais non, il est pas assez tout seul pour ça.
1: Ben, il y a peut-être plein de monde dans sa tête. Anyway, on va aller écouter... Ben, le Manitoba, man, t'as besoin de te faire des amis là-bas. On va aller écouter d'autres musiques, Pascal.
0: Cathedral Carved from Single Stone par The Bannister, La Lutte de Totbeth Logan, puis Return of Tranquility Through the Desolation of Truth par Cell, et on va terminer avec Malefic Requiem de Nocturnal Departure.
1: Ben, des affaires du Manitoba, presque exclusivement juste ça ce soir sur les ondes de la marge.

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0: Hell yeah! T'écoutes Feu Metal Chaos sur les ondes de la marge. On écoute du métal de Manitoba. Finalement, on a décidé de skipper Nocturnal Departure et Maléfique Requiem si on n'aurait pas eu le temps de parler avant le break de pub. On va peut-être la repasser plus tard dans l'émission si on a le temps. Mais on vient tout juste d'entendre Cell avec Return of Tranquility Through the Desolation of Truth. On a commencé avec The Bannister et Cathedral Card from Single Stone. Puis dans le milieu, une affaire aussi que j'avais spotée, Tot Bait Long, je pense que ça se prononce de même. Là.
1: Aucune idée.
0: Ouais. Un projet qui a des titres d'album en français, ou un titre d'album en français,
1: ouais,
0: noir.
1: Son seul album.
0: Oui, son seul album. Mais c'est un gars qui est dans d'autres projets, un genre de truc de projet solo. Puis j'avais investigué ça parce que j'étais comme, ah, noir, il doit avoir, avec un E à la fin, évidemment, mm-hmm. Il doit avoir des tunes en français. Puis finalement, non, j'ai pas trouvé la chanson que toi t'as trouvé, mon tabarnouche.
1: L'affaire, c'est que, à certains moments, je pensais qu'il y en avait peut-être une ou deux. Parce que c'est, avec les titres, tu sais, il y a comme, tu sais, asphyxiation.
0: Ouais, oui,
1: t'sais,
0: oui.
1: Grenade. Tu sais, ça pourrait être un ou l'autre. Mais marche obligatoire.
0: Ouais.
1: Ça, c'était définitivement un titre en français. Puis...
0: Quand tu veux écouter la toune, il chante en anglais.
1: Ben, je comprenais pas. J'arrivais pas à distinguer assez les paroles pour me convaincre que c'était du français. Mais là, quand j'ai cherché, je sais pas pourquoi, je pense que c'est... Parce que c'est pas pour faire... T'sais, l'annonce ou quoi que ce soit, mais j'ai cherché comme plus sur le band.
0: Ouais.
1: Je me suis dit peut-être qu'il y a d'autres groupes, un autre site qui a, mettons, les paroles ou quelque chose, puis je vais pouvoir le savoir. Puis j'ai trouvé le Bandcamp, puis comme d'autres projets associés, dont le même album qui s'appelle Bleak,
0: ouais.
1: Avec un titre anglophone, mais qui dit à côté « version française de Noir ». Là, j'étais comme... Ah, oh, damn! Comment ça se fait que c'est pas répertorié, ça?
0: Ben ouais.
1: Puis là, la chanson The Duel est changée pour La Lutte.
0: Ouais.
1: Et voilà ce que ça donne.
0: Ah, OK. Fait que ça aurait été le fun qu'en anglais, ça s'appelle Wrestling. Wrestling! Ben oui, écoute, as-tu des choses à dire sur la teneur de la chanson comme telle?
1: Je veux dire, c'est comme définitivement intéressant comme son. C'est un genre de... Quand même, tu sais, c'est... Trashy puis un peu punky.
0: Ouais.
1: C'est définitivement un projet solo que t'as évité malgré toi, finalement.
0: Ouais, ben, c'est un peu ça que je voulais dire tantôt, que quand t'as une majorité de projets solo, genre de personnes qui semblent au minimum être indépendants dans leur coin d'une place, un petit peu tout seul, ça constitue pas vraiment une scène active au niveau de l'art vivant.
1: Non, t'sais. C'est sûr que non. Là. Tous ces projets-là ont été mis ensemble, puis ben, il y a probablement pas de show. Là.
0: Ben, c'est ça. Fait que je me disais, je vais trouver des bands qui ont au minimum plusieurs membres dedans, puis qui ont peut-être des membres dans d'autres groupes. Puis, ultimement, je me suis dirigé vers Cell, que j'ai une des dernières affaires que j'ai écoutées avant de closer ma sélection. Un groupe de black metal qui fait ça quand même pas mal bien. Une belle découverte pour moi. Des compositions intéressantes. Un drum qui, même s'il n'est pas ultra tight, il est créatif. C'est des idées là-dedans qui viennent rajouter comme un peu de spice, un petit peu d'épices dans quelque chose qui aurait pu être un groupe de black metal compétent, mais ordinaire. Ils font des affaires qui sortent justement un petit peu des carcans du genre. Puis ça m'a quand même fait plaisir d'écouter ça. C'est un band qui est actif depuis un peu plus qu'une dizaine d'années. Ils ont 3 albums. Le plus récent, Shattering the Rapture of the Primordial Abyss, qui est sorti en 2024. C'est là que vient la chanson que j'ai choisie. Ça a été tough de choisir une chanson quand même sur cet album-là. Mais je l'ai faite. Je l'ai faite pour vous.
1: Un sacré look, en tout cas.
0: Ouais, c'est ça. C'est la photo sur notre post Facebook. Mm. Un des groupes qui au minimum, prend au sérieux l'esthétique black metal, quand même. Puis sans avoir l'air trop nerd, là, quand même. Un petit peu, genre. Mais tu sais, honnêtement, là.
1: Ils ont des ossements avec eux, là.
0: Ouais. C'est juste que le corpse paint, maintenant, tu sais, je suis comme... Il y a des gens qui sont comme, non, il faut du corpse paint, sinon t'es pas vraiment un black metal, genre. C'est, hein, t'es dans le bois avec comme ton épée, puis ta masse, genre, puis ta cape. Reviens-en, là, à un moment donné. Non?
1: Je sais pas.
0: Ouais, on va y penser. J'ai des opinions à soir, man, qu'est-ce que tu veux que je te dise. Puis The Bannister avec Cathedral Card from Single Stone, c'est pas un projet solo, c'est en fait un duo. Puis, non, c'est un solo. Je suis en train de me tromper. Ouais, j'ai mis un projet solo, man, de Bannister, parce que c'est du doom metal un peu deathy, puis j'aime bien ça. Là-dessus, on va aller écouter quoi en revenant des pauses, Pascal?
1: On va aller écouter Nocturnal Divinity avec Haunted Being, Fade to Black par Raven Wolf, puis A Decorated Veteran in Wars Upon Oneself par Piss Chalice.
0: Yes! 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

0: Yes sir, t'es de retour à Feu Metal Chaos pour écouter du métal provenant du Manitoba principalement. C'était au début du bloc Haunted Being par Nocturnal Divinity, suivi de Fade to Black par Ravenwolf. Puis ce que tu viens d'entendre à l'instant, c'est A Decorated Veteran in Wars Upon Oneself par Piss Chalice.
1: Ou comme moi je les appelle, Piss Chalice ou Piss Calisque. Ouais, pour moi, là, Piscalis, c'est mon coup de cœur de la semaine. Un mix quand même assez puissant de black metal et de punk. Par moment, c'est vraiment plus punk, cependant. Ça rappelle un peu le premier album de Poison Ruin, qui est un groupe de punk plus traditionnel, mais avec des claviers et une thématique médiévale. Ça feel un peu comme ça, mais la version comme blackened, un petit peu plus hardcore dans certains égards. L'album commence un petit peu plus punk, puis il vire de plus en plus comme raw black metal. C'est vraiment super, super album. Je l'ai écouté plusieurs fois. Il est pas super long. C'est un groupe qui existe depuis pas très longtemps. On parle de 2024. Ils ont sorti un EP, puis leur album Wrath of the Narcissist est sorti en janvier dernier. Ça vaut la peine d'être écouté. Il est vraiment pas très long, 25 minutes. Là. Même si vous haïssez ça, vous allez passer à travers comme assez rapidement. Grosse recommandation de ma part. Puis Ravenwolf, Pascal, qui aurait su que t'allais encore passer un truc de furry?
0: Qui l'aurait su? Ben, je sais pas. Hein?
1: Avec un nom comme Ravenwolf,
0: ben,
1: là.
0: Ouais, mais.
1: J'ai même pas regardé, j'ai juste dit ça de même.
0: Non, c'est cinq personnes qui semblent, en tout cas, avoir une photo de band où est-ce qu'ils portent pas des costumes.
1: OK.
0: Ben, à part un peu de. Peut-être un peu de corpse paint, c'est pas clair si c'est juste la photo qui est trop contrastée ou donc si c'est voulu. Mais, Ravenwolf, hein, une espèce de symphonique Blackie Death, là, que je suis tombé dessus dans une recherche pour me dire, ben, OK, on va mettre quelque chose de symphonique.
1: Honnêtement, je pense que j'avais vu le nom.
0: OK.
1: Puis j'avais pas été inspiré, j'ai pas cliqué dessus. Surprenamment, ça sonne quand même assez bien.
0: Ouais, non, j'ai bien aimé. Ils ont un seul EP et c'est tout qu'ils ont sorti en 2021, peu après la formation du projet. Mais c'est tout. Et il y a une partie du groupe qui vient de Saskatchewan.
1: Ah!
0: Puis ils sont dans un autre groupe qui va probablement se mériter une place ouais. À notre prochain départ.
1: D'ici quelques mois. Ouais, parce que c'est à l'ouest, hein, très à l'ouest. All right, OK. Puis l'autre affaire, là, Nocturnal Divinity.
0: Ouais.
1: Qui est. Ça, je suis pas surpris que t'en aies mis. Une autre affaire que j'ai spoté parce que on les spotte quand même assez vite. Je vais te dire une affaire. Moi, j'ai procédé par les albums les plus récents qui sont sortis. C'est comme ça que j'ai procédé à comme par élimination. Puis ça, c'était. Genre 2024, je pense, l'album?
0: 9.
1: 2009, OK.
0: Celui-là. Mais ils en ont un autre, au moins, si c'est pas deux.
1: Non, je pense qu'ils viennent d'avant. Mais j'étais sûr que je les avais spotés. Peut-être pas finalement, mais Beauty and the Beast, une des affaires que t'aimes beaucoup.
0: Ben oui, puis... mais c'est ça, j'ai écouté l'album le plus récent que j'ai trouvé après ça sur leur site à eux, qui n'était pas répertorié, ni de Bandcamp, encore une fois. Mais c'est pas aussi bon. En fait, c'est pas que c'est pas aussi bon. C'est pas pareil. ça manque de Beast.
1: OK. Ouais.
0: La Beast est presque pas là. Puis c'est un peu moins agressif sur les sonorités. On dirait qu'ils ont pris un penchant un peu plus doux. Puis c'est comme... Si ça avait juste été ça, j'étais comme... Ouais, peut-être pas finalement. Mais là, je suis allé écouter le vieil album, puis j'étais comme ah, OK, je vois. Il y a eu comme un shift quelque part à cause de je sais pas s'il y a eu des changements de membres ou quelque chose qui ont fait que l'écriture est, puis la composition est plus pareille, mais non, malgré tout en tout cas cet album là Somehow in Sorrow, ça valait bien la peine.
1: Somehow Snoke came back là. Non, The Emperor la joke de Star Wars, là.
0: Ah, je sais pas.
1: Somehow Palpatine came back. Ouais. Star Wars, toi, je l'ai pas vu. Alors, on va l'écouter quoi, Pascal?
0: On s'en va écouter Spineless avec Beneath the Flesh, puis Inhumed avec A Defiance of Faith.
1: Ouais, plus de métal, moins de Star Wars sur les ondes de la marge.

0: Parle-moi de ça, du gros death metal du Manitoba sur les ondes de la marge à Feu Métal Chaos. Hein, Gabriel Bouvier au micro avec Pascal Tremblay pour ce dernier micro de la soirée. On vient tout juste d'entendre Inhumed avec A Defiance of Faith, mais juste avant ça, il y avait Spineless et la chanson... j'allais dire Fait to Black, non, mais Beneath the Flesh. Un groupe que tu m'as snipé, Pascal, parce que je venais tout juste de finir d'écouter ce EP-là, que j'arrive pour le marquer dans le document que t'étais déjà en train de marquer une toune. Puis c'était comme, pas la bonne.
1: Malade. fait que là, c'est drôle, là, c'est Beneath the Flesh que j'ai mis. Bon, fait que ça veut dire que c'est With Bated Breath, que l'autre que j'hésitais avec, qui était un petit peu plus longue.
0: T'as fait un choix à cause de la durée.
1: Ben probablement. Ça me, pour une fois, j'avais comme beaucoup de contenu à mettre, puis ça me prenait, ça m'a pas pris beaucoup d'efforts pour trouver tout ce contenu-là, malgré le bassin assez réduit. Mais je suis content que, dans le fond, sur plein de choses, on s'est ramassé à un peu vouloir les mêmes, mêmes choix.
0: On est tombé sur les mêmes affaires.
1: Avec un bassin réduit, on voit qu'on est capable de se diriger dans le même chemin quand même.
0: Mais parce que j'ai vu Spineless, j'ai écouté, je fais ah, ok, du deathcore mélodique, Pascal va aimer ça, je vais le prendre avant lui. J'ai pas eu le temps.
1: J'étais trop vite cette semaine.
0: Ouais. T'as aimé ça, Spineless, vraiment?
1: Ouais, non, c'était bien, mais tu sais, c'est. Il n'y a pas un gros échantillon.
0: Non,
1: ils, ont ce, petit EP-là de 5 pistes, puis c'est tout. Mais ils sont clairement jeunes et nouveaux. Ils ont le temps de produire d'autres en assumant qu'ils ne se chamaillent pas trop.
0: Ouais. De mon côté, Inhumed, un groupe de death metal qui existe depuis une dizaine d'années, ils ont sorti un album complet en 2018, puis ils ont sorti un EP Feasted Upon Like Carry On en 2023, d'où vient la chanson que j'ai choisie, A Defiance of Faith, un groupe de death metal qui a rien à envier aux autres groupes de death metal qui sévissent à travers non seulement les provinces canadiennes, mais l'Amérique du Nord. Ben, j'irais peut-être pas jusque-là, là, mais un groupe quand même pas mal bon de death metal que j'ai choisi, entre autres parce qu'il y avait comme plusieurs membres dans ce groupe-là. C'est pas un projet solo. Mais aussi, il y avait un autre, il y avait un membre, le guitariste Liam Nicholson, qui est aussi dans Nocturnal Departure, le groupe qu'on a skippé tantôt, mais qu'on va passer à l'instant. Hein, Nocturnal Departure, Malefic Requiem dans le dernier bloc de la soirée avec Expired Utopia, un petit intrus, Nova Spe, avec leur chanson Déracinée, parce qu'on avait besoin d'un franco. Puis Nova Spe viennent de sortir une couple de singles avec leur nouvelle chanteuse, fait que c'est bon de le mentionner, drette là. Leur album sort incessamment. Puis ça va finir avec Dredge Worm et la chanson Pales. Expired Utopia, Pascal, avec la chanson Expired Utopia.
1: Ouais, oui.
0: Qui vient de l'album.
1: Expired Utopia.
0: Ouais.
1: Je me suis dit que ça te ferait plaisir.
0: Ça me fait un peu plaisir, ouais. J'adore
1: et
0: ça.
1: Et c'est vraiment la raison pour laquelle c'est cette chanson-là qui s'est ramassée là. Mais en même temps...
0: Ils sont toutes bonnes.
1: Ben, ils sont toutes bonnes. Ils sont toutes quand même assez longues. Puis il y en avait juste trois à choisir parmi leur seul EP. Fait que c'était quand même pas non plus long à hésiter, puis c'était soit comme pas mal plus court ou pas mal plus long, fait que j'étais comme, ben, let's go.
0: All right. Puis Dredge Worm, c'est un groupe qui sépare son temps entre le Yukon et Winnipeg, Sludge Doom Metal, c'est pas mal bon. Tu veux plus de Feu Metal Chaos, ben, va nous checker sur le site web csm893.ca, on a aussi une page Facebook que tu peux aller checker, blablabla. Bla, bla. Une rediff de effets sonores qui, après nous, puis après ça, c'est Jeunesse Cosmique. Plus vraiment le temps, Pascal, fait que si t'as quelque chose à dire, je m'en fous. Merci d'avoir été là et à la semaine!

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0: Bienvenue à Effet Sonore, tout le monde. On est de retour, comme à chaque dimanche, pour vous parler de tout ce qui nous fait de l'effet. Parce qu'ici, tout est permis, tant que ça fait de l'effet. Exactement.
1: En parlant de musique.
0: En parlant de musique. Jean Rousy avec Eliane Thouin au micro. Salut Eliane.
1: Salut.
0: Ça va bien?
1: Oui, ça va bien, toi.
0: Super. Puis, on a une grosse émission aujourd'hui. Parce qu'il y a beaucoup de choses qui se passent dans l'actualité musicale cette semaine et dans les prochaines journées après cette semaine. Parce que on va parler de ce qui se passe demain à un certain endroit. C'est à Toronto que ça se fait demain?
1: Ouais, au Mercy Hall.
0: Oui, au Mercy Hall, au Polaris. Mais sinon, là, il y a le triptyque qui se termine, qui s'est terminé. Il y a eu la journée de l'album québécois vendredi. Et surtout, la grosse liste de la GAMIC et la petite liste de la DISC. Parce que il y a eu beaucoup. En fait, c'est pas les nominations de la GAMIC parce que ça, la grosse liste est sortie pour le gala de la musique indépendante émergente québécoise. Puis, la DISC, ça, c'est les nominations officielles qui sont sorties. Mais la GAMIC, il faut les voter. Parce
1: c'est
0: qu'il y a
1: ça.
0: Beaucoup de
1: un peu comme la Polaris. Il y a des grosses listes pour chacune des catégories. Il faut aller voter. Puis après ça, il va y avoir des courtes listes pour chacune des catégories.
0: C'est ça. Fait que là, en ce moment, tu sais, on n'a pas un pli de choix à faire.
1: À travers ça, on n'a même pas parlé d'Angine de poitrine qui était à Jimmy Fallon cette semaine.
0: Il était lundi, oui.
1: Oui, c'est ça. Il y a aussi Céline Dion à Paris.
0: Oui.
1: C'est la rentrée musical est débile. Il y a tellement de choses qui se passent partout. On est gâtés pour les gens de la musique. Puis super belle représentation du Québec peu partout, sur toutes les sphères.
0: Ouais. Puis d'ailleurs, Angine, que moi, je prédis, gagnera l'album de l'année demain. Moi, je pense.
1: Ah, Polaris. OK, on va peut-être parce découper parce que...
0: On commence par quoi?
1: On peut commencer par Polaris parce que tu viens d'en parler, c'est demain.
0: Oui.
1: C'est la courte liste qui est disponible depuis un certain moment. Mais là, il y a le gala qui va avoir lieu. Québec, encore une fois, assez bien représenté.
0: Oui. Notre ami Carmel qui est là-bas pour représenter Baby Club.
1: Oui!
0: Carmel qui était là pour la dernière émission de la saison dernière ici, qui va être là parce qu'elle manage Baby Club, elle va être là-bas. Puis, regarde, tu sais, il y a tellement de... Je sais pas qui va détrôner. Il me semble que c'est l'année d'Angine, mais ça peut être aussi Baby Club. Puis le troisième représentant québécois, c'est Les Louanges.
1: Ouais. Qui a fait quand même un super album, qui est très, très louable.
0: Qui risque aussi d'avoir des bonnes chances.
1: Oui, puis qui a été reconnu par la critique, même à l'international. Ouais. Les Louanges, il était à The Needle Drop. Il était aussi à
0: Emily Talk.
1: Ouais, ah ouais, Needle Drop a fait un review des singles, mais pas de l'album au complet.
0: OK.
1: Mais bref, il y a eu quand même une belle reconnaissance un peu partout. Puis, à voir, hein, parce que Polaris est censé faire fi du succès populaire du groupe.
0: Ouais.
1: On s'en est parlé la semaine passée, mais il me semble qu'on va pas se répéter, là, mais Angine de poitrine, qu'est-ce qui est exceptionnel, c'est qu'il y a un succès mondial phénoménal comme on l'a rarement vu. Moi, de mon vivant, j'ai jamais vu ça. Mais c'est pour du math rock expérimental c'est pas cantatonique, là, mais...
0: Microtonal.
1: Microtonal. Donc, c'est super niché comme style, super expérimental, mais ils font fureur partout où ils vont, puis c'est comme le groupe de l'heure qui est au monde.
0: C'est des bébites.
1: Ouais. Fait qu'à voir, moi, je suis bien curieuse de savoir s'il va...
0: Ça se peut qu'aucun de ces trois-là l'aille aussi.
1: Ben oui. Il y a aussi Peaches qui est nominé. Il y a Tania Takak qui l'est. Mm-hmm. On a Charlotte Cornfield qui va être à Pop Montréal en fin de semaine. Hurts Like Hell, album qui était au Palmarès cet été. Il y a Aquaculture. Est-ce que tu en entends? Aquaculture aussi, mais j'en entends souvent parler. Non?
0: Je pense pas que je connais ça.
1: OK. C'est... je pense pas que je peux en parler de façon éloquente parce que ça fait longtemps que je me suis pas plongée là-dedans, mais c'est un projet intéressant, introspectif, grandiose, qui pourrait peut-être gagner, je pense. Il y a Begonia. Il y a aussi, pour finir, Rachel Jordan. Je pense que là, on les a tous nommés. Bonne chance à tout le monde. Toi, si t'avais un choix, ce serait lequel?
0: On dirait que je veux qu'Angine gagne, juste parce que c'est leur année. Mais Baby Club, ce serait un bon choix. Mais j'aime aussi l'album de Rochelle Jordan qui fait du dance vraiment catchy puis accrocheuse.
1: Okay.
0: C'est de la bonne dance, là, puis c'est canadien.
1: Je la connais pas. Mais on s'entend, moi, j'adore
0: J'ai
1: Baby Club. Je les aime beaucoup. Mais ma déception, c'est qu'Ariel Soucy n'ait pas fait la courte liste. Si Ariel Soucy avait été là, j'aurais pris pour elle. Ben, je prends encore pour elle, même si elle a été skip de la sélection finale. C'est mon album chouchou de l'année. Donc...
0: Okay.
1: Bonne chance à tous les concurrents pour Polaris demain. C'est diffusé live, si je me trompe pas.
0: Avant, il l'était, mais là, cette fois-ci, je le sais plus, parce que l'an d'avant, il l'avait pas fait. Il était diffusé sur le web avant, mais là, je sais plus s'ils vont le refaire cette année, donc à surveiller demain.
1: Okay.
0: Mais sinon...
1: Veux-tu qu'on plonge la disque? Parce qu'on peut continuer sur Angine de poitrine, qui fait partie de plein de catégories aussi.
0: Oui, ils sont là, c'est vrai.
1: Ils sont dans groupe de l'année. Ils sont dans chanson de l'année. Chanson, il me semble qu'il faut que tu aies un texte dans là-dedans.
0: Une chanson.
1: Ben, non, une chanson, je pense que ça c'est pas une musique instrumentale de l'année. La chanson, il est censé...
0: Non, mais une chanson instrumentale, c'est une chanson?
1: Non, moi, je pense que la définition, on ira la voir pendant qu'on va en musique, là. Mais ben là, moi, je crois que la chanson, ça compte un texte.
0: Ben, ils disent Sébastien, à un moment donné.
1: Exact, c'est Fabien qui est en nomination pour leur texte, okay. Sébastien. À vérifier, mais j'ai trouvé ça quand même pas pire. Ils sont dans groupe ou duo de l'année.
0: Oui.
1: Ils sont dans révélation de l'année.
0: Mm-hmm.
1: Ils sont également dans succès populaire de l'année.
0: Pour l'album, oui.
1: Ouais,
0: mais il y a classe moyenne qui est là. Ça se peut, hein? Ça se peut.
1: Il y a classe moyenne qui est là.
0: Tu connais pas ça?
1: Non.
0: Tu connais pas classe moyenne?
1: Non, ça me dit.
0: Oh
1: rien.
0: My God! Okay.
1: Qu'est-ce que?
0: Je te fais entendre ça hors d'onde parce que c'est pas CISM. C'est pas CISM Material.
1: Ça me dit rien du tout. Puis je regarde l'image de l'album puis je me demande comment ça s'est ramassé là.
0: Ben, c'est parce que c'est très populaire.
1: OK.
0: C'est pas sur TikTok? T'as pas ça, toi?
1: Non, non.
0: Nulle part dans ton algorithme?
1: TikTok, c'est quand même edgy, là.
0: Là, c'est pas moi. Qu'est-ce que je te dis?
1: Il y a du Freds sur TikTok, okay. Mais je pense pas que classe moyenne, c'est le genre de groupe. C'est comme un succès populaire.
0: Moi, je dis rien. Moi, je m'étais.
1: On arrête.
0: Je m'étais.
1: On arrête là-dessus.
0: Appelez-nous.
1: Pour continuer sur la vague en gêne de poitrine, sont aussi dans Rayonnement international.
0: Mais il y a Baby Club aussi qui est là. Hein.
1: Oui, mais comment tu veux donner ça à quelqu'un d'autre qu'en gêne de poitrine?
0: Mais il y a Charlotte Cardin qui est là, qui fonctionne aussi.
1: Oui, oui. C'est tous des groupes ou des artistes qui ont un succès international, mais il n'y a rien qui bat Gêne de poitrine. Depuis les 10 dernières années, il n'y a rien qui bat ce groupe-là. Fait que celui-là, c'est pas mal
0: En tout cas, oui,
1: gagné d'avance.
0: Faire un
1: là.
0: Pool de la disque.
1: Puis tu sais, auteur, je pense qu'on peut quand même critiquer aussi qu'ils sont dans auteur-compositeur de l'année.
0: Mm.
1: Ça, c'est censé être des textes aussi.
0: Ah, arrête, là. Je pense pas que c'est juste des textes, là. Ça se peut pas, là.
1: Genre, c'est auteur-compositeur, c'est pas juste composition de l'année, auteur pour écrivain.
0: C'est écrit auteur ou compositeur, okay. Compositrice.
1: Bon. T'as peut-être raison là-dessus.
0: Non, mais c'est
1: regarde
0: parce que,
1: les
0: c'est parce
1: autres
0: que de la musique instrumentale,
1: là.
0: Ça existe. Là.
1: C'est la preuve. Je sais, mais ils se ramassent pas dans ces catégories-là, normalement.
0: Ah, en tout cas, je sais pas. Y a-tu quelqu'un de la disque ici? Hey!
1: Non,
0: y a personne.
1: Non, c'est okay. Bon. On va pas déranger les autres. Okay. Fait que ça, c'est pour ce qui se passe avec la disque.
0: Oui.
1: Il y a encore une fois Ariane Roy et Lou Adriane qui sont nominés pour interprète féminine de l'année.
0: Lou Adriane, parce qu'elle avait deux albums, donc là, c'est pour son deuxième.
1: Ouais.
0: Qui s'appelle Tresse Animal. Puis Ariane Roy, c'est pour son album de luxe, de Dog. Ouais.
1: Je suis contente qu'elle soit là. J'adore Ariane Roy. J'espère qu'elle gagne spectacle de l'année parce que Doug, c'était vraiment tout un...
0: Il y a quoi
1: un...
0: dans le spectacle de l'année aussi?
1: C'était vraiment tout un spectacle dont
0: cette
1: les
0: année...
1: étudiants ont eu la chance de voir parce qu'elle fait partie de la programmation de la rentrée. Dans le spectacle de l'année, il y a...
0: Cavale de cœur de pirate. Il y a Tresse Animal de Adrienne Cassidy, Le piano et le torrent, Viviane Audet, Toujours les vacances.
1: Il y a plusieurs personnes quand même. Hein. Vincent Vallière, Les Trois Accords, Francis de Grandpré. C'est une grosse catégorie. Il y a
0: Ariane
1: beaucoup de monde.
0: Moffat. Puis aussi Émile Procloutier aussi.
1: Je pense qu'Émile Procloutier est reconnu pour faire des bonnes performances. En tout cas, on verra comment ça va se passer. Puis bravo à tous. Mais moi, je trouve ça... Regarde, une autre critique, là.
0: Ouais.
1: Je trouve ça quand même particulier de pouvoir soumettre ton album, le même album, mais version deluxe, l'année
0: suivante. Il était soumis l'an passé?
1: Oui, oui.
0: Okay,
1: oui, parce qu'elle était dans toutes les mêmes catégories que Lou Adriane. Ça avait été le raz-de-marée Lou Adriane, puis c'était mérité.
0: Mais
1: c'était comme, nous, on se disait, ben là, on veut aussi qu'Ariane soit représentée. Peut-être que ça sera le cas cette année.
0: Peut-être.
1: À voir. Puis, veux-tu finir avec les gamiques?
0: Ben, les gamiques, tu sais, c'est tough parce que tout est soumis. Genre, on a toute l'industrie musicale quasiment qui est disponible à être, genre, votée parce que c'est avec des votes que ça marche. Ils ont envoyé le bulletin de vote à tout le monde dans l'industrie pour pouvoir voter puis décider, bon, là, on réduit chaque catégorie à quels artistes. Parce que là, la feuille, tu sais, tu scrolls, c'est interminable. Là.
1: Non, mais je pense que les actrices soumettent leur projet.
0: Ça se peut, oui.
1: Puis
0: oui.
1: Je sais pas c'est quoi la sélection qu'ils font après, là, s'ils prennent juste tout le monde. Ça se pourrait qu'ils prennent tout le monde parce que les listes sont tellement longues.
0: Mais c'est parce qu'il y a énormément de choix. Fait qu'au début, je voulais qu'on fasse un segment là-dessus, mais je pense qu'il est trop tôt pour ça. On va faire un autre segment plus tard quand il y aura une sélection déjà.
1: Encore, il y aura peut-être la courte liste.
0: Oui, c'est ça, parce que là, la liste, tout est là. Genre, tous les artistes que t'aimes sont là, quasiment.
1: Oui, tout ce qui est CISM va être là. Moi, j'aime beaucoup les gamines parce qu'ils prennent le temps de séparer des catégories précises. Il y a la catégorie post-punk, il y a indie pop, il y a.
0: Le gala est interminable.
1: Oui.
0: Mais il est fun.
1: Je suis pas certaine que je serais capable de toffer toute la soirée si j'y assistais. Là.
0: Moi, je l'écoutais en streaming chaque année. Parce que ça joue le dimanche. Ils font ça le dimanche. Peut-être j'irai cette année, je sais pas. Je pense que CISM est quand même invité à y aller. Puis, l'an passé, c'est là que Angèle de Poitrine s'est pointé pour groupe de l'année. Puis, ils sont allés réclamer leur prix devant tout le monde en faisant des bruits. Puis, ça a été le texte, le speech le plus court de la soirée. ça a été un gros bruit du monde qui font des triangles, puis c'est parti.
1: Ben, imagine à la disque, là, ils risquent d'en gagner plus qu'un.
0: Ben, j'espère.
1: Ça va être ça, back.
0: J'espère, tu vas faire...
1: Les organisateurs vont être contents pour leur pacing, ça va aller vite, ils auront...
0: Exact.
1: Les autres auront plus de temps pour parler.
0: T'imagines, ils font tellement de bruit qu'ils font jouer la toune pour les faire sortir de scène. Fait comme là, il faudrait enchaîner, gang, puis là, ils sortent en faisant des bruits. Mais il y aura sûrement un de leurs managers, comme le manager, c'est pas Sébastien, justement, son nom, qui va se pointer pour parler à leur place.
1: Le texte de l'année, mesdames ouais, et messieurs, peut-être. Sébastien.
0: On a pensé à toi quand on a écrit ce texte-là. Bon, ben avec tout ça, on a de la musique.
1: On va à la musique. Moi, c'est moi qui a choisi, qui a pigé pour représenter les gamiques. Je commence avec une chanson de Marie-Neige, « Aurais-tu dû pleurer? » Marie-Neige qui était au Francouverte cette année puis qui a gagné le prix CISM. Donc, elle sera en prestation live. Toi, tu sais peut-être la date maintenant que tu es dans le comité du...
0: Oui, je pense que c'est la date, mais pas avec moi. Fait que je la sais plus.
1: Puis de toute façon, on n'a peut-être même pas le droit d'en parler.
0: Non.
1: Mais ça a été le coup de cœur de CISM. Puis je pense que vous allez l'aimer aussi si vous la connaissez pas. Déjà, elle était au palmarès deux fois de suite là, avec ces deux singles. Mm-hmm. Moi, ça me fait penser un peu à La Force. Mais ça change beaucoup d'une chanson à l'autre.
0: Oui,
1: t'en as certaines qui sont plus douces, avec une montée plus lente. Puis celle que je vous fais jouer est quand même un peu plus rythmée. Aurais-tu dû pleurer? Puis ensuite, je me reprends pour une déception envers moi-même de l'an passé.
0: Comment ça?
1: J'ai pas assez célébré l'album Boost de Robert Robert, que j'ai vraiment adoré, dont j'écoute encore beaucoup aujourd'hui. Puis, malheureusement, c'est ça, j'arrive un peu trop tard parce qu'il est sorti en 2025, sauf qu'il fait partie des catégories. Il est même nominé à la disque aussi, là, dans le Off Gala, là, qu'on voit pas diffuser à la télé. Puis, il est nominé à Gamic. Puis, c'est ça, c'est sorti. Parce que les fenêtres de nomination, c'est jamais de janvier à décembre de la même année. Là. C'est
0: non.
1: Comme, je sais pas si tu les sais, puis ça doit changer. Ben, ça doit,
0: moi, dans ma tête, il me semble, c'est genre de juillet à juin, là. Comme vraiment, genre, de fin de l'été à début automne, genre le cycle.
1: OK.
0: Je pense que c'est ça.
1: OK, peut-être.
0: J'ai dit ça, puis je vais vérifier. J'ai rien dit.
1: On a des affaires à vérifier quand même.
0: Ben, c'est parce que je me suis pas préparé à ces questions-là. Je prends en entrevue, là, moi.
1: Fait qu'on va aller écouter Robert Robert avec la chanson-titre de son album Boost.
0: Alors, c'est Aurais-tu dû pleurer de Marie-Neige, suivi de Robert Robert à CISM.

0: On vient d'entendre la chanson Boost de Robert Robert. Et juste avant, c'était Marie-Neige avec Aurais-tu dû pleurer?
1: Mm-hmm.
0: Puis des choix des Lianes, mais j'approuve les choix également. Puis Marie-Neige, j'ai très hâte de la voir en session live aussi.
1: Ouais.
0: Parce que je connais juste deux tunes de la date. Celle-là, puis sa plus récente.
1: Je pense qu'elle en a juste sorti deux.
0: Possible, ouais, c'est possible.
1: Je pense sûr qu'elle a déjà, ouais, son album. C'est
0: non,
1: émergent,
0: y a pas d'album.
1: Ouais, ouais. Francouverte, normalement, t'es pas censé avoir sorti d'album ou... Il y en a plein qui l'ont, mais je pense qu'à la base, c'était pour aller chercher un contrat pour un album avec une maison de disques.
0: Là, on est rendu au bout de découverte, parce que c'est plein de découvertes à ce show-là. Puis, on est rendu à mon tour. J'ai découvert récemment Maddie Ashman. Ça, c'est une artiste de Londres. Elle est qualifiée d'artiste avant-pop. Puis ça, c'est un drôle de terme. Je sais pas ce que ça veut vraiment dire, avant-pop. Mais j'ai checké les articles sur elle, puis souvent, ils disent que c'est la nouvelle artiste avant-pop britannique. Puis ils disent ça parce qu'elle s'amuse justement. Tu sais, tantôt, on a parlé de microtonal. Elle en fait aussi. Elle fait du microtonal dans sa musique pop. Elle a étudié en musique depuis l'âge de 6 ans. Elle a commencé en violoncelle, mais après ça, elle a fait guitare et piano. Fait que ça, c'est les instruments qui meublent pas mal sa musique, ce qu'elle fait. Ça inclut souvent ces trois instruments-là. Et aussi sa voix qui joue beaucoup avec les tons puis les notes qu'elle joue. Puis son univers est quand même dur à préciser, mais je dirais que c'est souvent comme envoûtant, captivant, puis déroutant, mais déroutant dans le bon terme, parce que vous savez, souvent je dis que j'aime ça les albums et les tunes où je sais pas vers où ça complète, vers où ça mène. Ça part d'un point A puis ça s'en va à un point D, genre, sans te le dire. Ça, c'est elle pas mal. Puis à date, elle a un EP qui s'appelle Her Side, puis c'est sorti au début de l'année, genre en février. Mais là, elle vient d'en sortir deux nouvelles tunes qui sont sorties en juillet à peu près. Puis c'est avec une de ces deux nouvelles tunes-là que j'ai vraiment capoté. Je vous fais entendre la tune Amber de Maddie Ashman. Puis j'ai choisi Amber parce que c'est une des moins pétées qu'elle a faites. Fait que c'est plus catchy, c'est plus construit. Mais il y a des tunes à un moment donné où elle est juste à la guitare sèche. Puis elle vocalise avec sa guitare.
1: Mm-hmm.
0: Puis des fois, elle fait genre une espèce de twang avec ses notes, puis elle y va avec sa voix aussi, puis elle l'oscille en même temps. C'est un peu pété, mais j'aime bien ça. Mais ce que
1: ça,
0: je fais entendre...
1: C'est commun dans le jazz, ces affaires-là, c'est comme du scat,
0: ouais,
1: là.
0: Ouais, mais ce que vous allez entendre, moi, c'est Amber, une des chansons pop qu'elle a faites. Il y a un peu de son côté flyé là-dedans, mais avance. Après moi, il y a toi qui présente quoi?
1: Si tu peux, t'as pas à te censurer, genre,

0: aussi la définition chanson à texte. En tout cas, je pense que c'est débattable. Alors, de mon côté, ma découverte, on prend le bateau puis on s'en va en Australie. Okay. Je vous fais découvrir un groupe australien qui est sur le palmarès en ce moment. C'est Swap Meat avec l'album Mount Zero. Puis c'est la chanson que je vous ai mise, c'est Bunny. C'est le, on entend un homme chanter, mais il s'échange. Des fois, il y a des filles aussi. Ça varie d'un moment à l'autre. Puis c'est un album, ils écrivent chacun des textes de leur bord, sauf que ultimement, ça donne des thèmes qui se ressemblent. Puis c'est surtout les premières fois, avec les premiers cœurs brisés. Les premières fois qu'on s'est senti embarrassé, les premiers désastres. Fait que ça, c'est les thèmes de l'album. Puis niveau musique, on est dans le slowcore des années 90, dans le alt rock, puis dans les mélodies comme j'aime.
1: Oui.
0: Fait que je pense que c'est exactement mon genre. J'ai entendu Ariane, notre directrice musicale, en faire la promotion, puis j'ai été tout interpellée. Fait que c'est très bon. Musique.
1: Oui, je suis d'accord avec toi. Donc, on va y aller avec Maddie Ashman, suivi de Swap Meat, ACISM.

0: C'était Swap Meet avec Bonnie et juste avant, c'était Maddie Ashman avec Amber sur les ondes de CISM La Marge. Et là, on va encore continuer avec d'autres découvertes puisqu'on a encore un peu de temps avant de s'aventurer dans un gros sujet. J'ai deux découvertes pour vous. Puis je vous le dis tout de suite. En fait, je vous l'explique tout de suite. Je suis pas capable d'enchaîner mes phrases. Il faudrait que j'apprenne à comment suivre des phrases après l'autre, faire des transitions.
1: Ouais, bon. Transition.
0: Un cours de transition serait cool. Alors, je commence avec After Louise. C'est une artiste de Los Angeles. Je dirais que c'est de la bedroom pop un peu parce que elle, la manière qu'elle s'est fait découvrir, c'était l'an dernier. Moi, je l'ai découvert il y a une journée. Mais l'an dernier, elle s'est fait découvrir sur le web en 2025. Elle était assise dans son salon, ben, dans sa chambre, puis elle faisait des loops toute elle-même. Fait que elle faisait toute sa musique en l'espace de quelques instants, puis c'était genre un jeu de loop un peu avec des notes un peu, puis sa voix. Ça fait penser au début de Grimes un peu, comment elle avait fait sa musique. Mais aussi, maintenant, quand tu l'écoutes, After Louise, ça fait rappeler un peu Grimes aussi.
1: Ça fait des vraiment bonnes chansons, ça. Ben, là, on dit des filles parce que ça arrive beaucoup avec les filles, là. Dans leur résidence universitaire, dans leur appart, qui s'amusent, comme qui passent des nuits avec des logiciels à faire des affaires. Moi, j'aime bien cette.
0: Fait que c'est de la pop un peu comme ça que After Louise a fait. Ça rappelle un mix de Grimes puis de Caroline Polachek un peu. Fait que c'est deux sons que j'aime bien. Puis là, ça donne After Louise, une artiste de Los Angeles. Et je vais suivre après ça avec Helena Gao. Helena Gao, c'est Mathieu Aube qui m'en a parlé. Mm-hmm. Il me dit, c'est drette dans tes cordes parce que c'est une danoise-chinoise.
1: Sino-danoise.
0: Qui fait de la musique dans sa propre langue, mais aussi en anglais. Puis ça mélange le hyper-pop vraiment plus calme. Fait que ça fait rappeler plein de choses que j'aime. Fait que j'ai les notées, j'ai les likées dans mon Spotify. Puis après ça, je réalise, ah ben crime, je connaissais déjà une toune d'elle il y a deux mois. J'avais juste pas noté son nom. Fait que c'était drette dans mes cordes. Fait que je vous fais entendre Helena Gao avec Lao Shi. Mais juste avant, ça va être After Louise avec la toune Fine. Ça, c'est mes deux découvertes pour vous aujourd'hui à CISM.

0: 你太棒了！
1: Vous venez d'entendre Helena Gao avec Laoshi, tiré de son EP qui est disponible en ce moment partout, Gao Dandan. Et juste avant, c'était After Louise avec Fine.
2: Et à ça, genre, je te donne 5 étoiles.
1: Super.
2: 10 sur 10. J'ai adoré tes suggestions. Je vais aller tout de suite les télécharger, les mettre dans ma liste de lecture.
1: Fais-le. T'as le temps.
2: Et moi, au niveau des nouveautés, on les fera pas jouer, là, parce qu'on avait déjà une émission assez chargée, mais il y a une nouvelle chanson de War on Drug.
1: OK.
2: Qui est super bonne. Que j'attends toujours avec impatience les albums de War on Drug. Si vous étiez pas au courant, il y en a une de sortie. Il y a aussi Robert, que
1: on
2: j'ai découvert.
1: Joué.
2: Oui, mais pas son album Boost. Le vendredi dernier, il a sorti une dernière chanson, puis il y a l'accordéon style cumbia.
1: OK.
2: Hey, tu sais, quand
1: ça
2: tu veux...
1: Ça me surprend que tu l'aies pas mis.
2: Il était trop tard parce qu'on avait déjà soumis la feuille puis je parlais déjà de Boost. Fait que je voulais pas mettre quand même deux Robert. J'ai du rattrapage à faire parce que j'en ai pas assez parlé l'an passé. Oui, Robert. Fait que ça, c'est dans mes mélodies. Dans mes chansons que j'ai aimées.
1: Qu'est-ce qu'une mélodie? Peux-tu me le décrire?
2: L'autre chose avec là, que je suis bien mêlée, c'est que j'ai hâte d'entendre l'album de Lydia Kempinski.
1: Oui.
2: Parce que ça s'annonce Dance Club. Puis là, elle en faisait la promotion pour l'album québécois, mais il est pas encore accessible.
1: Non, il est pas sorti.
2: Je pense que c'est imminent, par exemple. Ça devrait arriver sous peu.
1: Ça va clairement être dans les tops ici.
2: OK. Puis, autre chose, c'est pas CISM, mais c'est pas grave parce qu'on n'en fera pas jouer. Troye Sivan a sorti une chanson, She's the Best, qui est vraiment bonne. Elle rappelle genre Cake.
1: Ah ouais?
2: Ouais, c'est super bon. Fait que là, je reviens, on change complètement de sujet, on est plus dans les nouveautés.
1: Ça, c'était le segment, on l'écoutera pas, mais trois petits points, c'était ça.
2: Mais comme j'ai fait la semaine passée avec This is Lorelai.
1: Ouais.
2: Parce que moi, j'avais mon segment d'aujourd'hui, c'était sur Pop Montréal, parce que on entame la semaine de Pop Montréal, puis il va y avoir un événement spécial, unique, émouvant, qui va se produire. Ça va être le retour, la réouverture du Divan Orange. Pour accueillir Plants and Animals, qui vont faire deux spectacles, dont un qui va être diffusé sur CISM, celui du vendredi, auquel je vais assurément assister. Donc, on s'était dit que dans la nouvelle mouture de l'émission, on allait faire des segments Zoom ou plein feu sur tel artiste. Fait que je me suis dit, pourquoi pas faire un plein feu, un gros plan sur Plants and Animals, qui est un de mes groupes favoris de Montréal, puis plus largement, là, du monde entier.
1: Du monde.
2: Fait que Plants and Animals, est-ce que tu savais qu'à la base, ça vient de Nouvelle-Écosse?
1: Non. ça commence avec un petit Did You Know?
2: Ouais, Did You Know? Fun fact.
1: Ouais.
2: Ben,
1: comment
2: c'est
1: ça?
2: C'est que Warren Spicer, qui est celui qui fait aussi partie de Unintentional Oil, avec son ami Maddie Woodley, c'est des amis d'enfance qui viennent les deux de Nouvelle-Écosse. Puis, ils sont allés étudier à Concordia ensemble, puis ils ont rencontré là-bas Nicolas Basque, qui est le membre de Plants and Animals, mais aussi aujourd'hui de BB Club. Comme on en parlait au début d'émission,
1: tout est dans tout.
2: Donc, c'est trois là. C'est une émission, le nom d'une émission aussi.
1: Oui.
2: À CISM.
1: Oui, notre émission.
2: OK. Fait que je reviens à la rencontre de ces gars-là dans les années 2000, ils sont en Concordia. Ils étudient en musique, plus précisément dans des cours d'électroacoustique. Ils trippent. Ils sont en plein dans l'émergence là, du indie scene, le Montreal Sound. Ils se tiennent avec des gens comme Arcade Fire, je sais pas si vous les connaissez, avec des personnes comme Patrick Watson, puis toute cette scène-là. Puis, tu sais, qu'est-ce qui était très emblématique de l'époque, c'était que les gens n'enregistraient pas nécessairement en studio. Ils se faisaient des studios à même leur appartement. Puis, le premier gros album de Plants and Animals, je pense que c'est même leur premier, c'est Park Avenue, qui a été enregistré dans l'appart de Warren Spicer sur Park Avenue. Puis au début, comment ça se tramait, là, c'était un projet instrumental. Donc, pas de la chanson.
1: Okay,
2: surtout
1: pas ils n'ont pas fait ça.
2: Ouais, de la musique expérimentale, instrumentale. Il y avait des petites mélodies qui sortaient par ouah, puis la voix s'est introduite comme progressivement. Je trouvais que ça sonnait bien. Tu sais, c'est le genre de personne qui ne sait pas qu'il y a une belle voix, mais crime, Warren Spicer, il y a une voix... assez extraordinaire, là. Merci d'avoir finalement osé de chanter. Fait que pendant plusieurs années, je pense 3 ans, ils conçoivent l'album Park Avenue. Il y a Sarah Neufeld d'Arcade Fire qui va faire l'orchestration. C'est un album qui est très orchestral, là, qui va mêler aussi rock, folk, psychédélisme. Il y a des cordes, il y a des bruits expérimentaux. Il y a plein de choses. Puis cet album-là se retrouve sur la courte liste du Polaris Music Prize une fois qu'il sort. Fait qu'encore là, on revient à ce qu'on disait au début. En 2008.
1: En 2008, ouais.
2: Ouais. 2008, l'album sort. Ça connaît quand même un grand succès critique. Puis, c'est ça, dans la foulée de tous ces bands-là, il s'est démarqué, Plants and Animals s'est démarqué par sa longévité parce qu'ils ont continué à faire des albums, puis ils savaient très bien qu'ils n'allaient pas pouvoir reproduire ce qu'ils avaient fait en 2000. c'est ça, en 2008 avec Park Avenue. Fait qu'ils sont allés en parcimonie. 2010, il y a eu La La Land. 2012, The End of That. Là, on était encore dans l'idée d'enregistrer dans des lieux plus personnels. Apparemment, en 2010, ils ont enregistré dans un studio, mais c'était pas vraiment comme ce à quoi il avait été habitué avant. Fait que Warren, il a rapporté sa tente pour dormir dans le studio, mais tu sais, passer beaucoup de temps là-bas, mais avoir un petit cocon dans sa tente. Fait que c'est un peu comique. Puis 2016, on a un album Waltz from the Rumbling. Waltz. Comme valser.
1: Ah oui, oui, oui.
2: Balton from the Rumbling.
1: C'est-tu l'album avec l'avion dessus? Il me semble
2: que
1: c'est ça.
2: Je pense que c'est celui-là aussi. Là, on rentre plus dans la maturité, les gens sont rendus parents. Fait que comme, c'est une musique qui va être plus lente. 2020, The Jungle, qui est un album que moi j'ai adoré. Est-ce que tu
1: Je pense que je ne l'ai pas entendu, lui.
2: C'est le dernier. C'est je celui qui est sorti. Je les avais vus en prestation au festif dans le Pit à Sable, jouer ça avec ma sœur. On était organisés en petits cercles. Fait qu'il y avait des cercles sur le parterre. Puis tu ne pouvais pas dépasser ta bulle. Oui, exact. C'était 2021, je pense. C'était l'année après.
1: Eh oui, on s'ennuie pas de ça.
2: Oui, puis il y avait un monsieur, tu sais, je pense avec ma sœur. Des fois, on sortait un peu des cercles, puis on dansait, puis il y avait un monsieur qui était comme « Hey, sortez pas de votre
1: cercle! » »« Restez dans vos
2: cercles! » »« Restez dans votre cercle! » Puis ils ont fait une chanson qui a généré un trash. Puis là, tout le monde est sorti de ses bulles. Oui, c'est ça. Plus de cercle. Plus rien. Juste du gros fun. Fait que...
1: party like there's no COVID.
2: Oui, party like there's no... Fait que c'est ça. Fait que c'est un peu... On a fait un tour assez rapide là, de l'influence puis de l'importance de ce groupe-là. Mais quand on pense à Plants and Animals, on pense à Casa del Popolo, Diva Orange, Sala Rosa, My Land. C'est,
1: exact.
2: C'est vraiment un des groupes forts de cette scène-là. Puis on pense... instinctivement Arcade Fire, parce que c'est eux qui ont eu le plus gros succès mondial de toute la gang, mais il y en avait d'autres qui ont continué puis qui sont d'une grande fierté pour Montréal, puis en plus qui ont en tout cas pas fait les manchettes pour avoir été inappropriés, fait que faut leur laisser de la place à Plants and Animals. Puis c'est avec grand enthousiasme et émotion que je vais aller les voir au Divan Orange dans cette salle mythique avec ce groupe mythique. Puis on va aller poursuivre en musique en écoutant Plants and Animals, puis on va pas écouter Bye Bye Bye.
1: Pourquoi?
2: Parce que on l'écoute tout le temps. Ouais. Elle est bonne. C'est peut-être une de mes préférées, mais j'avais envie de vous amener ailleurs. On va aller écouter Mercy, qui est sur l'album de Park Avenue. Mais elle, c'est une musique de 5 minutes et demie.
1: Oui.
2: Et moi, ça me rappelle Sea Lion de Feist. Je trouve qu'on entend le son des années 2000 dans ce segment-là. Ouais. Ouais, le Indie Sleeve. Quand j'ai réécouté Park Avenue, là, je voyais aussi du Broken Social Scene. Ça donne vraiment la table pour se remémorer. Se remémorer tout ça puis célébrer les 20 ans de pop Montréal et la grandeur et le talent de Plants and Animals.
1: Bravo pour ton gros plan sur Plants and Animals. C'était vraiment... C'est vrai que ça me rappelle...
2: gros plants sur Plants and Animals.
1: C'était un gros plants. OK, bon, ben je peux pas enchaîner là-dessus. C'est parfait. Donc, on va rester là-dessus. C'était le gros Plants and Animals et on va écouter Mercy sur les ondes de CISM.

0: C'était Mercy de Plants and Animals, tiré de Park Avenue, leur grand album de 2008. Puis ils vont être à Port-Montréal. Pourquoi tu me regardes?
1: Parce que tu l'as nommé comme si tu étais en train de mourir.
0: Ah oui?
1: C'était leur dernier album de 2008. Excuse-moi.
0: Non, c'est une blague. Je suis pas déçu.
1: C'est moi qui est trop expressive parfois, là. Fait que le contraste.
0: Non, c'est correct. OK.
1: On était concentrés.
0: Non, mais je sais pas. Je sais pas comment parler au micro, ça a l'air.
1: Faut que tu restes comme t'es.
0: OK.
1: Don't change.
0: Fait que. Ça va nulle part. OK. On va terminer le show parce qu'on est déjà à la fin avec d'autres artistes de Pop Montréal. Puis après ça, ça va être pas mal la fin de l'émission parce qu'on a beaucoup parlé aujourd'hui et il y a eu beaucoup de musique. Donc, à commencer par Pat Aujoie avec la toune Salut, ça c'est ton choix.
1: Ben là, je vais peut-être parler de ma soirée du samedi, là, je vais pas m'étaler, mais. Ben, c'est ça. On se dit à micro fermé que Pop Montréal, c'est le paradis, mais c'est aussi l'enfer parce que tout est en même temps.
0: Ouais.
1: C'est condensé, c'est vraiment dense. Fait que moi, j'ai ma préf, Pat Aujoie, j'ai vraiment, vraiment hâte de l'avoir. On va d'ailleurs l'avoir en entrevue mercredi. Il y a une carte cadeau Pop Montréal que je fais avec Mathieu Aube. Puis parmi la liste d'invités, on a Pat Aujoie qui est confirmée. Elle sera avec nous à 17h20. Fait que si vous voulez entendre notre entrevue, syntoniser les ondes CISM pour ce moment-là. Fait que elle joue le samedi. Mais avant d'aller la voir, je vais aller voir Martha Wainwright. C'est pour ça que je me suis trompée, qui fait un spectacle sur le rooftop du Rialto. Mm-hmm. Il va avoir Pat Aujoie pour moi. Martha Wainwright, il va avoir aussi Hush, je pense que je vais aller voir. Tu connais Hush?
0: Oui.
1: Ils sont Divas Orange, eux aussi. Fait que la salle est ouverte le lendemain de Plants and Animals. Puis je vais finir avec Think About Life.
0: Tout ça samedi, ça?
1: Tout ça samedi. Je vais descendre puis monter Saint-Laurent avec les salles. C'est ça qui est le fun quand on couvre un événement comme ça, on peut aller voir plusieurs choses. Think About Life, le show est à 9h30 puis il y a deux premières parties. Fait que c'est correct si j'arrive tard, je vais avoir le temps d'aller voir un petit peu. C'est un groupe que c'est vraiment un beau cadeau pour moi qu'ils reviennent parce que je les ai découverts sur le tard puis j'ai leur album qui est un, en tout cas, je les adore puis ça fait comme 20 ans qu'ils ont pas rien sorti.
0: Tu veux dire 12 phrases en même temps?
1: Oui, je t'ai emballé, je sais qu'il reste pas beaucoup de temps, je vais te
0: pas
1: laisser
0: grave.
1: Parler.
0: Non.
1: Fait que c'est ça, fait que ça va finir mon Pop Montréal sur une Think About Life puis que je suis bien contente de les voir parce que c'est comme un cadeau, ils ont ressuscité. J'espère qu'ils sont en forme. À bientôt, Think About Life.
0: J'espère qu'ils chantent mieux que moi qui présente des tunes. Et moi, je vais. Donc, on va écouter Pat Aujoie avec Salut. Puis moi, je vais faire jouer Lucrecia Dalt, peut-être, parce qu'elle est colombienne, donc je sais pas comment prononcer son nom. Et la tune s'appelle No Death, No Danger. C'est ça, je vais aller voir ça. Moi, puis ma blonde, on trippe sur sa musique. Puis j'ai acheté des billets. Puis après ça, j'apprends que c'est ISM présente l'événement. Fait que j'aurais peut-être pu y aller sans payer, mais bon, je l'ai acheté pareil.
1: Ben, c'est le fun d'encourager les artistes
0: ben
1: aussi
0: oui, ben
1: de
0: oui.
1: contribuer
0: parce que,
1: à leur rayonnement.
0: Parce que je voulais absolument pas la manquer, puis parce qu'elle est une artiste colombienne, je sais pas combien de fois elle va passer à Montréal.
1: Mais c'est ça, le vendredi, hein, ça, c'est la programmation
0: samedi.
1: De... OK, samedi aussi au ministère.
0: Oui, ça, c'est au ministère le samedi, mais en même temps, il y a un band que j'adore qui s'appelle Automatic, qui est au Pub Ritz le même soir, fait que c'est ça qui gosse, parce que les deux, je voulais absolument les voir, mais Automatic sont américaines, fait que d'après moi, vont peut-être avoir plus de chances de revenir. Donc, Lucrecia Dalt, si vous la connaissez pas, c'est un peu de l'avant-garde expérimentale mélangée avec de l'électronique puis de la pop vraiment très dark. Donc, moi, j'adore ça. Donc, on va y aller avec Pat Aujoie et Lucrecia Dalt, deux artistes qui vont être à Pop Montréal le même jour, en fait, c'est ça, mm-hmm. samedi prochain.
1: Grosse journée samedi.
0: Puis, consultez la page de Pop Montréal pour voir toutes les shows qui sont disponibles. Il y a beaucoup de belles choses qui se passent. Sinon, la playlist d'aujourd'hui est sur cism893.ca. Merci de nous avoir écoutés. C'était Effet Sonore. On se donne rendez-vous le dimanche prochain. Bye.
1: Bye.

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1: Un sentiment de nostalgie, de tristesse. Parce que c'est des genres de sentiments que j'aime, qui te rend pas très bien, mais en même temps tu dois les véhiculer pour te sentir mieux. Puis moi, comme tu véhicules ma tristesse en musique, comme certaines personnes le véhiculent autrement, mais moi, je crée de la tristesse.

0: En quoi la musique c'est utile?
1: Ça dépend pour certaines personnes. La musique ça peut être utile. Pour moi en tant que thérapie terroriste, voyage. Une sorte de... d'élévation. Quand tu fermes les yeux puis tu vois clair, tu vois que ta vie elle défile vite, puis tu dois juste rattraper le temps perdu en regardant en arrière.
0: Puis en avant.
1: Et en avant tu vois rien. T'essaies de t'imaginer ton futur. Mais pour ça faut comprendre ton passé, comprendre qu'est-ce qui se passe derrière. Pour réussir à projeter ton...

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1: Et maintenant, ça marche bien?
0: Très très bien.
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vous l'aurez reconnu, la chanson Gère. Tout ça à l'antenne de CISM. Bienvenue à cette nouvelle édition de la carte cadeau, 23 septembre 2026, 16h et quelques minutes. Mathieu Aure avec vous pour les deux prochaines heures. Cette carte cadeau cette semaine qui est destinée à un festival qui commence ce soir, qui commence aujourd'hui même dans une heure, le début du premier 5 à 7. C'est bien évidemment Pop Montréal, l'incontournable rendez-vous de ce début d'automne. De retour pour une 25e édition cette année, le festival qui se poursuivra jusqu'à dimanche avec, quand même, je vous dis dimanche, il y a un événement qui sera présenté lundi prochain, mais gardant en tête que les spectacles, le gros de cette 25e édition, c'est de ce mercredi 23 jusqu'au dimanche 27 septembre. Comme quoi, Montréal n'est pas que vélo cette semaine. Aujourd'hui, donc, dans le cadre de cette carte cadeau, ma bonne vieille voix grippée vous accompagnera en compagnie de celle qui s'en vient dans quelques minutes, Eliane Thouin de l'émission Effet Sonore qui va venir co-animer cette émission avec moi. On va vous présenter un peu nos coups de cœur de la programmation, autant de la programmation musicale que de la programmation artistique. Les symposiums, on le sait, beaucoup de volets, beaucoup d'activités chez Pop Montréal. Et on aura également quelques entrevues à vous présenter, à commencer par une que j'ai enregistrée ce matin même au téléphone. Pourquoi ce matin et pourquoi au téléphone? Parce qu'il est occupé, ce Dan Seligman, cofondateur du festival, qui, vous vous en doutez, est déjà en train de courir un peu partout. C'est lui qui fait la programmation. Voilà, on s'est parlé ce matin pour voir un peu comment il allait et avoir ses choix de trucs à aller voir ce week-end. Et en deuxième heure, on va recevoir Pat Augeoir et Talia Rosara qui joueront toutes deux dans le cadre de cette 25e édition du festival. Donc, sur ce, on va aller en musique, commencer à découvrir un peu quelques artistes qui feront partie de la programmation. Je vous l'ai dit, Dumas en fera partie. Elle sera en showcase slash conférence lundi prochain dans le cadre d'une soirée présentée par Exclaim au Rialto, Heated Pop Rivalry, soirée qui va présenter quelques courtes prestations d'artistes qui faisaient partie de cette trame sonore de la série Heated Rivalry, dont Dumas, La Bronze, Philippe B, Night Lunch et également Peter qui sera en Q&A, donc à découvrir lundi prochain. Sinon, on va retourner en musique tout de suite avec un duo d'artistes. Le premier, c'est un duo québécois. C'est Perma avec la chanson Trop froid et puis par la suite Dutch Interior, l'album Moneyball que j'avais beaucoup aimé l'an dernier. Les deux formations qui seront donc, je vous le rappelle, à Pop Montréal ce week-end. Deux tunes, puis après ça, on s'en va directement écouter cette entrevue avec Dan Seligman dont je vous parlais il y a quelques instants. Fait que, bonne écoute, on se reparle dans pas long.

0: comment ça va en cette première grosse journée? J'imagine que c'est pas mal la pagaille.
1: Ça commence bien, ça commence tôt. Aujourd'hui, j'ai une petite entrevue à CBC, Radio-Canada, de Daybreak, à 8 heures dans le matin.
0: OK.
1: Mais
0: Faut se lever tôt.
1: je suis, j'ai rêvé toujours tôt avec mes enfants, donc c'est pas un problème. Peut-être demain, je vais un peu rough, mais pour le moment, je suis prêt pour le festival.
0: Parce qu'il faut le dire, c'est pas ta première édition. Tu commences à avoir quand même l'habitude après toutes ces années-là dans ton rôle de directeur créatif puis de programmateur. Ça fait combien de temps déjà que tu as ce rôle-là?
1: Ben, je suis avec le festival depuis le début, donc je suis cofondateur. Puis au début, je suis le directeur de programmation. Maintenant, je suis directeur artistique. Donc, presque le même rôle depuis le début de le festival, mais je suis plus concentré de des affaires artistiques, management général. Dans les premières années, je travaille comme production, loading, toutes les choses. Donc,
0: Wow.
1: c'est un peu moins stressé physiquement maintenant, mais je suis toujours dans le jeu avec Eric et toute l'équipe de Portmoreau.
0: Est-ce que ça veut dire qu'avec ce rôle-là de directeur créatif, tu t'impliques un peu plus, par exemple, sur le symposium, sur Art Pop, sur ces trucs-là, ou c'était déjà quelque chose que tu faisais?
1: Oui, exactement. C'est comme un peu un petit rôle avec le Simpo, comme un consultant. Même chose avec Art Pop, Film Pop. Je suis pas le main programmateur de tous les segments de le festival, mais j'ai comme une position
0: Supervise un
1: comme
0: peu.
1: sous-professeur. Ouais, j'ai des idées. Et c'est une on a une équipe plus ou moins assez petite, donc tout le monde travaille en ensemble avec tous.
0: Cette année, 25e édition, déjà bonne fête. Qu'est-ce qui arrive de spécial comme ça avec cette 25e édition? Il y a quand même des gros groupes, des retours un peu. Qu'est-ce que vous avez prévu de spécial pour
1: Ouais, et
0: fêter?
1: il y a quelques de retour comme Martha Wainwright qui a joué dans la première édition. Elle joue dans le 3 de Rialto. On a réformé deux groupes comme vraiment symbolique de la scène montréalaise pendant le 2000, 2005, etc. Comme on a Think About Life,
0: Ouais.
1: joue un spectacle, puis Plants and Animals au l'ancien divan. Ça,
0: Ben,
1: c'est
0: c'est ça, ramener le divan orange, c'est quand même fou, là.
1: exactement.
0: Ouais.
1: La réanimation de divan orange, c'est un peu fou comme exercice. Quand on a commencé à parler pour la 25e édition, on a dit, oh, let's bring back a bunch of old venues, Club Lambie, Divan Orange, puis le Divan est au top de la liste. Donc, on a commencé avec Divan et c'est vraiment, vraiment compliqué. Il y a
0: Ouais.
1: des problèmes. Donc, après, on fait le Divan, j'ai dit, OK, c'est tout
0: On n'a pas
1: pour
0: besoin
1: ça.
0: du
1: C'était.
0: lobby puis des autres. Le
1: C'est
0: divan, c'est
1: assez
0: assez.
1: pour
0: Ouais.
1: nous. Oui, exactement. Donc, Mais je pense que c'est un peu de magie, you know, un peu de nostalgie. Tout le monde est vraiment hâte de voir le vivant.
0: Ça a surtout été compliqué un peu de réaménager la salle pour refaire des shows ou c'était plus des affaires de permission avec la ville pour pas récupérer toute cette problématique de plainte de bruit de l'époque?
1: Oui, c'est un peu de tous, mais la main chose que le propriétaire de le bâtiment, il déteste le vivant.
0: Ouais, ben ça, ouais. J'ai pas de misère à le croire.
1: Exactement. Donc, j'ai fait le deal avec le business, c'est
0: C'est les Eva B, me
1: magasin
0: semble, qui gère,
1: vintage.
0: ouais.
1: Oui, c'est
0: Ouais.
1: comme Eva, c'est Laobé, c'est le même propriétaire. Et
0: OK.
1: elle est vraiment down de faire ça. Puis, quand le propriétaire de bâtiment, il a entendu qu'on fait ça, il a dit, oh, fuck that!
0: Bon,
1: Donc,
0: au moins il y aura ça l'espace de 3 soirs.
1: j'ai négocié avec lui après, puis c'est vraiment
0: OK.
1: stressé. Mais c'était un petit miracle que j'ai pu avoir
0: Ouais.
1: la réanimation. Donc, je suis très pour ça.
0: J'imagine que les gars de Plants devaient être bien contents aussi d'apprendre que c'est là qu'il allait jouer.
1: Oui, parce que j'ai parlé avec le manager, Misha, de Plants and Animals, et il m'a dit, oh, les gars de Plants, il a commencé à penser à faire quelque chose, peut-être un comeback, mais pas certainement. Mais pour moi, Plants avec Divan, c'est comme une recette parfaite.
0: Ouais.
1: J'ai pitché le spectacle. Warren, le chanteur, il m'a dit, oh, fuck. Ça, c'est parfait. Ça, c'est exactement quoi je voudrais faire. Donc, ça marche très bien.
0: Sinon, un autre gros spectacle de cette année, obviously, ben, spectacle, genre de conférence, présentation, chilling, un peu tout ça, l'événement avec Nardwar, je pense que c'est un des incontournables de cette année. C'était quoi l'idée derrière cet événement-là?
1: Mais avec Nardwar, il a déjà joué le
0: Ouais.
1: festival deux fois avec son groupe Evaporators. Puis pour les dernières 5, 6, 7 années, on a demandé à Nardwar, oh, Nardwar, est-ce que tu veux faire quelque chose à Montréal? Il a un spectacle comme Nardwar's Video Vault, c'est
0: Ouais.
1: comme un peu de spoken word, stand-up, présentation. Et chaque année, il m'a dit, oh non, ça ne marche pas cette année. Il y a 4 mois, quand j'ai fait un email à lui, il m'a dit, oh oui, je pense que ça c'est l'année. Peut-être parce que c'est le 25e, je ne sais
0: Ouais.
1: pas, mais je pense que ça va être fou, you know, to have Nardwar

0: un petit peu à la dernière minute, mais en même temps, c'est un des beaux projets, je trouve, de cette édition. C'est une exposition qui va être présentée en l'honneur de Susan Moss, dont on a appris le décès il y a pas si longtemps. Quelle importance elle avait auprès de Pop Montréal?
1: Mais Suzanne était une amie de moi, une amie de presque tout le monde dans la communauté musicale montréalaise. Donc c'est une big, big loss pour tous. Donc, when I heard she was dying, I reached out. I was like, Susan, it would be really great to have like a show of your work, like, and hoping she could still be here, you know. And then after she died, I saw all the outpouring of love, and everyone had a story and a photo. And j'ai pensé que, oh, peut-être on peut faire comme une exposition communautaire, donc tout le monde apporter une photo avec une petite histoire. Et donc c'est plus comme une memorial exposition photo group therapy, quelque chose comme ça. Mais pour moi, Susan, peut-être, il y a beaucoup de personnes dans le scene musical qui est important, mais elle est comme le plus une des plus meilleures cool gens dans le scene. Elle fait l'incroyable photographie, mais plus que ça, elle est juste une vraie humaine, une star, like a real punk cool rock and roll star, you know. So it was very sad, but she went out the way she wanted, so.
0: Ouais, puis au moins elle va avoir un dernier hommage avec, comme tu dis, ses proches puis les gens de l'industrie. Sinon, sur le reste de la programmation, ce serait quoi peut-être, comme d'habitude, t'as fait un énorme statut Facebook avec toutes tes recommandations musicales, mais pour ceux qui l'auraient pas lu, t'aurais-tu quelques groupes à nous recommander dont on n'aurait pas encore parlé?
1: Oui, quelques groupes pour moi, Sister Nancy est vraiment comme le coup de cœur depuis longtemps. Ça, c'est la troisième fois qu'elle a joué à Montréal, mais c'est presque sold out. Donc, ça, Think About Life, probablement mon groupe favori de la porte de Montréal.
0: OK, quand même.
1: A Winged Victory for the Sullen, c'est comme un groupe néo-classical ambiant. Je pense que cet spectacle sera peut-être le plus intéressant avis profond de le festival. Localement, Ashy Manson, c'est plus ou moins underground, mais elle est une chanteuse originale de Londres, je pense, passée à Montréal, grandie à New York. C'est comme un peu de R&B, alternative, soul, indie, intéressant, vraiment, vraiment comme une des top de mes choix de groupes qui soumis de le festival cette année.
0: OK, elle, c'était une des soumissions, là. C'était pas comme, c'est pas toi qui
1: Exactement,
0: l'approchais.
1: ouais.
0: OK, nice.
1: C'est ça, ouais, une soumission, ouais.
0: Très cool. Ben, écoute, Dan, je pense que ça fait le tour de ce que j'avais à te demander. Je vais terminer en te souhaitant un bon marathon de spectacle en fin de semaine, puis on se croise au divan.
1: OK, ouais, bien sûr. OK, ciao,
0: Merci, Dan.
1: merci.

0: très jazz à l'antenne de CISM. Antoine Corriveau, la chanson Parc Avenue. Je suis allé dans la thématique featuring Cherry Lena. C'est paru sur son album Oiseau de nuit de l'an dernier. Antoine Corriveau qui sera de cette célébration des 20 ans de Secret City Records dans le cadre de Pop Montréal. Il y aura également Unessential Oils, Clopel Gag et plusieurs autres artistes de cette maison de disques emblématique. Juste avant Sweet 16, le grand retour de Think About Life. On en a parlé avec Dan Seligman dans l'entrevue qui précédait spectacle qui est déjà complet. Mais Eliane, tu me disais qu'il y a un show gratuit
1: ouais,
0: qui s'ajoute.
1: Ça a été annoncé aujourd'hui, le dimanche à 18h au Mario Park. Ça, c'est le parc qui est en dessous du viaduc, mais de l'autre côté, pas le skatepark, de l'autre
0: exactement, bord. Exactement. Et on avait voir tout ça avec Plants and Animals, la chanson Feedback in the Field de cet emblématique album Park Avenue qui sera probablement bien représenté dans cette liste des deux spectacles que le groupe montréalais va présenter au Divan Orange. Eliane, coucou!
1: Allô Mathieu!
0: Allô!
1: Bon mercredi, est-ce que tu es enthousiaste, prêt pour les quatre jours qui nous attendent
0: prêt,
1: à Pop Montréal?
0: C'est une bonne question si je suis prêt. Mentalement peut-être, corporellement vraiment pas, mais il y a beaucoup de shows que j'ai hâte de voir dans le cadre de cette édition. C'est une belle édition, mais je te dirais que Pop, ça arrive tout le temps à un moment dans l'année où je suis en train de courir un peu, puis je suis comme brûlé de mon été, genre.
1: Ouais.
0: Fait que j'en profite. Dans le temps, j'avais calculé mon record, c'était 58 spectacles.
1: Dans une même édition?
0: Dans une même édition, là, les dernières années, je tourne plus autour de 7-8, genre.
1: Mais là, est-ce que tu comptes là-dedans les multiples artistes qui font partie d'un même événement?
0: Ouais, c'est, parce mettons que là, les artistes, vite, c'est mettons okay. les 7. Genre.
1: OK, que, parce que Pop Montréal est fourni des spectacles avec 4,
0: c'est
1: 7,
0: souvent
1: 4,
0: oui, c'est
1: mais
0: beaucoup,
1: il faut que tu les aies écoutés pour les compter.
0: Exactement,
1: puis
0: exactement. Il faut que je reste au moins une demi-heure pour comptabiliser un band là-dedans, parce que sinon, ça irait plus vite. Là. Surtout à se déplaçant dans toutes les salles d'info, tu pognes une fin de set, tu pognes le début d'un autre, tu te promènes partout, puis tu passes la moitié de ta journée à
1: sur
0: faire
1: Park
0: des
1: Avenue.
0: Pas, que, et sur Park Avenue.
1: Promener exactement. Entre le Rialto, la Saturna, le Piccolo.
0: Exactement.
1: Au moins, la plupart des salles sont assez proches. Là, ils sont dans des petits bundles.
0: Les méchants beaux spectacles qu'il y avait à chaque année à la Fédération ukrainienne, là, on gravite plus autour des salles de spectacle plus traditionnelles cette année, mais il y aura des excellents spectacles. On l'a mentionné, moi, sur lesquels je vais surtout tout me concentrer, c'est ces trois spectacles qui seront présentés au Divan Orange. Plants and Animals jeudi et vendredi. Il y aura un des spectacles avec Katie Moss qui sera présenté vendredi. D'ailleurs, si vous ne pouvez pas y aller parce que c'est déjà sold out depuis belle lurette, puis que même pour les détenteurs et détentrices de passe, ça risque d'être très contingenté, ben soyez sur nos ondes dès 20h vendredi, parce que je serai là-bas pour vous faire la diffusion de ce spectacle-là de façon intégrale. Fait que belle occasion de redécouvrir l'œuvre de Plants, puis de se plonger dans l'ambiance du Divan Orange. Donc, c'est un peu ça le plan. Samedi aussi, le groupe Hoche, qui a passé quelques semaines en tête de notre palmarès, qui sera également au Divan Orange dans le cadre de Pop. Fait que moi, c'est un peu ma sale coup de cœur. Toi, t'avais d'autres spectacles quand même.
1: Oui, bien, puis ça vaut la peine d'en profiter, parce qu'on sait jamais. Ben, en fait, on sait que c'est fermé, puis on sait pas quand ça va ouvrir. Fait que quand le Divan Orange est disponible,
0: ça va rouvrir en plus. Fait que...
1: Oui. Ben là, je pense que les trois prochains jours, ça va être ouvert, parce que sinon, ça va être assez problématique.
0: C'est ça,
1: mais...
0: Dan en parlait dans l'entrevue. Même la gestion avec le propriétaire du bâtiment, ça a été complexe. Fait que...
1: Parce qu'en ce moment, il n'est pas occupé ou il ne sert
0: c'est
1: pas.
0: Un des magasins Eva D. Fait que Eva B, qui c'est parti des genres de succursales, il y en a comme 3-4 sur Saint-Laurent, en plus du Eva B, la friperie. Donc,
1: okay,
0: c'est
1: friperie.
0: Eux qui occupent
1: ce. Je parlais de jeu d'évasion ou quelque
0: non,
1: chose.
0: Non,
1: là,
0: non,
1: évader
0: non, oui,
1: ou
0: Escape Game, là. Très drôle.
1: OK, fait que moi, je vais essayer. Tantôt, on parlait de stratégie pour que je puisse rentrer. Oui. Je suis détentrice d'une passe, mais on sait que ça va être très contingenté comme spectacle. Mais heureusement, il y a beaucoup d'autres shows oui. que j'ai envie de voir. Il va y avoir Think About Life, tu en as déjà parlé. Mais quand même, là, ça fait 9 ans qu'ils ne se sont pas produits. Là, on va avoir la chance de les voir 2 fois. C'est un groupe culte de Montréal qui a eu une courte durée, mais qui a marqué les fans de musique indie là, à la fin des années 2000.
0: Pas assez tout ce pour qui est paru chez Alienate.
1: Oui, c'est ça que tu disais tout à l'heure.
0: Maison de disque emblématique, plus dans l'électro weird, mais tout ce qui touchait un peu justement à cette scène dance punk, Montreal Sound, les débuts de Chess 16, cet entourage-là. Là,
1: c'est plus côté expérimental.
0: Effectivement, ouais, électro-expérimental, weirdo.
1: Puis ça, c'était le cas de leur premier album. Le deuxième, Family, était plus comme ramassis de indie réjouissante. Là, comme
0: ça paraissait que Mac DeMarco commençait à pogner un peu. Puis,
1: ah oui? Tu trouves que ça ressemble à Mac DeMarco?
0: Il y a un côté quand même slacker un petit peu sur certaines pistes. Je dirais pas que c'est exactement comme Mac DeMarco, mais le côté plus lent et festif se manifeste un petit peu.
1: Oui, je peux comprendre ce que tu veux dire. Fait qu'on en a assez parlé. Je peux parler d'autres, d'autres shows que je vais aller voir. Il y a Fleur de Peau, que j'aime beaucoup. À la base, je pensais que c'est un groupe punk féministe. Ils ont des revendications du genre, mais on est plus dans la synth-pop, parce que je connaissais juste une de leurs chansons qui était plus abrasive. Mais sinon, on est dans la synth-pop punk. Là, le dernier album, il y a certaines pièces qui
0: penchent plus vers dream-pop.
1: Fait que ils vont jouer à l'ESCO demain, je pense, ou vendredi. C'est avec Talia Rosa, d'ailleurs. Là, c'est une programmation qui unit 4 artistes.
0: Ouais.
1: C'est une soirée que je ne veux pas manquer. Il y a aussi Douance, on va en jouer plus tard, du grunge émotif lo-fi qu'on aime. Un petit joyau du Saguenay, j'en profite pour féliciter notre autre joyau du Saguenay qui a gagné hier le prix Polaris.
0: Oui,
1: je parle ici d'Angine.
0: Deux plutôt qu'un.
1: Oui, hein, parce qu'il y a eu une chanson de la
0: chanson, exactement, avec Fabien qui est Angine aux poitrines 2 pour l'album.
1: On avait une discussion à Effet Sonore la semaine dernière à savoir si une chanson, ça nécessite un texte ou pas. Puis, sous question, est-ce que Fabien a un texte ou pas?
0: Ouais, Sébastien! Ça marche. Techniquement, même si c'est un quota franco.
1: C'est-tu vrai?
0: Sébastien, c'est un nom en français. Fait que...
1: Bon, je pense que si on s'embarque là-dedans, on finira pas, puis on s'éloigne de notre thématique pop. Puis pour terminer, là, je voulais parler aussi de toute la programmation hors musique de Pop Montréal, parce qu'on n'a pas tendance à la mettre de l'avant, mais sérieusement, cette année, là, point de vue cinéma, conférences, on a plein d'ateliers, d'activités gratuites pour la plupart qui sont super intéressantes. Moi, je peux y aller avec le cinéma, là, je l'ai noté, celle qui m'intéressait. Ça se passe au cinéma moderne.
0: Ouais.
1: On a beaucoup de documentaires musicaux. Il y a I'm Trying to Break Your Heart, qui est le documentaire sur Wilco avec la conception de leur album Yankee Foxtrot Hotel. C'est le 24 septembre. Dans la même soirée, plus tard, on a un spectacle que notre ami Jean Herouzi, mais en fait, un film spectacle que notre ami Jean Herouzi est très triste de manquer. C'est un film sur Magdalen Lobé, sur leur dernier album. Ouais, c'est un film conceptuel. Il y a des images à la
0: bien
1: musique.
0: Ça, hein?
1: Oui, ça, on pourrait peut-être dire que c'est une fixation. On t'aime, Jean, sur Magdalena. Puis pour finir, un film sur Pulp. Pulp, What Do You Want for an Encore? Malheureusement, les billets sont épuisés pour ce film-là.
0: Je ne suis pas particulièrement surpris, mais
1: non.
0: Ils ont des fans pas mal.
1: Puis je pense que ces fans-là fréquentent Pop Montréal.
0: Oui,
1: c'est un peu la même crowd.
0: Non, à 100%, là, c'est très, très des vases communicants.
1: Oui, puis pour finir, j'avais noté aussi Agri Dulce. C'est un film sur un musicien dominicain, puis sur son enfance, comme un coming of age, mais autour de la bachata dans un
0: très cool.
1: Ouais, un environnement auquel on est moins exposé, puis ça a gagné des prix à l'international. Ouais, ça change un peu, là. J'étais dans la scène indie rock, ben carré, là, mais avec Agri Dulce, on s'en va ailleurs, puis c'est une belle vitrine pour le voir parce qu'il était pas à l'affiche partout. Donc ça, c'était pour les films. Toi, est-ce qu'il y avait autre chose,
0: ouais,
1: Mathieu?
0: Ben, pour le symposium, si vous êtes des jeunes artistes ou des gens qui commencent un petit peu dans l'industrie de la musique, il y a pas mal d'affaires, et ce qui est intéressant de Pop Montréal versus par exemple d'autres événements à la M Pop Montréal, il y a quand même des activités gratuites dans leur artiste lab, mais à Pop, Beaucoup de symposiums assez intéressants. Il y en aura un, notamment demain à midi, si jamais vous avez votre après-midi de libre et que vous commencez sur comment bien négocier un contrat de spectacle. C'est de base, mais quand même le genre de sujet qui peut devenir très, très intéressant. Et il y en a plusieurs un peu dans cette... dans cette lignée-là, autant pour se professionnaliser que pour, d'une fois, juste se rassurer un petit peu. Mm-hmm. Aussi des trucs à saveur un petit peu plus politique, par exemple, une conférence « Réappropriation des langues et musiques autochtones ». Ça, c'est très intéressant. Fait que voilà, vous pouvez aller voir
1: sur le site de Pop Montréal, dans le symposium, là, vous allez pouvoir le trouver facilement.
0: Voir notamment celle qui s'intitule « Tout le monde déteste l'IA ». Puis ça, on est particulièrement d'accord. Surtout en ce moment, c'est d'actualité, ce thème-là.
1: Le Mylène est tapissé de « Fuck AI » oui. Partout.
0: ils
1: se sont inspirés de ce qu'ils ont vu.
0: Exactement. Fait que voilà, quelques coups de cœur de la programmation qu'on voulait vous, vous présenter aujourd'hui. Sinon, en rafale, d'autres articles. Ben, il y a notamment Truck Violence qui ont fait le palmarès tout récemment, La Sécurité qui y sont encore,
1: Bells Larson. Il y a le bingo Larson. De La Sécurité encore une fois.
0: Il y a le bingo.
1: Demain
0: oui.
1: soir, je pense.
0: La dernière fois, c'est notre table de CISM qui avait presque tout raflé.
1: C'est-tu juste laissé au hasard ou il y avait...
0: Non, c'était vraiment au hasard, mais okay. On était juste bien bon.
1: Bravo pour
0: CISM,
1: votre talent.
0: Fait que, voilà.
1: et
0: toi également, un autre artiste que tu apprécies, Samoy qui sera
1: en prestation. Samoy, oui, que je pense que finalement conflit d'horaire parce qu'écoute, 4 jours 177 artistes,
0: ouais,
1: pour faire des choix
0: de...
1: parfois pour faire des compromis, puis Samoy se produit relativement souvent là, fait que je sais que je pourrais voir à une autre
0: stressant,
1: reprise.
0: C'est moins stressant, mais là en fait même show qu'il headline, ce qui est moins fréquent, on le voit souvent sur des premières parties, fait que là ça vaut quand même la peine, avec notamment un groupe que j'aime bien, qui s'appelle Taupe, que je vous recommande, genre de guitare un peu... Ben, c'est ça, band de guitare.
1: C'est-tu Bon Jovi?
0: Non, mais pas dans ce sens-là. Tu sais, mettons comme on dirait que genre American Football, c'est un band de guitare, parce que c'est genre de la guitare un peu weird et intelligente. Ben, Taupe a un peu ce même statut-là. Pas genre des gros maudits solos gras non-stop. Fait que voilà, Samoa qui sera demain en spectacle au Quai des Brumes dès 20h. On va aller écouter une de ces chansons à l'instant pour terminer cette première heure de cette carte cadeau dédiée à Pop Montréal, festival qui, on vous le rappelle, commence ce soir. Donc, on va écouter ça par la suite, les pauses publicitaires, et rester à l'écoute parce qu'en deuxième heure, on a deux entrevues. Pataugeois, on ne l'avait pas mentionné parce qu'on sait qu'on va la recevoir sous peu, et Talia Rosara qui sera également avec nous en fin d'émission. Donc voilà le programme. J'espère que ça vous motive à rester sur les ondes de la marge. Et voilà, vive Pop Montréal.
1: Je peux vous faire partie.

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0: Fleur de Peau, la chanson Le Monstre. Tu m'en parlais de ce groupe il y a quelques instants, Eliane, que tu aimes bien.
1: Oui, là, on était plus dans le côté abrasif de Fleur de Peau, mais je vous jure que si vous écoutez les albums, il y a des parties plus dream pop, sim pop. Fait que ça donne deux ambiances quand tu vas les voir en spectacle.
0: Exactement. Début de deuxième heure de cette carte cadeau destinée à Pop Montréal. Mathieu Aubre avec vous encore une fois. Eliane Thouin aussi, qui est là. Nous animons respectivement les émissions Club Classique et Effets Sonores. Deuxième heure donc de cette carte cadeau de Pop Montréal, comme je vous le disais, qui commence. Le festival également commence aujourd'hui. Il y a d'ailleurs le premier événement qui est pas mal live là.
1: Oui, c'est ça que je voulais dire, juste avant que tu me coupes le c'est micro. Ça, je pense que tu voulais que les gens restent à l'écoute puis qu'ils ne s'orientent pas vers le Mario Park où
0: ils peuvent y aller s'ils veulent.
1: Le party de lancement. Donc, je pense pas qu'il y ait du spectacle. Il y a un DJ set de, faudrait valider qui, là, mais il y a une de, c'est peut-être Drug Violence, pas sûr, j'arrête de dire n'importe
0: en tout cas,
1: quoi.
0: Petit événement.
1: Il y a un événement au parc, si vous avez répondu que vous étiez présent, je pense que vous avez même le droit à un drink gratuit.
0: Ça, ça se peut.
1: Peut-être pas trop tard
0: ce qui
1: arrivait
0: les dernières années. C'était plutôt au Rialto les dernières années. Là, il fait beau en plus dehors. Genre, ça fait une semaine qui fait un peu maussade et frais. Là, aujourd'hui, belle température. Bon moment pour aller justement s'amuser un peu à l'extérieur avec la belle famille de Pop Montréal.
1: Puis il faut dire qu'il y a eu des événements toutes les fêtes de semaine au Mario Park depuis début septembre. Là, puis même fin août. Je suis allée voir, entre autres, You Do Right, qui est au Festival Distorsion, qui est comme chapeauté ou en tout cas associé à Pop Montréal. Puis c'est vraiment un beau spot, là, parce qu'ils font des projections en dessous du viaduc. Ça donne comme... C'est un cocon, même si t'es à côté de Saint-Laurent. Fait que juste pour l'endroit, ça vaut la peine d'aller voir ça.
0: C'était un endroit, justement, ça fait quelques années, Pop Montréal sont pas impliqués au sein de Distorsion, mais sont du moins impliqués avec cet endroit-là, ne l'avait pas fait pendant un an à cause justement des complexités de gérer tout ça avec la ville et à la demande générale, ben là c'était effectivement de retour pour plusieurs événements comme ça, très très axé vers la musique montréalaise puis les beaux parties familiaux, donc effectivement ça vaut la peine. Je pense qu'après le festival, il restera peut-être quelques événements. Je connais pas toute la programmation, mais du moins dans les dernières années, il y avait notamment des cuisines collectives, des projections, des DJ sets, des spectacles. C'est pas que de la musique. Il y a pas mal de trucs qui sont présentés.
1: Sur ce qu'on peut lire, du moins là jusqu'à maintenant, je pense que ça se conclut avec la fin de Pop Montréal.
0: Ben, c'est très possible aussi mais niveau température.
1: C'est
0: là,
1: ça. Là. Mais c'est un endroit aussi où plein de spectacles s'improvisent.
0: Oui,
1: comme
0: ça,
1: peut-être plus du côté est du viaduc. Là, je suis d'ailleurs allée voir gratis de ouf. C'est comme un rave underground vraiment particulier, juste de l'autre bord. Okay. Il se passe de quoi là-bas? La gang, allez-y si vous voulez passer des belles soirées.
0: Pas mal
1: là.
0: Partout qui entoure ce magnifique tiers-lieu qui est le champ des possibles. Il y a des trucs underground puis pas trop clair qui se passent pas mal à l'année. Puis ça vaut la peine d'aller y faire un tour, effectivement.
1: Puis, Pop Montréal offre aussi un symposium. Ben en fait, une tournée à pied du Mile-In.
0: Oui.
1: Donc, ça va assurément faire partie du parcours.
0: Ouais.
1: Si pour des personnes qui ne connaissent pas bien la ville ou qui voudraient mieux en connaître sur le Mile-In, c'est sûr qu'il va y avoir des anecdotes croustillantes qui vont être offertes.
0: Ça va être plus probablement vous en apprendre plus que le film Mile-In Kicks. on va retourner en musique.
1: j'ai pas osé parce que...
0: J'ose dans la vie.
1: On s'en parle à un micro fermé pour pas te mettre à dos.
0: Bon, non, c'est correct.
1: Les gens qui l'ont programmé à l'UDM.
0: Les gens seront sur mon dos. Non, mais après, par contre, j'ai pas aimé le film, mais je reconnais que pour la population étudiante, puis surtout dans le but de faire découvrir le cinéma d'ici, c'est un excellent film à programmer. Il y a d'ailleurs Françoise aussi qui est programmée.
1: Ouais.
0: Ça me rejoint pas, mais je trouve ça important que ce soit le genre de film qui soit offert à une clientèle étudiante, puis surtout une clientèle étudiante qui n'est pas toujours québécoise. Des films avec un certain côté social et historique comme ça.
1: Ouais. Je trouve que surtout ça,
0: ça a vraiment
1: là,
0: sa place. Il y aura Kairos également qui va être projeté. Tout ça, ben, vous l'entendez notamment dans les pubs des activités culturelles qu'on diffuse. Merci Eliane de faire des plugs pour nos partenaires comme ça, c'est très apprécié. On va aller en musique avec un autre artiste que tu avais plugué tantôt, la Saguenéenne Douance. On va l'écouter, cette vieille chanson, premier single qu'elle avait fait paraître à l'époque où elle avait fait les Francouvertes, tune que j'ai énormément diffusée à la radio à travers les années et que j'aime encore toujours autant, la chanson Trop. Et puis par la suite, un doublé de chansons de Pataugeoire pendant qu'on l'attend pour cette entrevue. Tout ça à l'antenne de CISM.

0: la chanson T'es cool de Pataugeoire, tiré du EP. Salut! Et on va lui dire salut justement quand je vais avoir ouvert son micro. Voilà, il est ouvert ce micro.
1: Je pense qu'on peut lui dire aussi salut. Que t'es cool.
0: Ouais,
1: merci
0: on peut
1: d'être
0: dire
1: avec
0: t'es
1: nous.
0: Cool aussi. Ben oui, voilà. Pataugeoire, Agathe, comment ça va?
2: Hey, ça va bien aujourd'hui. Je suis de bonne humeur.
0: Aujourd'hui, ça va bien. Bon, c'est important. Faut prendre les journées où ça va bien quand elles viennent, surtout en ce début de dépression saisonnière, de saison de dépression saisonnière.
2: C'est vrai.
1: On parle pas de ça. Il fait super beau depuis cinq jours et ça va rester une couple de journées aussi. On peut se préparer mentalement, mais quand même, je vais mieux être dans le déni puis l'évitement pour bien profiter de Pop Montréal.
0: On a tous nos stratégies hein, quand même. Ouais. Mais effectivement, Pop Montréal, t'auras ton lancement dans le cadre de ce beau festival auquel tu avais déjà participé, j'imagine.
2: Oui, j'ai déjà participé plusieurs fois à Pop Montréal. C'est tout le temps une bonne ambiance. J'aime ça aller voir des shows. Tout le temps une prog bien, bien intéressante. Très Montréal, anglo-franco. Finalement, il n'y a plus de bisbée, puis tout le monde est content.
1: C'était une de mes questions, ça. Ouais, tu nous dis, il n'y a plus de bisbée. Ah, il n'y a pas une super grande représentation du côté franco, comparativement à d'autres festivals qu'on connaît. C'est une autre... C'est une autre game. Puis c'est ça, toi, tu y vas souvent. Je me demandais, c'était quoi ton rapport là-dessus?
2: C'est intéressant que tu mentionnes ça. Personnellement, j'ai grandi à Montréal. J'ai eu plein d'amitiés multilingues, anglais, français. J'allais souvent voir mes amis dans West Island quand j'étais jeune. Puis il n'y a jamais eu, tu sais, pour moi, une ville comme Montréal, c'est une ville qui est quand même multiculturelle, puis surtout bilingue.
1: Ouais.
2: Je trouve que la belle cohésion du franglais dans les rues de Montréal, ça veut dire que la ville est en santé puis que la culture se porte bien. Puis je trouve que c'est le fun de ce festival-là parce que ça amène un peu plus de mixité. Puis je suis vraiment contente d'être là en tant que membre franco de ce festival-là.
0: Ce que je trouve tout aussi, c'est que certains festivals ont tendance à faire un peu de la ségrégation. C'est-à-dire que tu vas avoir une programmation dans deux langues, mais ça, c'est quatre bennes franco ensemble, soirée anglo, puis t'as pas beaucoup de mélange comme ça. Ça a dû arriver une couple de fois que t'étais sur des soirées mixtes. Souvent, même, on connaît pas nécessairement tous les bennes avec qui on joue sur une programmation aussi large comme ça. Là.
2: Exact. Cette année, j'ai opté différemment. J'avais déjà seté le show en hold au Shirley Temple, qui est une salle et un local de répétition qui a été construit par le band Les Shirley.
0: On y sera d'ailleurs demain en session live avec Les Shirley.
2: C'est vrai.
0: C'est gratuit sur nos ondes des 19h. Fait que petite plug.
2: Exactement.
1: Okay, à la base, tu avais réservé cette journée-là au studio, puis finalement, c'est Pop qui t'a contacté ou vous êtes écrit les
2: j'avais,
1: chansons?
2: J'avais rempli l'appel de
0: candidature.
2: Le formulaire de candidature de Pop. Puis ils m'ont réécrit, ah, t'es prise, nanana. Puis là, j'étais comme, ben, tu sais quoi, genre, j'ai déjà ça en hold, fait qu'on le fait. Let's go. Puis ils étaient comme, parfait, super. Voici ce que t'as. Voici ce qu'on peut t'aider. Ça, qu'on peut pas faire ça. Ça, on peut faire ça.
1: OK, fait que c'était juste win-win parce que je pense, dans la programmation de Pop Montréal, t'es la seule qui fait son show au Shirley Temple de ce que j'ai vu. Là, c'est vraiment plus centré dans le Mile End. Fait que toi, tu te dis, c'est ma salle, c'est là que je veux jouer. OK, c'est bon.
2: C'est ça. Ben, il y a quand même, je pense que moins d'un mois qu'on est organisé puis qu'on a des idées, le monde des festivals sont comme, ben, OK, surtout un festival comme Pop Montréal qui est un peu c'est un peu le step-up du DIY, si tu veux. Ils sont comme, ben ouais, parfait.
0: Ça les arrange d'avoir un show de moins à stresser dessus. Là.
2: Exact. Ils m'ont juste comme... Ils m'ont donné quelques pointers quand on a besoin de ça. Puis après ça, c'est comme, bon, ben arrange-toi avec ça, tu sais.
1: Ouais, et puis eux, ça leur fait un lancement à travers leur programmation parce que tu vas faire le lancement officiel du micro-album dont on vient juste entendre un extrait. Puis t'as choisi Pop Montréal pour ça. Je pense qu'on voit que t'as une connexion spéciale avec l'album. Moi, en l'écoutant, je me disais, OK... Il n'y a pas de collaboration sur celui-là avec Party Piscine. Juste avant, on avait une collab par chanson. Là, c'est vraiment toi. Est-ce que c'est parce que c'est des sujets plus personnels ou c'est juste une autre era de Pataugeoire? Comment tu l'expliciterais la différence là, entre les deux micros?
2: En fait, le EP Salut, c'est un EP concept qui est sur l'obsession amoureuse.
1: Okay.
2: Donc, chaque tune correspond aux paroles de la première tune. C'est une genre d'ellipse narrative.
1: Oui.
2: dans laquelle les premières chansons, c'est un émoi, un gros high qui se transforme en gros down, qui se transforme en immense high, puis qui se transforme en catastrophe totale à la fin. Vous irez écouter. Si ça,
1: ça s'entend
2: vous...
1: musicalement ça... aussi. Il y a un catharsis ça... là à la fin
2: exact.
1: De la tune.
2: C'est une œuvre cathartique qui a été en fait réalisée presque à peu près en même temps que Party Piscine, même avant, qui a été commencée et presque complétée avant que Party Piscine sorte. J'ai souvent plusieurs projets comme ça qui sont ouverts, des grosses tabs ouvertes. Ça, c'est quelque chose qui a été terminé en 2023, techniquement. Puis là, il est sorti maintenant parce que j'étais comme, ça fait trop longtemps. C'est presque, je l'aime encore, mais une chance que je l'aime encore parce que c'était limite,
1: Fait qu'il n'y a pas une grosse histoire d'amour cet été. Super influente. Oh, peut-être qu'il n'y en a pas eu, mais ça a été enregistré, ça fait un certain temps quand même.
2: Exact, exact. Je pense que c'est un sujet qui est souvent d'actualité. C'est l'obsession amoureuse. Il y a comme un terme pour ça en anglais, c'est limerence, mais ça se dit aussi en français en limérence, qui est un peu, c'est ça, c'est comme t'es OCD d'amour.
1: Ouais.
2: Puis je pense qu'il y a plusieurs périodes dans ma vie, j'ai été comme ça. Puis maintenant, je le suis plus. Puis c'est un peu comme le processus a pris du temps parce qu'il fallait que je termine la narrativité autour de qu'est-ce qui arrive avec ce gros high-là, qu'est-ce que je fais. Pour compléter, puis pour essayer de fermer un chapitre d'obsession personnelle, j'ai comme sorti le EP.
0: T'as été obsessive là-dessus sur le EP.
2: C'est ça, puis après ça, c'est comme, il est fermé, le dossier, j'ai appris de ça, c'est la catharsis totale, puis après ça, on passe à une autre époque.
1: Fait que tu gères mieux, quand même, comme, parce que ça doit encore t'arriver, là, des tsunamis émotionnels envers une personne, puis que ça puisse altérer ton fonctionnement, mais est-ce que tu te protèges ou te prépares, comment tu gères aujourd'hui en disant que c'est, parce que tu dis que c'est terminé, fait que je suis curieuse.
2: Ben, en fait, là, je suis dans une relation sécure depuis presque 5 ans. Ça m'a vraiment beaucoup aidé à examiner certains processus mentaux et émotionnels qui sont particulièrement, disons, virevoltants, là. À part ça, je fais de la thérapie, je cours, je me gère.
1: Okay.
2: C'est ça, une bonne santé.
1: Comme une maturation qui a eu lieu à travers ça. L'aide, aller chercher de l'aide quand vous en avez besoin.
2: S'il vous plaît, allez chercher de l'aide quand vous en avez besoin. Puis comme, vous pouvez buzzer, mais faut pas qu'on se rende aussi loin, là.
1: Ouais.
2: Pas qu'on se rende aussi loin qu'on a le goût d'arrêter d'exister, là. C'est pas le fun, là, ça, là.
1: Ça fait un bon EP, par exemple. Tu le dis que c'est un EP, pas un micro-album?
2: C'est un EP. On peut dire un micro-album. En fait, toutes mes EP, c'est un peu des micro-albums, là. C'est pas, oui, c'est expérimental, mais c'est souvent comme l'ajournement d'une démarche, tu sais, bien sûr. N'importe quelle œuvre, là.
1: OK.
0: Est-ce que tu serais capable un jour de sortir de la musique justement sur des thèmes un peu moins cathartiques? On dirait, tu sais, il y a des artistes qui sont très bien dans une démarche de parolière un peu plus mondaine ou de sujets plus généraux. Toi, t'es souvent quand même dans l'auto-analyse dans tes textes. C'est-tu parce que t'es confortable là-dedans, ça te sert à quelque chose ou tu serais ouverte à m'amener peut-être à aller explorer des chansons qui veulent un peu moins dire de quoi pour toi, mais qui...
2: C'est une excellente question et je dois dire que l'album sur lequel je travaille en ce moment, qui devrait sortir l'année prochaine ou au début 2028, est encore plus deep. C'est sur l'inconscient. fait que c'est comme l'inverse de ce que tu nommes en ce moment.
0: Ouais.
2: Je pense que c'est définitivement une possibilité, mais c'est beaucoup plus facile dans le contexte des collaborations comme sur Party Piscine Volume 1,
0: où il y a des
2: sujets un peu plus...
0: Léger,
2: touche à tout, le fun, généralement.
1: Ouais. Puis t'es bonne pour entrer dans l'univers de l'artiste avec lequel tu travailles parce que les chansons sont vraiment adaptées. On voit la couleur, pas toujours, mais ça correspond bien à la personne avec qui t'es. Fait que c'est, j'aime
0: on
1: les
0: voit
1: deux.
0: Que c'est pas une béquille aussi, le featuring. Des fois, ça peut servir à comme remplir ou redonner de l'inspiration. Là, c'était vraiment pas le cas dans le cadre de ces collaborations-là.
2: Exact, exact. C'était vraiment le fun. On a suivi nos impulsions créatives le plus fidèlement possible, tu sais.
1: Puis, justement, là, il y a la programmation de Pop Montréal. Parmi la programmation, ou juste en général, là, ça serait qui ta collab de rêve ou avec qui tu aimerais travailler prochainement?
2: My God!
1: Pour partir sais... Piscine volume 2 ou 3, là.
2: Je sais pas si elle joue Pop Montréal cette année, mais il y a une artiste que j'apprécie qui s'appelle Sacha Kay.
1: Hey,

0: qui joue, mais je dirais comme rapidement, comme Sacha Kay et Adalia.
1: C'est des excellentes réponses. En plus, ça fit dans la programmation de pop, fait que tu nous aides à en parler et à continuer de faire du rayonnement pour le festival. Est-ce que, peut-être juste pour finir, c'est quoi ton meilleur souvenir du festival de pop? Ça peut être toi une prestation ou un show auquel tu as assisté?
0: Mon meilleur souvenir du festival de pop, ben j'adore que comme le Mylène soit vraiment, ben il est déjà occupé, mais qu'il soit encore plus occupé, puis que c'est en plus en ce moment avec
2: c'est un peu axé triangle, mais on va plus dans des lieux deep, vraiment du Mylène.
0: Oui, j'aime beaucoup qu'il y ait le QG au petit tour cette année, un bon souvenir de Pop Montréal. Juste comme l'ambiance générale, d'année en année, je trouve que c'est tout le temps le fun, il y a tout le temps des partenariats intéressants, c'est comme, il y a des affaires qui restent, des affaires qui restent pas. Mais ouais, je me souviens, fut un temps, là, tu sais, il donnait des vans, il y a comme 5 ans, là.
1: Il donnait des vans.
2: Pendant plusieurs années, c'était comme le goodies pour les artistes.
0: Exact. Goodies officiels de Pop Montréal. Il y avait plein d'artistes de ma génération, mettons, qui est comme nouveau chose. Ah, j'étais, ça veut dire Pop Montréal, nice. Dans le fond, t'allais.
1: Les artistes avaient des
0: vans gratuits. Okay. Fait que là, tu sais, ils nous disaient, va les chercher à telle adresse. Puis c'était comme une espèce de café dans Griffintown, fucking hipster, vraiment beau.
1: Puis t'étais pas dans le Mylène, puis il te faisait aller chercher les affaires comme à l'autre
2: c'était
1: bout
2: pas
1: de Montréal.
2: Au petit ours.
0: Il y en a peut-être une fois c'était au petit ours, mais l'année que j'étais allée, c'était genre une belle ride de bike. J'étais allée à ce café-là qui, excusez, ça m'échappe, mais c'était dans Griffintown. Puis là, il y avait comme un gros hang, des musiciens qui chillaient dehors, j'ai jasé. Il y avait comme des flirts. C'était un bon vibe, là.
2: C'est classique, pas Montréal. Fait que t'arrives, t'as 3 bandes d'Américains quand même vraiment trop big pour chiller devant un café avec des vans.
0: Très
2: même
0: random.
2: Si le monde
1: ils
2: de
1: ont
2: Montréal,
1: pris les vans gratuits,
2: ah,
1: peu importe. Leur salaire,
2: nice,
1: peu importe leur revenu. Hein? Ben oui, ça te fait
2: un souvenir. Moi, je rêve
1: d'un
2: festival qui aurait ça, mais avec des Crocs. Mais ça, c'est une autre histoire.
0: Hey, ça, c'est une excellente idée. Peut-être qu'on devrait leur dire.
2: Ah, on devrait leur dire. Peut-être l'an prochain. Collaboration Pop Montréal et Crocs. Crocs Montréal, peut-être. Qui
0: For
2: sait.
0: Real.
2: Un souhait pour tes prochains mois suite à cette sortie d'album. Qu'est-ce qu'on te souhaite?
0: Les prochains mois, je serai souvent partie de la ville parce que, à part Pataugeoire...
2: Tu joues avec pas mal de monde.
0: C'est ça. Je suis pigiste. Je fais pas mal de piges, notamment avec une artiste qui s'appelle Flower Face.
2: Ouais.
0: Qu'on va faire pas mal de tournées cette année. C'est excitant. Je me souhaite de pas avoir de emotional meltdown, généralement, de rester en santé, à ma belle santé mentale que je me suis structurée depuis 2023. Je me le souhaite, ça.
1: On te le souhaite aussi. Mais on te fait confiance. En tout cas, moi, je te fais confiance avec ce qu'il t'a dit, là, d'avoir une réflexion sur toutes les patterns, puis t'as l'air équipé pour passer à travers.
0: Je suis vraiment... En fait, ça fait longtemps que j'ai pas eu hâte de même au prochain mois. Comme je suis vraiment
2: pas dans
0: le vibe des pressions saisonnières. Je suis très primé en ce moment.
2: OK. Ben, surtout partir en tournée d'un fois, ça peut passer ou casser. Fait que d'avoir hâte en plus, ça, c'est un excellent signe.
1: Ah, c'est vraiment cool. Puis est-ce que nous, on peut avoir hâte à un jour voir un album de Pataugeoire?
0: Oui.
1: C'est un rêve qui essaie d'entretenir.
0: D'ailleurs,
1: pour les fans.
0: Certainement. Écoute, il y a un album qui est en chantier, que je suis en train de faire des maquettes, que je suis en train de figurer tous mes sujets. Puis il va y avoir des influences un petit peu plus comme post-grunge, un petit peu plus, je sais pas, là, plus dans Yule. J'ai le goût de dire métal. Là. On dirait que c'est dans l'air du temps, t'sais, avec Violette P et son nouveau album.
1: Plus abrasif.
0: Ouais, on est vraiment dans le côté abrasif. On délaisse un peu le côté folk, puis on va un petit peu plus dans comme sampling, beat.
1: Drum machine.
0: Distorsion drum machine, mais hybridée avec un band, tu sais. C'est ça qui se passe. Il va y avoir un aperçu aussi de certaines pièces au lancement samedi. Voilà.
1: Cool. Eh bien, ça nous a hâte d'y aller en maudit, d'entendre du nouveau métal Pataugeoire.
2: On va aller découvrir quand même le Pataugeoire moins métal une autre fois avec cette chanson qui avait quand même bien performé au palmarès de la station cet été. C'est quoi ton nom déjà? C'est QTND. Eliane a réappris ce que ça voulait dire tout à l'heure. J'espère que tout le monde aussi. Merci encore, Agathe, d'être venue. On te souhaite un beau merde pour... c'est vendredi déjà.
0: Samedi.
1: 8h30, c'est ça?
0: 8h.
1: 8h.
0: Samedi,
1: Shirley Temple
0: Studio à 8h, samedi soir, le 26 septembre.
1: Prenez votre vélo, allez là-bas, on va se retourner dans

0: Mylène, pour le reste de l'événement Pop Montréal. Ouais. Ça va être une belle soirée. Moi, j'en fais partie. Je vais être là.
1: Bon, on a très hâte. Merci encore. On retourne en musique pour écouter ça. Après ça, il va y avoir un changement de style weird. On va aller écouter du Fillard puis du Talia Rosara. Mais voilà, c'est ISM. On est là pour ça. D'ailleurs, semblerait-il que Nardwar nous a fait un petit shout-out il y a quelques instants sur CBC. Fait que salutations à lui en échange.

0: Et tout, si vous ne l'aviez pas compris, c'est répété à quelques reprises quand même dans le cadre de cette chanson de Talia Rosora, juste avant Fior avec la chanson titre de son album Fior, qui est aussi son nom, Tout est dans tout. Et on avait commencé tout ça avec Patrojoie, Talia qui nous rejoint en studio pour nous parler, elle aussi, de ce spectacle qu'elle présentera. À Port-Montréal, comment ça va?
1: Ça va super bien. Je suis pleine d'énergie, oui. Vitaminée, énergisée.
0: C'est wow. Comme l'inverse de moi, genre.
1: Ben, c'est ça. Moi, je suis venue ici pour une raison.
0: C'est pour me redonner espoir en la vie puis tout ça.
1: De la vitamine C.
0: Ah ouais. Ben ouais, voilà. Talia, nouveau projet qui vient juste de paraître, fait qu'en plus c'est un bon timing pour t'avoir avec ce premier repas en carrière qui nous présente ce son-là un petit peu plus hyper-pop que tu as initié un peu au Francouverte, parce que ouais. Je te connaissais depuis quelques années, je t'avais vu notamment faire des tunes plus folles qu'à la Natalia Lafourcade un peu, là on est rendu loin de ça, là.
1: Ouais, je me sentais nostalgique ces derniers jours parce que je regardais mes auditeurs Spotify, tu sais, puis j'étais comme je pense que j'ai topé le 1000 ou de quoi de même, tu sais, puis quand je rencontrais Mathieu puisqu'on travaillait ensemble, j'avais 11 écouteurs. auditeurs mensuels, puis ils me niaisaient bien avec ça.
0: La moitié c'était ta mère,
1: genre. C'est ça. Non, je suis très contente, je suis très fière de moi. Oui. C'est comme tout est venu un peu sur un coup de tête, puis j'ai l'impression que ça se dessine de mieux en mieux au fil des mois, au fil des semaines. Puis ça me donne beaucoup d'énergie puis beaucoup de confiance au final d'avoir sorti ce premier EP-là. Puis il y a une belle réceptivité aussi. J'ai eu l'opportunité de faire plusieurs spectacles depuis les Francouvertes et le cabaret festif. Là, fait que ça remonte depuis le mois de janvier. Puis j'adore la scène. Ça
2: je pense que tu vas faire où tu as déjà fait le monde danser avec cet album-là. Oui. Surtout avec la dernière qu'on a entendue sur un rythme un peu plus rapide, mais les tonalités hyper-pop, là, ouais. Je vois bien les gens s'éclater en écoutant ta musique, puis ton énergie est contagieuse, fait que ça va être un bon show assurément. Je me demandais, c'est drôle que tu parles d'auditeurs Spotify, parce que je me disais, hey, ça, c'est vraiment le genre de musique que je serais pas étonnée de voir que... Au Venezuela, ils en écoutent ou ailleurs. Est-ce que tu as vu tes auditeurs sont où?
1: Ben, écoute, c'est sûr. Moi, j'ai de la famille en Colombie, là. Fait que, tu sais, ils se promènent aussi un petit peu au Mexique, Colombie. J'ai eu des placements de playlists en Italie. Puis,
0: Italie.
1: Ouais, okay. J'ai été agréablement surprise.
2: C'est cool de savoir ça, mais j'adore voir ces données-là, là. Ouais. Quand les algorithmes peuvent être avantageux, c'est rare que ça l'est, mais quand ça l'est,
1: c'est plus comme des fun facts, là, tu sais.
2: Ouais.
0: C'est ça.
1: Va faire grand chose avec
0: ça. T'as pas 15 000 juste en Italie, là.
1: Non, ça. Exact, mais, ciao, l'Italie.
0: Voilà, vous l'aurez entendu sur les ondes de CISM. Au Québec, par contre, on dirait qu'en ce moment, il y a un peu un éveil face à la musique de la communauté latino qui est là depuis longtemps, qui fait de la musique depuis longtemps, mais à côté de laquelle on passait, puis qui était plus souvent peut-être associé à la scène anglophone. Là, toi, Gabriella, Luan La Robina, il y a plusieurs artistes qui commencent à faire la musique. Est-ce que tu penses que ce EP-là qui fonctionne bien, c'était une question de timing? Est-ce que ça t'a comme inspiré à dire « je peux le sortir parce que le monde sont prêts » ou au contraire, tu l'aurais sorti anyway?
1: Je pense que je l'aurais sorti de toute façon. C'est-à-dire que ça a toujours été mes deux langues maternelles. Mm-hmm. Puis j'ai commencé à chanter en espagnol puis au fur et à mesure d'aller voir d'autres artistes qui chantent en français, qui font beaucoup de mix de styles, ça m'a inspiré à justement comme assumer mes deux langues. Mais moi, je te dirais, c'est sûr que Gabriella Olivo, pour moi, ça a été comme un déclic.
0: Wow, ouais.
1: Je me souviens, elle a fait Belle et Bonne, puis j'étais comme, OK, tu sais.
0: Ça se peut, là.
1: Ouais, ça se peut. Puis, je veux dire, cette année, avec les Francouvertes, la rencontre avec Luan, c'est sûr que c'est beau de voir qu'il y a un environnement là, qui se crée autour de tout ça. Puis, tu sais, j'ai aussi eu d'autres artistes qui sont latino-québécoises ou latinos qui habitent au Québec qui m'ont écrit, tu sais, pour avoir des trucs de comment appliquer à ces concours-là.
0: Ouais, ouais,
1: puis,
0: ouais.
1: Fait que je trouve ça le fun. Il y a vraiment un bel échange là, qui se crée.
0: Je pense que c'est une des difficultés, toi, tu as eu l'avantage d'être exposé notamment à l'industrie de la musique puis à savoir comment ça marche ces trucs-là rapidement, mais on dirait qu'effectivement le mot se rend pas nécessairement dans toutes les diasporas, toutes les communautés culturelles, puis on a l'impression, mettons, que le dernier gros projet un peu des différentes communautés sud-américaines qui est sorti du Québec, c'était genre Isabella Love Story qui a eu une grosse histoire, ça a été un boom rapide, mais ça a été une surprise complète, là, tu sais, pas passé par le chemin traditionnel de concours ou quoi que ce soit, là.
1: Ouais, c'est clair. Puis tu sais, moi, les concours, je me souviens, là, j'ai eu des rencontres, là, avant de lancer mon premier EP, puis j'étais comme, les Francouvertes, personnellement, je pense pas le faire, tu sais.
0: Ouais.
1: Genre, c'était pas nécessairement dans ma tête, dans le sens que je pensais que c'était un concours super francophone, puis on dirait que le truc des concours, c'était comme, je le sentais que ça, c'était peut-être moins
2: n'était pas représenté ou que
1: c'est ça,
2: ton
1: profil ne
2: correspondait pas à ce qui était attendu aux exigences des concours.
1: Ouais, puis au final ça, je veux dire, ça a été tout le contraire, là. Tu sais, ça m'a permis de donner une meilleure direction à mon projet, puis d'avoir un feedback aussi. C'était autant encourageant que motivant.
0: Moi qui ai été très méchant dans mes commentaires des Francouvertes, là.
1: Ouais.
2: Puis t'as dit, j'ai une sous-question parce que t'as dit qu'en voyant
0: Gabriella,
2: ouais. Je me mélange tout le temps avec l'autre
0: Rodrigo. Olivia.
2: Oui, exactement. En la voyant, l'important, c'est que t'as dit que t'as eu un déclic,
1: ouais.
2: Que ça se fait. Puis quand tu dis ça, est-ce que tu parles de l'utilisation de l'espagnol dans tes chansons, de mettre de l'avant cet aspect-là de toi, ou juste un déclic comme c'est possible que ça finisse par marcher, ou je sais pas, comme
1: peut-être
2: en parler un peu plus?
1: Ouais, plus au niveau de la langue, parce que... T'sais, je trouve que, mettons, nos esthétiques aujourd'hui se retrouvent à quelques endroits ici et là, mais je veux dire, je pense que ce moment-là à Billy Bum, c'est arrivé il y a peut-être comme 3 ans. Ou, ouais. C'était de quoi de plus acoustique, là, t'sais, fait que c'était pas nécessairement au niveau du style, c'était plus au niveau de la langue espagnole qui était, t'sais, partagée puis entendue dans une émission importante au Québec.
2: Oui, c'était comme une valorisation de le faire ou une normalisation.
1: Oui, exactement.
0: Puis qui était pas présenté comme on va vous présenter de la musique du monde, voici comme le band latino qu'on met
1: non,
0: là pour
1: c'est
0: nos quotas,
1: ça. Ouais, c'était pas musique internationale
0: c'est ça,
1: du
0: c'est
1: monde.
0: Ça, c'est ça.
1: Puis tu sais, c'est super le fun parce que j'ai fait aussi Belle et Bum en janvier, puis j'ai pas non plus senti que c'était comme qu'on mettait juste mes origines colombiennes de l'avant, là, tu sais.
2: Ça c'est cool, puis je pense que ça c'est une nouveauté parce que maintenant c'est plus associé, ou du moins ça l'a un peu moins, là, associé à juste des racines latines, salsa, cumbia, tu sais, tous les styles qu'on associe à la culture latine. Là, c'est peu importe le style, vous faites valoir cet aspect-là de votre culture.
1: Ouais, vraiment.
2: Puis on vous tague pas communauté latine.
1: Non, c'est ça. Puis tu sais, mon EP aussi, je pense que ça démontre que comme je veux dire, quand je parle de mes origines colombiennes, je parle pas nécessairement de la musique que ma grand-mère écoutait, c'est-à-dire de la cumbia, vallenato, de la salsa merengue. Tu sais, je parle plus de comme les histoires de ces femmes-là en Colombie, tu sais, puis comment est-ce qu'elles m'ont inspirée à écrire ces chansons-là, puis au final c'est beaucoup plus dans l'écriture que dans le style de musique, là, tu sais. Fait que...
2: Puis parlant d'écriture, comment ça vient en toi de faire certains segments en espagnol, d'autres en français? Est-ce que c'est intuitif? Est-ce que c'est à la sonorité? Comment tu parle-moi un peu de ta démarche là-dedans.
1: Ben moi je compose toujours en premier.
2: La musique,
1: ouais, exactement. C'est soit je gosse sur des maquettes ou tu sais je crée un enchaînement harmonique là sur le piano, puis ensuite ben oui les mélodies elles viennent. Puis oui c'est vrai que après ça je décide là, tu sais, est-ce qu'au niveau de la rythmique que je chante dans la mélodie il y a peut-être plus un mot en espagnol qui pourrait fitter ou si c'est au niveau de l'intention là, tu sais, des fois il y a vraiment quelque chose que je me dis ben non, j'ai vraiment envie de le dire en espagnol, puis ça se joue entre les deux.
2: Ouais, OK, parce que tu sais la tout qu'on a entendu tout à l'heure, c'est bien parce que tu sais c'est plus beau que toi et toi et toi, je pense, mais aussi que si tu l'entends, tu peux penser que tu parles du mot tout et outé, tu sais. Fait qu'il y a comme plein de degrés ou de,
0: qu'on peut pas y ajouter. On est pas oh dans... Boy. Ouais,
1: Stromae.
2: Il est malade, Mathieu, aujourd'hui. Oui, il va ça, pas ça, vraiment
0: ça, c'est
2: bien.
0: Mes, ça, c'est
2: à micro fermé, il tousse très, très
1: les
2: fort.
1: Les hallucinations.
0: Je suis d'ailleurs sorti du studio tantôt pendant de longues minutes pour aller boire de l'eau puis me moucher. Mais là ça va mieux, je pense. Mon bon niveau d'humour est revenu. Sur scène, moi, je t'ai vu à quelques reprises, mais ça se présente comment ce projet musical-là, surtout pour les gens qui voudraient venir te voir dans le cadre de Pop Montréal?
1: Ben, ça s'est développé là, à force et à mesure d'en faire des shows, mais je trouve ça vraiment le fun parce que on monte le show vraiment à cheval entre l'électropop, la hyperpop, puis vraiment un segment plus reggaeton, genre il y a de la cumbia aussi. Fait que tu sais, c'est vraiment de comme ficeler les deux au fur et à mesure.
2: Tu bâtis en intensité, on dirait. Ouais. Comment tu l'as décrit selon les styles, du moins.
1: Ouais, vraiment. Tu sais, moi, j'aime bien rentrer sur scène puis être comme vraiment dans une chanson que pour moi, l'intention était forte, là, que tu sais, il y a comme une genre d'ambiance,
0: un
1: message, soit de la séduction, soit de la haine, soit de, tu sais, du.
2: Ça peut être les deux des fois, hein.
1: Ouais,
2: séduction, haine, ça peut se côtoyer.
1: Ben exactement. Ben, je commence mon show avec Rosa Caramello, qui est une chanson sur mon EP, puis pour moi, c'est vraiment, c'est une bonne tune pour partir un show. Puis après ça, ben, tu sais, petit à petit, là, je m'en vais vers de quoi qui est beaucoup plus libre, qui est beaucoup plus comme partagé avec le public. Puis pour moi, ben, je veux dire, le reggaeton, c'est beaucoup ça, tu sais, la cumbia aussi. Donc, ouais, je trouve que c'est une transition, autant pour moi puis le Ben, qui est vraiment intéressante à travailler, là, en pratique, de faire ce blend-là.
0: À quel point vous l'avez justement retravaillé après les Francouvertes, ce spectacle-là? Avez-vous beaucoup utilisé justement ces commentaires-là que vous avez reçus de la part du public et du jury, ou au contraire, c'est un peu plus une job de on se fait confiance avec le Ben qui commence à se connaître de plus en plus?
1: Non, moi, je crois que c'est comme si t'es pour t'inscrire dans un concours.
0: Tu t'en sers.
1: Je veux dire, il faut que tu sois ouverte là, à un certain point. Là. Que tu sois prêt à prendre la critique. Puis, j'ai eu des très bons retours. Puis, oui, il y avait des trucs plus techniques là, au niveau de certains, certains sons, certains plugins, de faire attention à ça. Il y a des gens qui me proposaient des ordres de chansons différents dans mes shows. Fait que, tu sais, nous, ça m'a juste inspiré, puis oui, on l'a retravaillé là, le show, c'est
0: ouais.
1: Sûr, pour rendre ça plus plus organique là au final, puis
2: ben oui, puis bénéficier de l'expertise des gens qui ont pris le temps d'écrire puis donner des suggestions, c'est clairement ça peut guider.
1: Mais là, tranquillement, on arrive vraiment à faire des formules de show qui sont similaires, parce que là, c'est un peu un running gag là dans le band, que genre on n'a pas encore fait un même show, parce qu'on a tellement eu des formules différentes, on a
0: après
1: eu des
0: vitrines. Après ça, t'es aussi souvent avec des groupes qui t'es encore dans un mode de première partie, souvent avec des groupes qui rejoignent pas nécessairement ton esthétique. Là. Notamment
2: ce
0: show
2: de
0: Pop Montréal. Ben, Pop Montréal avec Vincent Cooney, Meteor Eyes, que je connais pas, mais Fleur de peau,
2: on voit quand même la connexion.
0: Vincent Cooney, il y a quand même un petit clash.
1: Ah ouais, je me suis dit, ça va être le fun, non? Ça va partir en fun, cette soirée-là. Mais oui, c'est ça. T'sais, entre vitrine puis performance, de comme une heure dans les festivals, puis après ça, des plus gros stage comme la Saint-Jean de Oui Québec, là, tu sais, c'était comme, bon, fallait adapter un peu à chaque fois, mais non, à l'ESCO, c'est un peu une performance bonbon, là, j'aime beaucoup cette place-là. Il n'y a pas de table non plus, fait que...
2: Ah ouais, je comprends. Ouais, ça doit être plat. Pour le style de musique que tu fais, pour l'espèce d'ambiance que tu veux créer, des gens assis, ça peut un peu tuer l'intention.
0: C'était surtout la soirée justement avec toi et Fior. C'était comme une bonne soirée pour danser.
1: Ah ouais?
0: Ouais, c'est ça.
1: Ah, c'est trop fun, ouais.
0: On va te poser la même question qu'on avait posée à Agathe en terminant l'entrevue. Qu'est-ce qu'on te souhaite pour les prochains mois?
1: Je me souhaite de faire des bonnes rencontres professionnelles pour continuer à développer mon projet, parce que j'ai beaucoup d'énergie, puis je me sens vraiment prête.
0: C'est un moment un peu névralgique aussi, là. C'est sorti, tu commences à avoir des résultats, c'est le temps de...
1: Ouais, je suis vraiment très primée, là. Ouais.
2: C'est parfait, Pop Montréal, pour amorcer ces rencontres-là, puis te trouver avec d'autres personnes qui partagent des intérêts, puis peut-être des projets, puis la même énergie que toi, parce que t'en as à revendre, on voit ça.
1: Oui.
2: Dans le studio, merci d'avoir un peu sauvé Mathieu.
0: C'est ça.
2: Ça
0: ma dose de vitamine.
1: Yeah.
0: Comme on disait, donc, rappel, spectacle demain soir à l'ESCO. Ça commence à 20h30. Tu seras en compagnie de Vincent Couny, Meteor Iced et Fleur de Peau. T'as-tu d'autres spectacles déjà qui s'en viennent qu'on peut annoncer? Ou...
1: Pas pour le moment. Je vais avoir un spectacle d'ici la fin de l'année, mais là, je suis en scouting de première partie. Là.
0: Ça, c'est un bon réflexe et un bon timing.
1: Exactement. Fait que, ouais, voilà. J'ai trop hâte.
0: On te souhaite ça aussi. Merci, Eliane, d'avoir été là pour cette carte cadeau de Port-Montréal. On vous rappelle que ça commence ce soir, ça se poursuit jusqu'à dimanche. On se laisse avec une dernière chanson de Thalia, la chanson « Loin de toi ». Et ben voilà, je vous souhaite un bon week-end à Port-Montréal et soyez des nôtres. Ça s'appelle 20h ce vendredi pour la diffusion live gratuite sur les ondes de CISM.
2: Et tant qu'à faire, demain aussi, session live au Shirley Temple avec les Shirley à 19h. Donc,
0: Saint-Denis 89.3
2: cette fin de semaine.
0: Ça vaut la peine. Ciao tout le monde!

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Jeudi 24 septembre 2026, bienvenue à cette toute nouvelle émission des Charlottes en direct sur les ondes de CISM. Élise Jeté au micro en trio cette semaine avec Gabrielle Harvey et Catherine Saint-Arnaud. On vous accompagne jusqu'à 9h avec nos préoccupations de la semaine, la meilleure musique et notre regard sur tout ce qui touche les femmes en ce moment. Et en musique, on démarre avec une nouveauté de Noëm, le deuxième extrait de son album Louise à paraître en février. Ça s'appelle « Sans toi ». Vous écoutez les Charlottes sur les ondes de la marge.

0: 3 et la chanson Adèle sur les ondes de CISM. Vous êtes de retour au Charlotte et c'est le début de l'émission. Gabrielle, comment vas-tu?
1: Ça va bien, ça va très bien.
0: Bon matin. J'ai senti une hésitation.
1: Non, mais je pensais à moi dans mon char.
0: Ah, okay. On salue toutes les personnes qui ne se rendront pas à destination ce matin à cause des nouveaux. Parce que là, c'était aujourd'hui qu'il y avait comme un changement dans les rues barrées. Tu sais, le centre-ville, Ville-Marie était plus barré au début de la semaine. Puis là, on est vraiment rendu dans le coin d'Outremont. En tout cas, je sais pas s'il y en a d'autres ailleurs, mais j'ai pas vérifié le parcours de tout le monde. Mais nous, autour de l'UDM, c'est assez bouclé. Je vous dirais, là, c'est
2: la boucle est bouclée.
0: Il y aura des gens qui vont boucler la boucle en vélo aujourd'hui. Mm-hmm. Il paraît qu'il y a des... Moi, je suis pas très vélo en termes de regarder du sport, là. Mm-hmm. Mais j'ai entendu dire qu'aujourd'hui, c'était les courses le fun. Fait que...
1: Cette semaine, aujourd'hui, c'est les courses le fun, mais avant, hier, c'était moins le fun.
0: Je sais pas, mais il paraît que les plus attendus, c'est aujourd'hui. Mais quand sais-je, là? Oui, tu sais, genre, j'en sais absolument rien. cela dit, à part t'en venir ici en auto et te stationner à un endroit où tu n'es pas certaine
1: que
0: tu vas pouvoir repartir, Gabrielle, ça va bien.
1: Ça va, oui, ça va très bien parce que il fait beau.
0: Oui.
1: Ah, puis en s'en venant ici, il faisait clair aussi.
0: C'est vrai, ça.
1: Ça va pas nous arriver longtemps.
0: Oui, ça va aller.
2: Profitons-en.
0: C'est une pente descendante. Ça va être le déclin. Moi, je trouve que la lumière du soir, ça a été vite, mettons, il commence à faire noir de bonne heure. On dirait que c'est allé plus vite que d'habitude. Puis le froid aussi s'est installé plus rapidement.
1: C'est
0: on dirait.
1: Vrai, hein?
0: D'habitude, on a encore des grandes chaleurs fin septembre.
1: Le changement pour les petites laines est arrivé beaucoup trop vite dans la garde-robe.
0: C'est ça. Moi, j'ai fait le grand switch, là, tu sais, le linge d'hiver dans les bacs que je ressors. Mm-hmm. Puis là, je m'en vais en voyage en Europe, puis tu sais, je vais avoir encore besoin de mon linge d'été. Fait que là, c'est le chaos dans mon garde-robe, vous comprendrez.
1: Oui, il y a pas de. Je vois exactement ce que tu veux dire.
0: J'ai pas réussi à trouver le juste milieu.
1: C'est en octobre qu'on fait ça, ouais. Mais là, il y a quelque chose.
0: Puis là, ma solution, c'est comme, est-ce que, tu sais, de quoi j'ai besoin actuellement? Je pense qu'il faut que je déménage puis que j'ai un walk-in.
1: Ouais,
2: c'est
1: voilà.
2: Ça, c'est dur à trouver.
0: Ma solution. Tu sais, j'aurais pu trouver d'autres solutions comme, mettons...
1: m'organiser
0: autrement, trouver d'autres solutions de rangement.
2: Acheter un pack.
0: Ouais, jeter du linge ou, tu sais, comment donner. Mm. Mais non, finalement, ça serait déménager puis avoir un walk-in.
1: Mais la combinaison petite casquette, petite laine te va à merveille.
0: Merci, t'es gentille.
1: Il reste quand même un peu d'été.
0: Oh oui, j'essaie de trouver le juste milieu dans le style aussi. C'est difficile, ça aussi. En tout cas, mais merci pour ce dialogue très constructif. De ton côté, Catherine, comment vas-tu?
2: Ça va.
0: T'as failli pas te rendre, toi non plus?
2: Oui, j'ai failli pas me rendre. Oh, je suis fatiguée.
0: Oui.
2: Oui, à 6h57, je t'ai appelée pour savoir ce que toi t'avais mis ton auto.
0: Disons-le, 3 minutes avant d'entrer en onde.
2: Littéralement.
0: Gabrielle, cette semaine, de quoi tu vas nous parler dans ta chronique tout à l'heure?
1: Dans ma chronique? Là, il y a tous les stress de la circulation.
0: Mais toi, t'étais pas là-dedans cette semaine.
1: J'étais pas là-dedans. Non, moi, je me préparais mentalement pour tout ce qui est les bienfaits du camping. J'ai eu l'expérience de faire quelques nuitées en camping, un petit peu plus sauvage. Puis là, j'ai comme envie de vous donner la piqûre parce qu'il reste encore un peu de temps, un peu de redoux.
0: Ah, mais moi, j'ai déjà cette piqûre. Okay, on n'a pas besoin de me piquer.
2: Jase,
0: de,
2: là,
0: pas
2: aussi, besoin de me piquer pour ça. Depuis longtemps. Fait que t'as-tu un autre? Non.
0: Fait que on va te demander de changer de piqûre. Mais non, mais on va contaminer nos auditeurs auditrices. Là.
2: Oh yes,
0: on va piquer tout le monde qui nous
1: exact.
0: Écoute. Mais
1: on parle de camping.
0: J'ai très hâte qu'on en parle. J'aimerais ça que tu nous dises ce qui t'a marqué cette semaine. Avais-tu une nouvelle?
1: Mais c'est par rapport à la nouvelle du PQ qui donnait des mesures pro-famille, qui annonçait des mesures pro-famille dans la campagne électorale. Et ça m'a donné envie d'en savoir un petit peu plus sur le déclin de la natalité au Québec. Puis parce que maintenant, c'est un... J'y vais au complet, je l'ai dit au complet. C'est ça, je suis mêlée à chaque fois, merci. Moi, cette nouvelle-là est vraiment venue m'affecter parce que j'étais comme, mais qui sont-ils pour nous dire qu'on devrait faire davantage d'enfants alors que je vois les familles déjà, pas à bout de souffle, mais rochées, quoi. Parce que effectivement, dans la dernière proposition du Parti québécois pour casser le tabou sur la natalité et d'inverser la tendance pour faire un gouvernement pro-famille, ils proposaient des mesures supplémentaires pour encourager à faire un troisième et quatrième enfant. Puis le taux de natalité, ben ça l'intéresse la politique, les politiciens. J'étais comme, pourquoi on nous en parle tout le temps? Mais c'est pour des raisons économiques et sociales. On a besoin de gens pour payer la retraite des gens. On a besoin de gens qui vont vieillir parmi nous, qui vont travailler pour aider au système de santé. Puis faire rouler une économie, dans le fond. Puis pour qu'on ait un remplacement des générations, c'est fixé à 2,1 enfants par femme. C'est ça, enfants par femme, j'étais curieuse de voir c'est quoi. J'ai pas poussé plus, mais ça viendra. Alors que présentement, on a eu un creux historique de 1,35 enfants par femme en 2024. Il y a eu une légère hausse à 1,36 en 2025, mais ça reste toujours insuffisant pour remplacer nos générations. Fait que moi, j'ai rapidement passé en revue chacun des propositions des partis parce que j'étais curieuse de voir s'il y en avait qui nous laissaient juste le libre choix de le nombre d'enfants qu'on souhaite avoir. Mais c'est quand même une décision que chacun des partis en fait décide d'avoir, quoi, de prioriser justement la procréation. La CAQ propose, eux, dans leur plan, ils proposent des dizaines de milliers de places subventionnées en CPE supplémentaires. QS, eux, proposent de rallonger le congé de paternité à 10 semaines, augmenter le salaire minimum. Le PQ propose, comme j'ai vu dernièrement, c'était un 350 $ additionnel pour les troisième et quatrième enfants. Puis ça devenait à un 700 $. 700 $, je ne sais pas si c'était par année, par...
2: Oui, par année.
1: Oui.
2: Oui, ça fait comme point. Pour un enfant de plus, je pense que c'était 96 sous par jour de plus.
1: Mais c'est génial,
2: quelque chose
1: ça.
2: Comme ça,
1: j'avais
2: ouais.
1: vu dans une étude qu'un enfant coûtait à peu près 19 000 $. Fait que, tu sais, si c'est ces mesures-là économiques, mais c'est peut-être pas... C'est peut-être pas la meilleure façon de s'y prendre. Parce qu'effectivement, au-delà de tout ce qui est de nature économique, ça reste quand même un réel enjeu parce est-ce qu'on s'en vient à avoir un discours conservateur qui amène à revenir sur des valeurs au retour traditionnel de la mère à la maison? Alors que dernièrement, les femmes sont revenues sur le marché du travail ou prennent de plus en plus de place sur le marché du travail pour se bâtir une indépendance financière. Puis, moi, je m'adresse à vous. En connaissez-vous des gens qui ont plus de 2 enfants?
2: Bien, j'en connais pas qui en ont 2,1. Là, j'en connais qui en ont 3, mais il y en a pas beaucoup
1: Est-ce
2: en général.
1: Est-ce que tu les vois beaucoup, ces gens-là?
2: Non.
1: C'est ça.
2: Je me disais, qui déjà? Ah oui, mm-hmm. C'est vrai, mais ça fait longtemps que je l'ai vu. Moi, je trouve que c'est une mesure qui est quand même particulièrement étonnante, là, surtout venant du PQ qui a critiqué il n'y a pas si longtemps les places dans les écoles qui étaient... Le problème, c'était l'immigration, les places dans les écoles, alors que, ben là, ils encouragent à faire plus d'enfants. Donc, c'est comme s'ils voulaient plus d'enfants nés ici. Je pense que hier, dans le débat, Rouba Ghazal en a un petit peu glissé un mot, justement, là-dessus.
1: Mais c'est exactement.
2: On se demande d'où ça vient, tout ça.
1: Bref, c'est que, tu sais, au-delà des mesures économiques, je pense que ça prend un réel soutien. Puis moi, je parle, tu sais, vraiment à travers... cette sécurité de femmes célibataires sans enfants. Parce que moi, dernièrement, j'ai accompagné des amis avec plusieurs enfants, puis je les vois aller, puis c'est pas tranquille.
2: Ça te tente pas.
0: Merci, Gabrielle. On va poursuivre avec toi, Kat.
2: Ouais.
0: De ton côté, de quoi tu vas nous parler dans ta chronique tout à l'heure?
2: Moi, je veux juste dire une dernière affaire sur le sujet de Gab. C'est juste, ça me fait juste penser à la religion catholique, les prêtres, quand ils venaient voir les femmes. Ça fait 2 ans que vous n'avez pas procréé, genre,
1: aussi.
2: Bref. Donc, je vais parler dans ma chronique du droit de vote des femmes. C'est le 5 octobre
0: oui,
2: bientôt.
0: Oui, ça s'en vient.
2: On va faire un petit
0: tour. On parlera droit de vote.
2: Voilà.
0: Et avais-tu une nouvelle qui t'avait marquée cette semaine?
2: Oui, une nouvelle qui m'a... On a-tu le droit de sacrer ici? Oui. Non.
0: Ben oui.
2: Une nouvelle qui m'a mis en crise.
0: Oui, ça c'est correct, ça va.
2: Ben en fait, c'est effrayant. C'est il y a quelques jours à peine, le 19 septembre, il y avait lieu une marche nationale contre les féminicides et la violence conjugale. Puis juste quelques jours plus tard, hier, une autre femme, on a eu un autre meurtre d'une femme. C'est Leila Ben Salem qui avait 45 ans. Elle suivait une formation en ligne sur Zoom ou autre. Puis avec un collègue, puis il y a quelqu'un qui est juste rentré chez eux puis qui l'a battu à mort. Et à ce jour, ils savent toujours pas si c'est quoi le lien entre les deux, mais c'est le collègue qui a dû appeler les services d'urgence. On est à 17 féminicides confirmés dans l'année. C'est un chiffre qui fait vraiment peur. Puis est-ce qu'on va ajouter ce meurtre-là? Puis je peux rien dire de plus, sauf j'ai trouvé une citation que Manal Drissi avait dit à la manifestation, puis c'était « Si chacune des Québécoises tuée par un homme parce qu'elle est femme depuis la dernière élection provinciale avait un siège à l'Assemblée nationale, elle formerait un gouvernement majoritaire. »
1: Ah, mon Dieu!
2: C'est ça.
0: Pas besoin d'en dire beaucoup plus!
2: Ouais, je porte aujourd'hui d'ailleurs mon nouveau T-shirt. « Woman of a certain rage
0: ». Voilà. C'est mieux qu'un certain âge, ben une oui. certaine rage.
2: Une certaine rage, ouais.
0: Merci beaucoup, Catherine. De mon côté, ben en fait, notre entrevue aujourd'hui, on va recevoir... Puis là, c'était pas prévu comme ça, mais ça donne comme ça. Donc, j'avais déjà décidé que ce matin, on recevait les Shirley, qui sont nos girls. Ce sont celles qui nous ont offert notre jingle. C'est avec elles qu'on commence les Charlottes à chaque émission.
2: La tune que Gam aime bien susurrer en ronde.
0: donc, les Shirley qui sortent un nouvel album demain, leur troisième album. Et ça donne que ce soir, c'est la session live devant public pour la rentrée de CISM, qui est aussi avec les Shirley, et c'est aussi moi qui l'anime. Donc, je vois les Shirley deux fois aujourd'hui, mais je voulais quand même qu'elles viennent commencer la journée avec nous, même si on va les revoir ce soir, parce que sont trop le fun, puis sont trop cool, puis demain, ils sortent leur troisième album, qui est vraiment un album de rage féminine. J'ai tendance à dire que ton T-shirt va fonctionner c'est avec tout ça. Donc, elles seront avec nous vers la fin de l'émission, vers 8h30. Sinon, en musique, je vous ai concocté une liste remplie de nouveautés. Il y a plein de nouvelles affaires qu'on va écouter. Ça va être génial.
2: C'est la rentrée.
0: Moi, parmi les nouvelles, ce qui m'a

0: J'ai réussi à rembourser le quart du budget de production de son film.
1: Ça, c'est incroyable, c'est ça, là. Personne rembourse ses films.
0: C'est ça. C'est pas grand-chose, mais en même temps, c'est beaucoup. C'est déjà beaucoup. Le film, c'est quelque part entre la fiction et le documentaire. On la suit, elle, dans son parcours à recherche des réponses à des questions très personnelles sur la mort. Sur les réalisations personnelles, qu'est-ce qu'on devient, est-ce qu'on devient ce qu'on voulait, puis est-ce qu'on a gardé suffisamment de souvenirs de tous les gens qu'on aime autour de nous. Donc, elle essaie de capturer l'ordinaire de chacune des personnes qu'elle rencontre pour avoir un souvenir une fois qu'elles seront plus là, au cas où ça serait la dernière fois. C'est un petit peu ça, la prémisse du film. La première, je l'ai vue deux fois. La première fois que je l'ai vue, j'ai pleuré, mais j'ai ugly cry là, pendant une heure et demie des deux heures du film, je dirais. Là. La deuxième fois, je me suis retenue tout le long. Ah. Mais j'étais comme très... J'étais concentrée, on dirait. Mais aussi, c'était le visionnement... c'était la grande première médiatique. Fait qu'il y avait plein de gens, puis j'étais comme entourée de vedettes. Puis là, j'étais pas assez confortable pour brailler. Mais donc, le film dure 111 minutes. Donc, elle dit qu'à la fin, on peut faire un vœu parce que c'est 11, 11, 11, c'est 1, 1, 1 partout. Donc, c'est vraiment un film qui donne espoir puis qui donne envie de passer du temps avec les gens qu'on aime. Fait que je vous recommande chaleureusement de continuer à faire, à rendre ce film-là lucratif.
2: Est-ce que de le revoir une deuxième fois, tu le recommandes parce qu'il y a d'autres choses, d'autres
0: J'ai compris. Il y a certaines affaires que j'ai comprises au deuxième visionnement. Mm-hmm. Puis on dirait que j'étais comme contente. Il y a certaines affaires que j'ai vues autrement en sachant la fin. Mettons que, comme quand tu commences le film, tu sais, vu que t'es dans l'attente de comment ça se poursuit ce film-là, qu'est-ce qui arrive après, t'es pas dans le même type d'écoute, mais quand tu connais la fin, tu connais la conclusion, tu connais la morale même de l'histoire, on dirait que tu l'abordes différemment au départ.
2: Moi, je suis une grande fan de réécouter.
0: Oui, toujours. Ben moi, je réécoute toujours les mêmes affaires, là. Oui. Shout out à Gilmore Girls que j'ai de restarter parce que, c'est l'automne.
1: c'est quoi le gag, c'est l'automne avec les
0: C'est parce que Gilmore Girls, premièrement, c'est basé beaucoup sur les saisons, mais l'automne, c'est la grosse saison de Gilmore Girls. C'est comme
2: ça look good, genre
0: le feuilles, le village, ouais, c'est ça. C'est comme c'est très, mettons. Tu sais, si t'as trois choses à choisir pour ton automne, tu choisis le pumpkin spice latte, ouais, la petite laine douce que tu préfères, genre laine de mérino, et Gilmore Girls. Okay, c'est comme le trio, là, si jamais tu veux aller là.
2: Ça ressemble au parc Molson, mais à quelque part d'autre.
0: Ouais.
2: Le petit gazebo,
0: ouais, t'as pas tort, t'as pas tort.
1: On dirait que j'aurais besoin d'une chronique, là.
0: Ben écoute, j'ai déjà fait, à travers les années des Charlottes, j'ai fait beaucoup de chroniques sur Gilmore Girls. Okay. Y a Steph Roby qui est une grande haters de Gilmore Girls. Elle haït ça pour mourir.
1: Est-ce qu'elle l'a écouté?
0: Ben oui, elle l'a écouté, mais elle a toujours haï ça.
1: OK, bon.
0: Bon, on va poursuivre en musique avec le plus récent single de Thierry Larose qui nous revient en octobre avec l'album Le X du Y. La chanson s'appelle J'en sais rien. Vous écoutez Les Charlottes jusqu'à 9h.

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1: Yuki B avec la chanson Peine perdue sur les ondes de CISM. Vous êtes de retour au Charlotte. C'est le moment de la chronique de Gabrielle et on parle camping cette semaine.
2: On parle camping. On parle des bienfaits du camping parce que oui, tu sais, avec la nouvelle sur le AI va anéantir l'humanité. Ben, j'ai vraiment, mais vraiment, comme envie et besoin de m'asseoir sur ma petite chaise Décathlon puis de regarder un feu puis de zone out puis d'éteindre tous mes écrans.
1: Est-ce que tu es en train de dire que tu dis ceci pendant plusieurs jours dans le bois?
2: C'est pas mal ça et ça fait un bien extrême.
1: Je comprends.
2: Puis là, ici, je parle de camping. Tu sais, je sais pas pour vous, mesdames, là, mais moi, j'ai deux caissons qui sont pré-remplis, qui sont prêts. Là.
1: Moi aussi.
2: On part avec ça.
1: Il fut certains étés, là, je suis moins. J'ai eu moins d'occasions de camper parce que je travaillais beaucoup cet été. Mm-hmm. Mais il fut un temps où ces caissons étaient dans ma valise de char tout l'été. Yes. Ils sortaient pas de là.
2: J'adore.
1: Tu sais, je pouvais décider, mettons, de partir camper sans préavis.
2: Mais c'est ça qui est fou, là. Tu sais, c'est justement toute cette spontanéité que le camping nous amène. Puis d'accepter aussi d'être un peu inconfortable, puis de s'arranger. T'sais, moi, tant que j'ai une poignée de guimauve, c'est quoi votre bière, vous, de camping? Moi, c'est la Miller. Champagne of beer. Est-ce que vous avez une bière de camping?
3: Ben, moi, j'aime toujours. C'est une bière fancy, pareil. Là, c'est pas une petite biérette, mais c'est la Fleuve tout
2: la
3: le
2: fleuve?
3: Temps.
2: La Fleuve? Ah! Okay.
1: Moi, j'ai deux façons de faire, mais la plupart du temps, je bois du vin. Okay. Je bois du vin rouge en camping.
2: Wow.
1: Je m'ouvre une bouteille en solo parce que moi, j'adore camper. T'es-tu en solo?
2: Ça arrive.
1: OK. Parce que moi, je campe en solitaire.
2: Oui.
1: J'aime bien la communion avec la nature, là.
2: Puis tu l'as.
1: One on one, là.
2: Tu l'as complètement.
1: Puis, je m'ouvre une bouteille de rouge, puis je la bois au complet.
2: Ah, yes.
1: Je vis ma best life, là. T'sais.
2: Mon Dieu, j'aimerais ça te voir à la fin.
3: Un peu girlone en train de faire des câlins aux arbres.
1: Ça. Non, mais tu sais, comme ta communion avec ton feu, puis ton zoning out, là,
2: ouais,
1: ça se passe encore mieux avec du vin rouge. Puis sinon, j'y vais pour une bière local de la place où je campe.
2: OK, t'es vraiment... T'es dans le top, là. Moi, je vais te suivre les groupes Facebook que tu suis là-dessus.
1: Oui,
2: ici,
1: oui,
2: là.
1: Oui, absolument.
2: Parce que, oui, c'est ça. En camping, on réduit à l'essentiel, on downsize. Parce que là-bas, ce que tu fais, c'est que tu te fais à manger, tu regardes le feu, tu joues au Uno. Des fois, quand on est deux, on peut jouer au Uno. Puis après ça, ben c'est rendu le temps de l'apéro. Tout est plus lent. Tout est plus long. On se couche à 21h, puis c'est bien correct. On n'a pas besoin d'être cute. On sent ce qu'on sent. Puis tant qu'on est fonctionnel et débrouillarde, parce que c'est dur d'avoir un manque d'initiative en camping.
1: Mm.
2: Si tu n'as pas d'initiative, tu n'es pas débrouillarde, tu ne manges pas. Et ça, c'est une super motivation.
1: Ouais.
2: Pour,
1: J'ai un commentaire à faire sur l'heure du coucher.
2: Oui,
1: moi, je suis très pour ça. Là, coucher à 21h, j'adore ça. Puis on dirait que je dors bien en camping. J'ai pas de misère à m'endormir. Je tombe comme une roche. Et récemment, je suis allée camper au mois de fin juillet, dans le coin de l'île d'Orléans, sur l'île d'Orléans. Puis là, la fin de semaine passée, je suis dans un événement social à Montréal. Puis un gars que je vois pas souvent me dit « Hey, Lé, je pense que je t'ai vu au camping de l'île d'Orléans fin juillet. » Puis là, il dit « Je t'ai vu de loin. » Puis comme tu t'en allais dans ton auto, tu avais comme fini ton week-end de camping. Puis là, il dit, je voulais m'excuser parce que j'ai vu que t'étais toute seule en camping, puis tu devais être en mode repos. Puis il dit, moi, j'étais avec une grosse gang, puis on a fait full de bruit, puis on s'est couché tard, puis nanana. Puis j'étais comme, honnêtement, je ne vous ai jamais entendu, tu sais, parce que premièrement, j'étais sur le vin rouge. Deuxièmement, je dormais bien dur.
2: Exactement.
3: Voilà. Wow.
2: Puis toi, j'imagine, t'es plus, puis je vais t'entendre aussi là-dessus, Kat. Camping rustique, parce qu'il y a aussi les campings qui sont type, tu sais, les ciné-parcs.
1: Mais c'est parce que c'est moins le fun, les campings. C'est parce que dès qu'il y a des services, ça veut dire qu'il y a des prises électriques, il y a des raccordements. T'es raccordé à quelque chose, t'es donc raccordé aux autres.
2: Oui.
1: Moi, j'aime bien l'idée d'être entourée le plus possible d'arbres pour une zone tampon entre moi et les autres. D'ailleurs, à l'île d'Orléans, ce que j'ai aimé de ce camping-là, c'est que c'est le camping de la Pointe.
2: Mm-hmm.
1: Je leur fais pas de pub, là. J'ai payé. Moi, je suis pas payée pour parler d'eux autres. Mais dans le fond, tu es entourée d'arbres, mais tu marches quelques minutes, genre 2 minutes dans le bois. puis t'arrives au fleuve. Fait que t'as l'eau, t'as le bord de l'eau et t'as la forêt
2: c'est
1: autour
2: la
1: de toi.
2: C'est la meilleure affaire.
1: C'est ça que je veux,
3: c'est
1: moi.
3: La meilleure mais moi affaire. Aussi, je suis full camping sauvage. Plus, surtout que, ben, tu sais, on est dans le bois, on est proche de l'eau. Moi, je prends des campings qui sont toujours en bord de rivière ou en bord de, du fleuve. Mais j'avoue que quand je vais en Gaspésie, en camping, il y a certains campings, j'en ai fait plus beaucoup, là, je suis allée souvent, il y a certains campings plus organisés avec des services qui sont vraiment cool. Puis quand tu choisis un site où est-ce qu'il n'y a pas d'électricité ou pas, ou ben, ben la plupart, ils ont de l'eau, je dirais, mm-hmm. mais même pas tous. Puis au moins, là, ben t'es comme dans un petit bout, ils te mettent tout le temps proche de l'eau où est-ce qu'il n'y a pas de service. Il y a presque personne qui campe là parce que tout le monde a des gros Winnebago maintenant. Donc, tu te retrouves vraiment tout seul. Moi, il y a mon camping préféré au monde. En Gaspésie, ouais, je mets ma tente, puis au bout de mon terrain, c'est la falaise qui donne sur la mer.
2: Magnifique. Wow.
3: Fait qu'à chaque lever de soleil, j'ouvre ma tente, puis tout ce que je vois, c'est le soleil. Fait que ça me dérange pas de pas être en camping dit sauvage. Le camping plus organisé, il est loin derrière. Je c'est le vois ça. Pas, je l'entends pas, je
2: exactement.
3: M'en rends même pas compte.
2: Tant qu'on le voit pas.
3: Ouais. Ah non.
2: Ces lieux merveilleux là que vous me décrivez, je sais pas si vous avez besoin de le booker vraiment d'avance, mais là il y a comme quelque chose qui se passe en ce moment où c'est l'équivalent des cours de natation pour les petits. On a 15 minutes.
1: Ouais.
2: Moi ça m'est arrivé pour booker ça. C'est pas plus tard qu'hier, il y avait des ouvertures pour ne pas le nommer au poisson blanc.
1: Ouais.
2: Et littéralement, ça prend quasiment une organisation comme quand on veut se booker des billets au festif ces lieux-là.
1: Oui.
2: Et tu sais, je peux
1: pas mettre sur les listes là, tu reçois un courriel
2: exact.
1: Dès que le
2: booking
1: est
2: ouvert.
1: Ouais.
2: D'habitude, tu sais. Puis là, surtout, si tu as besoin de valider avec d'autres gens.
3: Mais ça, c'est surtout la CEPAC.
2: C'est ça, exact.
3: Comme le camping de la ferme Rio, là, à Rimouski, j'ai jamais réussi.
1: Mais tu vois, il y en a certains de la CEPAC qui sont un petit peu plus obscurs, puis plus rustique aussi, là. Réserve faunique Mastigouche, notamment,
3: ouais.
1: où je vais souvent. Il y a tout le temps de la place, ça, à la dernière minute.
2: C'est
1: il n'y a
2: ça.
1: Pas de problème. Fait que, tu sais, il faut connaître des petits hotspots. Puis il y a quelques années, puis c'est drôle que tu dises qu'on est rendu avec un engouement.
2: Oui.
1: Parce qu'il y a quelques années, j'allais souvent à Air Nature, à Grande Pile,
2: en Mauricie.
1: Ouais. Et je pouvais booker le jour même, puis y arriver pour un week-end d'été, là, facile. Et là, j'ai essayé de me booker un week-end au début de l'été pour la fin de l'été. Ça n'a pas fonctionné. J'ai pas réussi à y aller cet été. Puis j'adore ce camping-là. C'est vraiment un beau camping. Un autre pour lequel je me mets tout le temps sur la liste pour recevoir l'espèce de notification rapidement, c'est le Mer et Monde Éco-Tour.
2: Oui.
3: Ah oui.
1: À Grande-Bergeronne, l'autre bord de Tadoussac. 10 minutes de Tadoussac.
2: Ouais.
1: D'habitude, j'y vais une fois par année. Là, cet été, ça donnait pas justement parce que les dates fitaient pas avec ce qui était disponible. C'est tough, là.
2: C'est vraiment dur.
3: Puis de plus en plus, les prix sont... Ben, moi, je trouve que les prix sont de plus en plus chers pour faire du camping. Ça te coûte presque plus cher pour aller camper que si tu fais ton loyer divisé par le nombre de jours. Là. Fait que c'est déjà qu'il faut que tu payes ton appart. Puis là, en plus, aller camper pour une petite tente, souvent, c'est rendu 70 $ à peu près la nuit. C'est cher quand même là pour dormir dehors. Mais on aime ça.
2: Mais oui, mais une fois qu'on a notre stratégie booking puis que ça a fonctionné, ou moi, par exemple, j'ai une plateforme dans ma RAV4 qui te met... où tu peux faire ton...
1: Dormir dedans?
2: Exactement.
3: Oh, ouais.
2: Et ça, c'est un bon jeune homme sur Saint-Zotique qui a pris les mesures, puis il a vraiment fait sur mesure avec les bonnes dimensions pour pouvoir prendre la majorité de l'espace. Et il me dit, vous êtes ma meilleure clientèle, les jeunes femmes comme vous, autonomes, qui ne veulent pas attendre après un homme pour que ça se passe. C'est vraiment ça, on prend son char, puis c'est comme toi, les caissons sont prêts, puis
1: on
2: y va. Puis qu'est-ce qui est le fun avec ça, c'est que des fois, peut-être qu'on n'a pas besoin de booker, puis on peut juste prendre une chance puis être là. Puis si jamais ça ne fonctionne pas, ben on quitte, tu sais. Mais ça peut être une option aussi, d'y aller un petit peu plus au gré du vent. Mais ceux pour celles qui réussissent à tirer leur épingle du jeu, avoir un booking, ben tu sais, rendu là, les bénéfices, puis on en a parlé, là, c'est passer du temps en nature, ben ça va diminuer le niveau de stress naturellement. Et ça, il n'y a plus grand-chose qu'on peut faire naturellement. La verdure, être entouré d'arbres, les bruits qui ne sont plus nécessairement des bruits de pollution de toute la ville, ça calme notre système nerveux parce que tout est plus lent. quand on se couche plus tôt, puis qu'on se réveille avec la lumière, notre sommeil est régulé. Puis on revient, puis on a tout simplement des meilleures nuits. Alors, celles qui font de l'insomnie, ben je vous conseille un 3-4 nuits en camping, voir si ça revient encore. Si ça revient encore, parce que ça vous procure un sommeil de meilleure qualité. Puis je vais être curieuse de voir, vous, est-ce que vous êtes, vous amenez votre douillette ou vous êtes sleeping bag?
3: Sleeping bag, mais... Ouais. J'ai mes couvertes pour mettre en dessous, là, pour faire un petit... outre mon matelas, mais j'ai un petit matelas bien mince, mais j'ai des vieilles couvertes. La vieille couverte mexicaine de la famille est en super belle laine. Puis c'est on avait ramené ça de voyage, puis j'adore ça. Puis j'ai mon sleeping bag, puis j'ai d'autres couvertes au cas où. Je suis vraiment... J'amène tout, parce que je sais pas, là, d'un coup, qu'il fait super chaud, t'as juste besoin d'un petit drap.
2: C'est vrai.
1: Ouais,
2: c'est...
1: Mais moi, j'ai mon sleeping bag, mais j'ai toujours... 3-4 couvertures chaudes dans ma valise de char. Ça reste tout le temps là.
2: Ça reste tout le
1: temps. On
2: ne
1: sait jamais.
2: C'est vrai.
1: Puis, d'habitude, je les mets comme autour de mon sleeping pour pouvoir les utiliser comme oreiller de corps / deuxième oreiller.
2: Très cool. C'est moi, je suis très litrée. J'amène même la couverte en duvet.
3: La totale. Ouais.
2: La totale. Ouais. C'est ça.
3: Est-ce que tu amènes une petite huile de lavande pour mettre ça en oreiller?
2: Ça pourrait être.
1: Mais ça éloigne les moustiques. Hein.
3: Oui, c'est vrai.
2: C'est ça. Exactement. Puis les moustiques, il y en a beaucoup moins ces temps-ci. Alors, il nous reste quoi? 4 semaines?
1: Oui.
2: Fait que je vous invite, mesdames, à prendre le risque ou juste aller dehors. Puis aller dehors longtemps pour vous calmer les nerfs. Il y a moins de bookings. Les gens, ils pensent qu'ils vont avoir froid, mais mettez-vous des combines, puis ça va être réglé.
1: Oui, puis il y a personne qui vous empêche d'amener votre manteau d'hiver en camping.
2: Personne.
1: Puis, tu sais... sortez-le quelques semaines d'avance là, avant l'hiver. Vous sortez votre manteau puis vous allez en avoir besoin juste pour le camping puis vous allez le ranger pour quelques semaines avant le vrai hiver.
3: Puis c'est pas grave.
1: C'est pas grave, c'est correct. Puis il y a personne qui va vous juger pour ça puis vous allez être bien là, avec le petit nez froid.
2: Oui. Moi, j'ajouterais au... Vous êtes des fans de camping.
3: Ah, mais ça. Ah, ça. Moi, j'ajouterais au bienfait le petit nez froid. Là, les deux choses que j'aime le plus, c'est quand tu ouvres la tente le matin, le zip, là, tu respires l'air frais. Pas que ça pue dans la tente, ça pue même pas. Tu sais, ça sent juste comme la tente, là, de la nuit. Puis là, tu respires dehors. Ça, c'est tellement le fun. Puis l'autre truc que je voulais dire, c'est que parmi les bienfaits, c'est que je trouve que le mode survie, on est en mode survie tout le temps. Tu te lèves, tu te fais à déjeuner, tu laves ta vaisselle, tu fais une petite affaire, un petit ménage. Puis là, tout de suite, faut que tu manges, c'est le dîner. Puis là, tu as peu de temps pour faire d'autres choses.
2: C'est ça,
3: pour te freelancer, lire, aller à la plage, marcher.
1: Pas le temps de te faire du souci. C'est ça qui est
3: Non, mais ça, être en mode survie, là, c'est la meilleure façon de se déconnecter.
2: Absolument.
3: Parce que tu es toujours en train, j'ai plus d'eau.
2: Ouais,
3: faudrait que je gère ça.
2: Faut que tu mettes une bâche.
3: Tant pis pour les courriels.
2: Ouais, exactement. Faut que je fasse tenir ça.
3: Ouais, ça repose, ça.
2: Ouais, puis on est fiers de nous. C'est comme moi, j'ai créé ça.
1: Ouais.
2: Je suis partie de ça, puis voilà mon feu.
1: C'est tout à moi, ça.
3: Le feu. Ah, puis regardez le feu.
2: Oui.
3: Oh, manger des saucisses à hot dog.
1: Ah, oh, ça donne le goût. Je pense que je vais me trouver un petit plan camping d'ici la fin de la saison.
3: On devrait faire un camping de Charlotte.
1: Ah, bonne chance. on va aller entendre Belle Grand Fille avec la chanson Camping Sauvage.
3: Oh.
1: Vous écoutez les Charlottes. On vous retrouve pour la deuxième heure tout de suite après la pause publicitaire.
2: Je vais.

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0: Les vulgaires machins, chanson choisie spécifiquement pour la chronique qui s'en vient, chanson intitulée Un vote de moins. Mais là, on va essayer de vous convaincre d'être un vote de plus si jamais vous n'avez pas l'intention d'aller voter, parce que ben, c'est les élections le 5 octobre et Catherine avait envie de parler de droit de vote aujourd'hui.
1: Ouais. Ben oui, tout à fait.
0: Ouais, ben là, ouais. Elle a plus la sueur.
1: C'est parce qu'en fait, quand j'ai préparé la chronique, là, j'ai été happée par l'incommensurable de tout ce que je voudrais dire. Puis tu sais, bon, on a des restrictions de temps, donc j'espère que vous allez me pardonner ma concision involontaire.
0: On te pardonne tout ça déjà.
1: Merci. Ben, je sais pas vous, mais moi, quand je fais un X sur mon bulletin de vote dans l'isoloir, je prends tout le temps de remercier les femmes qui se sont battues pour nous.
0: Ça à voix haute, tu cries dessus.
1: Je le fais en silence, mais pour vrai, j'ai un petit moment de silence. Pas une minute, là, quand ouais. même, je veux pas gosser, mais quelques
0: ouais,
1: secondes de silence.
0: Là, le monde attend après toi.
1: Parce que oui, il y en a des femmes qui se sont battues pour nous, pour que les femmes puissent voter. On est à 11 jours des élections provinciales aujourd'hui, puis ben, j'avais envie qu'on fasse un petit tour d'horizon par rapport à ça. En élaborant ma chronique, je pensais surtout parler de l'histoire, des dates importantes, des femmes dont la population générale connaît un peu les noms, mais tellement pas assez. Puis au fil de mes réflexions, j'ai pensé aussi qu'il était absolument nécessaire de parler d'aujourd'hui, de cette ère weird qui nous fait assister à la régression des droits des femmes un peu partout au monde. Ouais. En explorant l'histoire mondiale, puis tout ça. En tout cas, bref, j'en aurais pour des heures. Donc, je vais essayer de faire ça quand même assez succinct, puis je me reprendrai dans d'autres chroniques pour d'autres sujets un peu plus poussés. Saviez-vous que les femmes ont eu le droit de voter au Québec, ou plutôt au Bas-Canada, entre les années 1791 et 1849?
2: Non, je savais pas.
1: Ben, en effet, oui, l'acte constitutionnel qui a séparé le Québec là, t'sais, en Haut et Bas-Canada permettait aux personnes propriétaires de voter, omettant le genre requis. Donc, plusieurs femmes se sont prévalues de ces droits, particulièrement des veuves qui sont devenues propriétaires au décès de leur mari et des femmes célibataires, par exemple. En 1834, un projet de loi déposé par le Parti patriote de Louis-Joseph Papineau, oui, la rue Papineau, vise à rectifier ce qu'il considère comme une anomalie historique. Ouais. Lui, il disait que c'était juste une omission, que c'était clair que l'acte aurait dû préciser que ce devait être des hommes propriétaires. Ce projet-là aboutit pas et les femmes ont encore quelques années devant elles pour continuer d'exercer leur droit de vote. Mais en 1849, le gouvernement dirigé par Louis-Hippolyte Lafontaine, le Tunnel, et Robert Baldwin abolit finalement ce droit de vote aux femmes. Donc, pour faire un parallèle merveilleux et geek un peu, au moment où Mozart mourait en 1791, littéralement, il y a des femmes du Bas-Canada, certaines femmes, qui avaient le droit de voter. Alors que les femmes en étaient privées du droit de vote à l'époque où la Poune et la Bolduc étaient à leur apogée. Ça marche pas,
0: c'est
1: ça.
0: C'est notre époque.
1: Baldwin et Lafontaine sont reconnus pour avoir posé les bases de la démocratie au Canada, mais ils se sont aussi assurés de n'en faire qu'une affaire d'hommes blancs. Un peu partout sur la planète, des sociétés ou associations de suffragettes se créent et se mobilisent à la fin des années 1800 pour revendiquer le droit de vote pour les femmes. Et nous, au Canada, c'est en 1918 que certaines femmes canadiennes obtiennent le droit de vote au niveau fédéral, grâce entre autres aux efforts de la Women Suffrage Society. Je dis bien certaines femmes parce que les femmes autochtones en sont exclues, sauf si elles renoncent à leur statut et à leurs droits issus des traités. Au palier provincial, donc, c'est en 1916 que le Manitoba, la Saskatchewan et l'Alberta ont accordé le droit de vote aux femmes. La Colombie-Britannique et l'Ontario ont suivi de près. Et puis les provinces maritimes, le Nouveau-Brunswick, la Nouvelle-Écosse et le Prince-Édouard, jusqu'en 1922. Puis nous, au Québec, ben pendant ce temps-là, on a des Henri Bourassa. Oui, oui, la rue, le métro, le devoir, qui écrivent des bien belles affaires, comme par exemple, et je cite... Poussé à ses fins logiques, le féminisme aboutira à la destruction de la famille, à la désorganisation de l'ordre social, à la dégradation de la femme elle-même, qu'il prétend affranchir, mais qu'en réalité il ramène par des voies différentes, au rang où le paganisme l'avait réduite et d'où le christianisme l'avait relevée. C'est une folie d'orgueil. Elle vaudra aux femmes qui s'y laissent prendre l'inévitable conséquence du péché d'orgueil.
0: Ouh.
1: Oui, merci le monsieur du devoir. Où on est des tachereaux qui disent que si les femmes du Québec obtiennent le droit de vote, ce n'est pas moi qui leur aurais donné. Oui. Ça, c'est cité par Thérèse Casgrain. Bref, c'est juste sous Adélard Godbout que le 18 avril 1940, le projet de loi numéro 18 est adopté et que le 25 avril, la loi accordant aux femmes le droit de vote et d'éligibilité est sanctionnée par le lieutenant-gouverneur. Il faudra cependant attendre à 1969 pour que l'ensemble des personnes autochtones puissent elles aussi voter au Québec. Parmi les pionnières, on a donc Idola Saint-Jean, Thérèse Casgrain, Marie Lacoste, Gérin Lajoie, qui ont consacré leur vie à défendre ce droit de vote qu'on prend beaucoup trop souvent pour acquis et peut-être malheureusement à tort si on regarde la situation mondiale actuelle. Pauline Marois, qui en 2012 a été la première femme à être élue première ministre du Québec. Bref, j'ai pas beaucoup parlé de ces femmes-là encore parce que je veux leur consacrer une chronique complète, pas juste leur donner un paragraphe biographique. Si on observe la situation aux États-Unis où nos voisins ou nos voisines du Sud voient leurs droits fondre depuis le retour au pouvoir du tweet à la crinière en boîte de foin, il y a de quoi s'alarmer. Les prochaines élections états-uniennes donneront des migraines et des sueurs froides à nombre d'entre elles en raison du Save Act et du Mega Act qui obligerait les personnes à fournir leur acte de naissance ou preuve de citoyenneté, si j'ai bien compris, ainsi qu'une pièce d'identité pour avoir le droit de voter. Et il faut que les noms concordent. Pour les femmes mariées qui ont pris le nom de leur mari, par exemple, ou pour les personnes trans, ça va être un cauchemar administratif, un processus coûteux et tellement compliqué, sans parler de la violence de telles exigences. Drôlement, c'est justement cette population qui aurait des intérêts un peu plus marqués pour le camp des démocrates. Hein? Regarde donc. Pour rappel, ces actes serviraient apparemment à éviter des fraudes quant à la citoyenneté lors des élections aux États-Unis. Mais une enquête de Washington Post a révélé 31 cas d'usurpation d'identité entre 2000 et 2014 dans le cadre d'élections sur un total de plus d'un milliard de bulletins de vote. Donc, je pense qu'on c'est définitivement une tentative détournée de notre voisin mégalomane. Partout au monde, les droits des femmes s'effritent et la tâche de remettre le tout en place et d'avancer semble herculéenne. C'est comme jouer à serpent et échelle. On avance de deux, on recule de trois, puis on pogne la slide jusqu'à la case départ. En Afghanistan, on n'est même plus sur l'échiquier. Il n'y en a plus. Il n'y a plus rien. Les femmes, il n'existe plus.
0: Absolument rien.
1: Complètement. Ça, elles ont été supprimées. Alors que, techniquement, elles ont obtenu le droit de vote en 1919. Bon, ça a pris jusqu'aux années 60 avant que ça se passe pour de vrai, mais quand même, elles ont obtenu le droit de vote avant les femmes du Québec. Donc, chère Charlotte, je vous invite à aller voter le 5 octobre prochain. Votez pour qui vous voulez. Ben, en tout cas. Mais au moins, allez voter. C'est un peu plus de 200 ans d'histoire de droit de vote pour les femmes qui subsistent élection après élection et il faut préserver ça. Le pourcentage des candidates aux prochaines élections est de 46 % Québec solidaire est en tête avec 59 % de ces personnes candidates qui sont des femmes. Donc, le 5 octobre, quand vous mettrez votre X au bon endroit sur le bulletin de vote, pensez à faire un petit remerciement en votre fort intérieur pour les femmes qui ont ouvert la route et pour celles qui continuent de la déblayer, la fucking route, parce que les tempêtes, elles sont pas finies.
0: C'est vrai qu'elles ne sont pas finies. Elles ne font que commencer, je crois.
1: Elles ne font que commencer.
0: Merci beaucoup, Catherine.
1: Merci. Désolée, finalement, je suis retournée dans mon négativisme.
0: C'est bon. C'est correct. C'est la réalité. Il faut y aller de temps à autre. On n'a pas vraiment le choix. On va poursuivre en musique maintenant avec la pièce « Ma chance » de A Girl Named Sue. Vous écoutez Les Charlottes jusqu'à 9h.

0: position 14 du palmarès anglophone cette semaine. C'est le nouveau EP de Adalea, The End is a Wave, et la chanson I've Never Been in Love, featuring Common Ollie. Vous êtes de retour aux Charlottes pour la fin de l'émission, et c'est le moment d'accueillir nos Charlottes de la semaine. Et celles qu'on reçoit aujourd'hui, ce sont celles que vous entendez chaque jeudi matin quand les Charlottes commencent, parce qu'elles nous ont fait notre jingle quand même, c'est pas rien. Et elles vont faire paraître leur troisième album, Hail Mary, demain. On accueille les Shirley.
1: Hello.
0: Hello, les girls.
1: Salut.
0: Ça va bien?
2: Yeah. Wow, vous êtes synchro.
3: Yeah. Oui, vraiment.
0: Oui, c'est ça. On pourrait croire que vous êtes dans le même ben.
2: C'est ça.
0: Oui. Oui, c'est ça. Il y a Raph qui est resté couché ce matin parce qu'on lui donne un break.
2: C'est ouais. ça.
0: Oui. Notamment parce que je veux tout de suite mentionner que vous allez être nos invités de la session live ce soir. Donc, dès 19h sur les ondes de CISM, vous pouvez entendre presque toutes les tunes de l'album, c'est ça?
3: Beaucoup, en tout cas.
0: Beaucoup.
3: Celles qu'on est capable de jouer à
0: ouais.
3: date.
0: Oui, ouais,
1: parce qu'il va manquer peut-être deux genres.
0: OK, il y en a certaines que vous n'avez pas encore apprises.
1: C'est ça, la pré-prod est en novembre, là. Fait que là, c'est exclusif à mort, là.
0: Je comprends. Bien, ça va être très exclusif. Puis ce que je suis contente de réaliser, c'est que c'est moi qui anime la session live oui, ce ouais. soir. Donc, je vais avoir le droit à cette exclusivité parce que moi, les affaires exclusives, vous me connaissez.
3: Ah, t'es tout le temps là.
0: Ah, oh, j'adore les choses exclusives. Et donc, j'animerai cette session live de 19h à 20h. C'est aussi la première session live devant public de la saison, et on fait ça en mode début de saison. Il va y avoir plein d'animateurs qui vont être là.
3: Ah,
0: puis c'est à votre studio.
1: Oui.
0: Shirley Temple Studio.
1: Exactement.
0: Parlez-moi de cette place-là. J'ai envie qu'on fasse comme si on y était. Là. Ce okay. soir, qu'est-ce qu'on va vivre dans cet espace-là?
3: C'est un endroit mythique à Montréal.
1: C'est nouveau, mais mythique.
3: Ouais. C'est cosy. C'est quand même assez

0: grand. On sait pas, en fait, c'est quoi la capacité de cette pièce.
1: La réalité, en fait, c'est qu'on est rentré là-dedans, puis ouais. C'était juste un gros cube de 2200 pieds carrés, vide. Puis on s'est dit, quel parfait endroit pour faire un local de pratique.
2: Ben oui, mais je me rappelle quand vous avez fait des travaux aussi. Oui,
1: on a tout construit nous-mêmes. En fait, on s'était fait sacrer dehors de notre local à Chaumédia, que ça faisait 12 ans qu'on était là.
2: Puis
1: il a fallu se revirer sur un 10 cents parce qu'on partait en tournée pendant un mois, imminemment. Fait qu'on a pris ce local-là. Puis on s'est dit, ah, ben construire des murs, monter des murs, insonoriser, faire des rooms, OK, sure. Fait que... c'est ça, c'est là qu'on va être à soir, puis ça a été un genre de 2 ans là de travail très manuel. Une chance que Lisanne est manuelle, puis que Raph et moi on écoute les consignes parce que ben, ça serait lettre en esti sinon.
0: Mais là c'est super beau, c'est là, comme est, surprenamment ouais. Très très beau. Ouais. C'est cosy, tout le monde est confortable, ça sonne full bien, puis c'est parfait pour recevoir des petits groupes comme on va avoir.
2: Ben oui. Puis qu'est-ce soir. Que ça change à votre manière de créer, d'avoir votre spot à vous, qui est votre espace que vous avez fait sur mesure pour vos besoins?
0: C'est plus facile.
2: Ouais.
0: C'est plus facile, c'est fait exactement comme on veut que ce soit. Tous nos instruments sont là. Puis quand on arrive, là, on a pu s'installer pendant comme 2 mois. Tout était branché, tout était prêt. Fait que dès que tu as une idée, ben tu peux aller tout de suite faire la mettre puis l'enregistrer. Puis ça, c'est quand même, c'est super précieux. Là. Pas besoin de payer... Ben, en fait, on a besoin de payer, oui. À chaque mois, on a besoin de payer. Mais dans le sens que, tu sais, ça, c'est clairé, c'est fait. Puis on arrive, on peut créer, puis ça facilite la création. J'arrête pas de dire créer, mais en tout cas, tu sais.
2: Il est question de création, là. Mais ouais. En fait, j'ai posé une question qui était liée à créer. Fait que c'est correct. Okay. Donc, cet album qui arrive demain, Hail Mary, je veux savoir dans quel état d'esprit vous étiez quand vous avez commencé à concocter les premières chansons de cet album-là. Quand vous avez dit, bon, on commence le prochain album, c'était quoi que vous aviez en tête?
1: Moi, je me souviens que j'étais terrifiée.
2: Pourquoi?
1: Parce que je savais pas par où commencer. Ça faisait 4 ans, ben plus que 4 ans qu'on faisait de la tournée. En fait, depuis le premier EP qui est sorti en 2019, on a fait de la tournée non-stop. On n'a jamais arrêté entre les albums. Il n'y avait pas de pause. La pause, c'était nous qui étions en studio en train d'enregistrer. Puis là, c'était comme un EP, un album, un deuxième album. Puis là, on faisait le troisième, puis j'étais comme... Perso, j'ai-tu du jus? J'ai-tu des idées? J'ai-tu des riffs en moi? Puis là, on rentre dans notre nouveau studio. C'est encore un peu broche à foin, puis j'ai beaucoup le... Moi, je pense tout le temps, OK, comment on va brancher ça? Comment ça va sonner? Fait que j'avais tout ça, j'étais comme... J'avais pas par où commencer.
2: T'overthinkais, dans le fond.
1: Ben oui, ben raide. Ouais. Ben raide. Puis finalement, on s'est juste mis à écrire des tunes, puis les premières, c'était vraiment de la merde.
0: On rappelle pas exactement.
1: On a fait un essai.
2: On dirait que Lisandre a une réserve, elle est comme, ben là...
1: Non, mais c'est qu'on en a écrit genre peut-être 25-30, puis il y en a 12 sur l'album. Fait que, tu sais, il y a quand même une masse non désirée là-dedans. Là.
0: Ouais. Hey boys, il y en a là qui vont au champ gauche, là. C'est comme, ça n'a pas rapport. Mais en même temps, ça faisait du bien d'aller au bout de ces idées-là. T'sais, on se censurait pas, là. On y allait, puis on était comme, OK, on sait pas, ça s'en va où. Puis là, c'est des tunes complètes, mais pas tant Shirley, mais peut-être Shirley... Version 2.0. 2, en tout cas.
1: Ouais, c'est ça.
2: 2.0.
1: Fait que, je pense que, en tout cas, je sais pas pour toi, Lisande, puis pour Raph, mais moi, je me sentais un peu genre, oh my God, je sais pas par où m'en aller, puis tout. Puis plus on, parce qu'on se pointait là 5 jours semaine, 9 à 5, là, c'était genre, on rentrait
2: travailler. C'était
1: une job
2: à temps plein, là.
1: Ouais. Puis plus ça allait, plus c'est genre, trust the process, là. Mais malheureusement, c'est ça pareil, tu sais. Puis on a pris de la confiance, plus on écrivait des tunes. Puis ça s'est fait vraiment naturellement en bout de ligne, sans justement mon overthinking, il a pris le bord, puis c'était juste le fun à un moment donné.
2: Et justement, on est arrivé à un album finalement, il est arrivé, on a trusté le process, puis on est arrivé à la fin du process. Le titre Hail Mary, qu'est-ce que ça dit de l'album, qu'est-ce que vous nous révélez de l'album avec ce titre-là?
1: Ben Hail Mary, pour ceux qui peut-être qui sauraient pas, c'est une expression qui veut dire un peu on fait le tout pour le tout, là. Ouais. C'est comme last resort. Puis on parle pas de notre carrière de musicienne.
2: Quoique
1: tout qui peut arriver. Mais c'est plutôt une fois qu'on a fait le bilan des 12 tunes qui faisaient la cote pour l'album, on s'est comme rendu compte qu'il y avait un fil conducteur un peu de genre
0: une urgence d'agir.
1: Ouais.
0: Un espèce de on a l'impression que c'est la fin du monde
1: tel qu'on le connaît, mettons.
0: Tel qu'on le connaît, ouais. Côté climatique, côté politique, le droit, nos droits, les femmes LGBTQ, tout ça qui sont de plus en plus retirés. Puis on était comme hey, là faut réagir, faut se rassembler, puis faut changer les choses parce qu'on s'en va dans un mur puis ça ça va finir là, tu sais.
2: Ouais.
0: Fait que c'est une espèce de let's go la gang, on change les choses ou c'est la fin.
1: Non, c'est genre speak up ou shot de... En fait, non, pas shot de fuck.
0: Non, juste
1: mais juste comme... C'est ça, on dirait qu'on s'est jamais... L'échelon, on n'a jamais vraiment pris position, mettons, politiquement ou whatever. On s'est fait beaucoup mettre ça, en fait, par les gens, par le fait qu'on était trois femmes sur la scène.
2: Ouais.
1: Mais nous, on était juste trois jeunes qui faisaient de la musique.
2: C'est
1: là,
2: ça. À la base, c'est pas politique.
1: Non, pas du tout. Puis là, sur cet album-là, on est comme... je pense que ça l'est fucking, dans le fond.
2: On va l'être.
1: Ouais,
2: on va l'être
1: politique.
0: Ben, c'est important.
1: Ouais. Dans notre vie, tous les jours, on lit vraiment beaucoup. Fait qu'on s'est dit, OK, ben il faut prendre cette plateforme-là puis juste continuer d'être qui on est, mais exponentiellement. T'sais.
2: Ouais. Ce disque-là, j'ai l'impression qu'il est très différent des deux autres. Il va plus loin. De plusieurs façons différentes. Pour vous, il est différent comment?
0: J'ai l'impression qu'il nous ressemble plus. Dans le sens que c'est toutes ces années-là qu'on s'est forgées à jouer ensemble puis à être amis de plus en plus proches puis tout ça, puis qui nous a guidés à devenir cette version-là des Shirley. On est comme 100% satisfaite. C'est 100% nous sur l'album. À part une collaboration pour un solo de Gabrielle Larue. Mais sinon, c'est juste nous qui jouons les choses. C'est vraiment les Shirley Power Trio. On a écrit les trois, les textes des chansons. Les trois, on a participé à et la guitare et la bass et les parties de drum. Fait que ça, c'est comme, c'est vraiment, en tout cas, je sais pas.
1: On a comme évolué à la version finale du monstre à trois têtes, genre.
2: Ouais.
0: Ouais. Mais c'est vrai.
2: C'est un bon monstre.
0: Ouais. Mais souvent, on est ça, là. C'est comme, on complète les phrases les unes des autres. On s'aime, on saillit, on est comme...
2: Mais vraiment une bestiole. Je voulais faire une analogie de Pokémon, mais je connais pas assez les Pokémon.
1: Ah, ben, grave doit se réveiller de son sommeil profond, là. Parce qu'elle adore.
2: On est en train de la réveiller.
1: Oui, c'est ça.
2: Bon, dans Hail Mary, on l'a dit, là, vous assumez le politique. Il y a aussi beaucoup de colère. Il y a de l'anxiété aussi, j'aurais tendance à dire, dans cet album-là. Qu'est-ce que vous aviez à canaliser comme émotion en faisant ces chansons-là?
0: Ben, on lisait quand même beaucoup les nouvelles quand ça se passait, puis on était ensemble, comme tu disais.
1: Tous les jours, on prenait notre café ensemble.
0: Ouais. Ouais. 9 à 5, fait qu'on en parlait quand même de ce qui nous inquiétait, puis tout ça. Puis je pense que c'était comme notre façon de gérer cette anxiété-là, puis cette boule-là qui était en dedans de nous. Tu sais, mettons, Bad News, là, c'était quand même une grosse journée, puis on sentait qu'il fallait qu'on fasse quelque chose, puis ça a été thérapeutique de faire cette toune-là qui rentre puis qui frappe les dents. Là.
2: Et les mauvaises nouvelles, on les connaît.
0: Oui, on les connaît.
2: On sait qu'elles existent. On en parle souvent au Charlotte,
1: ben
2: d'ailleurs,
1: oui,
2: des mauvaises nouvelles qui concernent les femmes, notamment.
0: Ouais.
2: C'est quoi qui vous fait le plus peur dans notre société actuellement?
0: Eh boy.
2: Il y en a beaucoup, des affaires.
1: Oui.
0: Ben que moi, en tout cas, je pense là, que mes droits sont tranquillement enlevés, tu sais. Puis que là, peut-être que les femmes, dans le fond... peut-être un petit peu moins de vote, tu sais.
1: Le retour à la droite, un peu, là.
0: Le retour à la droite, ouais. Ça, c'est vraiment stressant. Parce que c'est quand même important de pouvoir s'exprimer puis de dire qu'on n'est pas d'accord avec ce qui fonctionne pas présentement, tu sais. Fait que ça, moi, ça serait mon plus stressant. Quoique le climat, là, je veux dire... quand j'y pense, je me dis, ben, on meurt dans pas long. Fait que...
2: Oui.
0: Excusez, c'est dark un matin.
2: C'est soit. C'est correct. On est habitué, les Charlotte. Ouais. On est un peu dark. On est en train de faire une toune sans y penser.
1: Ouais,
2: sans
1: ouais,
2: y
1: ça.
2: Penser. Mais justement, je trouvais ça intéressant qu'on parle aussi des tounes qui sont plus difficiles à écrire parce qu'on s'entend que quand on aborde des sujets difficiles, des sujets qui viennent nous toucher plus, tu sais, plus on se rapproche de ce qui nous importe vraiment, plus c'est difficile à écrire normalement, non?
0: Ben peut-être que le good old colère, ça nous aide quand même à
2: oui,
0: l'écrire.
2: Ouais.
0: J'ai pas trouvé ça si difficile.
1: Non, moi j'ai trouvé ça libérateur.
0: Ouais, plus.
2: Ok.
1: Je pense que la majorité de l'album porte quand même sur ces sujets-là, tu sais.
2: Ouais.
1: Mais il y a deux tunes, Player 2 puis Rings of Saturn, que c'est vraiment des expériences personnelles de Raph. Je pense que c'est les deux seules tunes qui sont comme un peu sur des relations.
2: Ouais.
1: Fait que je pense que pour elle, ces deux tunes-là, ben, je vais pas trop parler pour elle, mais je pense.
2: Ouais.
1: Que ça
2: on
1: a été
2: en reparlera ce soir de
1: oui,
2: ces tunes-là à la session live.
1: Je pense que pour elle, ça a été plus difficile parce que c'est des tunes d'amour. C'est pas une tune d'amour genre, oh my god, I love you, nanani, comme les premières, peut-être des Shirley. Là, c'est plus comme elle se remet en question dans comment elle a été. Puis ce qu'elle a fait, puis comment ça a pu faire réagir l'autre. Fait que je pense que pour elle, ça a peut-être été ça qui était plus dur à écrire, c'est parce que c'est plus personnel. Puis les automnes, on est plus en mode, oui, on est fru, puis on est en crise, mais c'est plus de la revendication, puis ça nous fait du bien de crier, tu sais. Mais ouais, fait que
0: puis il y a quand même un petit côté, genre, tout le monde, on, on scande quelque chose, puis on essaye de comment dire, de se rassembler pour changer les choses. C'est plus genre un anthem qui est supposé nous... T'sais, on est fâchés, mais c'est genre let's go.
2: Oui, puis d'ailleurs, quand vous étiez venu à la 700e des Charlottes, qui était devant public au mois de février, vous aviez fait... c'était Not My Problem. Ouais. Et vous, tu sais, on avait comme eu un petit moment anthem quand même à faire des petite back vocal le fun. Puis j'ai l'impression que toutes les il y a beaucoup de tunes qui s'y prêtent à faire ce genre de d'exercice.
1: Justement quand on a écouté comme les 12 tunes qu'on avait choisi d'aller vraiment aller recorder pour l'album.
2: Ouais.
1: On s'est rendu compte que tous les refrains c'est comme chanter en gang vocale justement anthem là scandé puis c'est comme OK ben qu'est-ce qu'on voulait se faire entendre sur cet album là parce que on crie tout le long. Les trois sons.
2: Sarah et Lisandre, vous êtes toutes les deux de très, très bonnes musiciennes.
0: Ben voyons.
2: Notamment avec les Shirley, mais avec d'autres groupes aussi. Je me demandais, est-ce qu'il y a quelque chose que vous avez, unlock avec cet album-là? Est-ce qu'il y a des endroits où musicalement vous n'alliez pas avant que là, avec cet album-là, vous êtes capable d'aller ou vous êtes rendue tellement bonne que ça ne vous arrive plus?
0: On a tout vécu, tout fait. On est rendu vraiment bonne. Y a-tu...
2: Mais musicalement, allez-vous à quelque part où vous alliez pas avant?
1: Il y a des, pour nous d'être juste guide voix doux, c'est vraiment nouveau sur cet album-là. Il y a la fin d'une chanson qui s'appelle Jungle Speed. On l'a finie comme acoustique.
2: Ouais.
1: Puis c'est comme le début de notre My Problem aussi qui est acoustique. Fait que pour nous ça c'était comme vraiment un hot take là. T'sais. Puis une chanson aussi sur l'album qui s'appelle Death of Me. Puis c'est la moitié de la tune c'est juste Raph puis sa guitare comme un peu acoustique-ish là. Fait que ça pour nous c'était complètement nouveau, c'est de se dénuder puis d'être comme en mode folk là.
2: Ouais.
0: Ben le folk deux secondes. Vraiment pas folk en fait.
2: On va donc vous jouer autour d'un feu à cette heure. Là, ça va être en mode
1: Et voilà.
2: Guitare voix, ça va être rendu très propice finalement.
0: Ouais. Invitez-nous dans vos campings.
2: Oui, vas-y, attends, je vais monter ton son là, t'es un peu basse.
3: Je suis un peu basse.
2: Vas-y.
3: Bonjour. Ben j'ai juste une question par rapport à le processus créatif. Vous avez dit que vous alliez en studio 9 à 5, vous rentriez. Fait que dans le fond, je sais pas si c'est votre façon de fonctionner à 3 vu que vous connaissez si bien. Est-ce que vous composez tout le temps ensemble from scratch ou pour cet album là, c'est comme nouveau?
0: On a toujours quand même composé ensemble from scratch, mais des fois, ça se faisait un peu plus de façon remote. Fait que, tu sais, avec les ordinateurs, le Raph a travaillé sur quelque chose, après ça, elle l'apportait. Puis là, on peaufinait des trucs ensemble. Mais là, on est vraiment parti. Ce qui est différent, c'est qu'on est vraiment parti, on était ensemble. Là, moi, j'avais une idée d'un beat de drum, mettons, je le faisais. Puis là, tout se construisait ensemble dans la même pièce. Fait qu'à ce niveau-là, c'est différent.
3: Puis est-ce que ça change quelque chose d'avoir été en contact humain dans la création?
0: Je pense que oui.
1: Ouais, vraiment.
0: Parce que ça fait que, mettons, moi, je joue quelque chose, elle a une idée directe, elle va influencer ce que je fais, et vice-versa.
1: Puis vu qu'on avait comme tout le setup du studio, on pouvait vraiment aller comme tout dans la grosse pièce, puis jammer ensemble, plutôt que juste être derrière un ordi, puis des fois, c'est comme ça que ça fonctionne aussi. Puis tout le monde fait sa petite track un petit peu comme ça, on prend un drum qui existe déjà d'une place, puis on fait comme du collage, mais là, on était vraiment en mode, on pouvait en fait tout faire, on pouvait faire ça, mais on pouvait aussi juste aller dans la pièce à côté, puis tout jouer ensemble, la part qu'on entendait. Fait que c'est l'album le plus ensemble, je dirais, qu'on a écrit.
0: Puis tu sais, des fois, si ça fonctionnait pas, on se disait juste, OK, on va aller jammer deux secondes. On essaye des affaires. Puis après ça, on arrive à des idées. Puis là, on est comme, OK, shit, ça se passe.
1: Ouais, puis on retournait dans la control room où il y a l'ordi, puis tout ça. Puis là, on enregistrait la vraie patente. Mais par rapport à ce qu'on venait de jammer ensemble, tu sais, fait que... C'est comme si on est revenu un peu aux sources. Là, je veux dire, tout le monde va dire, mais oui, c'est le même t'écris une toune.
3: Avant la pandémie.
1: Oui, c'est exact. Ça, c'est juste qu'on dirait que des fois, tu te perds dans le processus. Puis là, c'est comme, ah, mais là, j'ai un cool son que j'ai trouvé sur Splice là, pour mon drum. Puis là, mon effet Ableton, nanani. Puis là, on était peut-être perdu là-dedans un peu. Mais là, on s'est juste dit, on va jammer.
3: Parce que vous avez l'air vraiment together pour cet album-là. Je trouve ça intéressant.
0: Oui, vraiment.
1: Mais oui, c'est ça. Puis on l'a enregistré aussi comme ça, une fois qu'on a choisi les chansons. On est allé à Toronto enregistrer avec Graham Walsh. Puis les trois, on était dans la pièce, puis on jouait. Puis après ça, on a rajouté quelques layers, mais la base des chansons que vous entendez, c'est vraiment les trois qui jouent dans la pièce.
0: En même temps.
2: Cool. Vous revenez de l'Allemagne.
0: Oui.
2: Vous êtes allé souvent en Europe quand même dans les dernières années. Qu'est-ce que ça vous fait d'être capable d'avoir ce genre de carrière-là de l'autre côté de l'océan? Qu'est-ce que ça vous apporte?
0: Ben on est chanceuses, premièrement. Ouais.
2: C'est cool,
0: malade,
2: ben
0: moi,
2: oui,
0: de pouvoir aller là.
2: Puis je regardais vos stories, puis il y avait quand même, il y a beaucoup de monde.
0: Oui, ben là, on était dans le cadre d'un festival qui s'appelle Ripper Band. Je le dis pas d'habitude, fait que je veux être sûr.
2: T'as fait ta vérification,
0: ouais,
2: du regard.
0: Merci, Sarah. Fait que c'est ça, c'est un espèce de showcase devant des professionnels de l'industrie et des gens du public. Puis les gens se sont pointés, là.
1: Il y a du monde, là. C'est comme un rêve pré-pandémique.
0: Ah, c'est fou raide.
1: Il y a des gens dans les rues, les bars sont pleins à craquer, ça déborde.
2: Wow.
1: On a fait 4 shows en 5 jours, puis le dernier, on jouait à 4 heures PM, on était comme bon. Puis la salle était pleine, il y avait genre 500 personnes, puis il y avait un line-up de 100 personnes qui n'ont pas réussi à rentrer.
2: Incroyable.
1: Puis ils sont là en mode découverte. Il y a quelques personnes qui nous connaissent, évidemment, mais ça fait comme 6 fois qu'on va là-bas. Mais c'est vraiment, les gens, ils sont comme, ils ont faim de musique, ils aiment le rock, ils veulent découvrir. Puis c'est comme, je sais pas, ça fait...
0: C'est un rêve, là, ça fait vraiment du bien.
2: Ben oui, puis cette vibe que vous décrivez, on dirait que je la veux, là.
0: Mais c'est ça. Exactement, c'est ça.
1: C'est comme South by Southwest, mais il y a 10 ans, genre.
2: Ah, ouais, mais là, comment on fait pour ramener ça ici? Qu'est-ce qu'on fait?
0: Je sais pas, là.
3: On déplugue l'intelligence artificielle.
2: Ouais,
1: okay. Ben, y en a ça aussi.
2: Ça réglerait beaucoup de problèmes, mais c'est un autre dossier.
0: Oui, ouais, exactement. Parle-moi pas là-dessus.
2: En terminant, Lisandre et Sarah, j'aimerais ça que vous nous disiez. Là, je sais, vous avez dit que, bon, on ne sait pas encore de quoi va avoir l'air le show Hail Mary des Shirley. Mais là, mettons, ce soir, on va voir quelques tunes live. Oui. De quoi ça a l'air live, cet album-là?
0: Ça brasse.
1: Ouais,
0: ça brasse. C'est quand même apportez vos bouchons. Moi, okay, c'est tout ça que j'ai à dire aux gens. Fait que c'est important de protéger ses oreilles. Et je sais pas qui.
2: On est tombé en mode santé sécurité au travail.
0: Santé sécurité. Non, c'est vraiment cool. Ben, tu sais, on a joué ces tunes-là en Allemagne justement, puis l'énergie est vraiment nice. Puis comme Sarah l'a dit, l'autre album, on l'a tourné pendant 4 ans.
2: Ouais.
0: Fait que là, c'est du nouveau stock. Fait que nous, on adore ça. Jouer des nouvelles chansons, on est comme excité, il se passe des affaires, des fois il y a des petites erreurs, il y a des petits trucs différents, puis il y a vraiment une espèce de fébrilité. Fait que vous devriez ressentir ça ce soir. Puis je sais pas, quoi d'autre? Qu'est-ce qu'on va vivre, Sarah? Vas-tu faire des tricks, tips and tricks?
1: Ben, je vais être au bar avant de la bière, là.
2: OK, ça
0: pendant,
2: c'est bon, ça.
1: Ben, non, pas pendant le show.
2: Pendant, ça risque d'être difficile.
1: Je pense que ça va être un bon show, mais ça va être un bon party aussi.
2: Oui.
1: Ouais.
0: Parce que l'album sort ce soir. Fait que là, on
1: c'est
0: a
1: minuit.
0: Et on va-tu rester au studio jusqu'à, je sais pas, puis tu sais.
1: La minuit, on fait play.
2: Ça se pourrait.
0: La minuit, on fait play.
2: Ça se pourrait-tu?
1: Ça se pourrait.
2: Ah, ça se pourrait, hein?
0: En tout cas.
2: Donc, ce soir, les Shirley sont les invités de la session live enregistrée devant public en direct du Shirley Temple Studio, leur studio. Et j'espère que vous n'êtes pas tannés de m'entendre parce que je serai là à l'animation de cette session live avec nos Shirley nationales pour souligner la sortie de l'album Hail Mary. C'est disponible à minuit ce soir, comme elle le disait. Si vous n'avez pas de billets pour la session live de ce soir parce que c'est sold out, là, fallait, ça prenait des billets. Il reste un show des Shirley en 2026 au Pantoum. Est-ce que je me trompe?
0: Il y en a un à Montréal aussi.
2: Il y en a un. Ah, OK, mais il n'est pas sur votre liste.
0: On l'a comme
1: c'est
0: pas,
1: ça, là, on...
0: dans le cadre de M pour Montréal.
2: Oui, c'est ça. OK, ouais. Parfait.
0: Plateau double le 19 novembre et on joue avec Lisa Leblanc.
1: Théâtre Plaza.
0: Théâtre Plaza.
2: C'est le rêve. Sinon, si vous êtes à Québec, Pantoum le 13 novembre.
0: Exact.
2: Donc, 2 dates. Et sinon, ben, vous pouvez quand même tout entendre ça sur les ondes de CISM ce soir de 19h à 20h. Il y aura un autre segment d'entrevue. Il y aura 9 tunes. Je pense. Il me semble que c'est
1: quelque chose du genre.
2: Oui. Ouais, fait que c'est beaucoup, là. Fait qu'on va on va en entendre beaucoup.
1: Ouais.
2: Puis ça va être le fun. J'ai bien hâte.
1: Malade.
0: Ouais, je suis bien excitée.
2: Donc, c'est comme ça que se termine l'émission aujourd'hui. Merci beaucoup, Sarah et Lisandre, d'être venues. C'était vraiment un plaisir de vous recevoir et ça sera encore un plaisir ce soir.
0: Oui.
2: C'est un plaisir qui ne cesse jamais aujourd'hui. On va se laisser en musique avec votre chanson Not My Problem, qui était le premier single, qui était aussi une chanson que nous, on a beaucoup, beaucoup écouté sur nos ondes. Ça va être suivi de Charlotte Cornfield, qui est en show dans le cadre de Pop Montréal ce soir, la chanson Squid. Et on se retrouve pour la session live ce soir dès 19h. On se retrouve aussi la semaine prochaine pour une autre émission des Charlottes. Ciao! Ciao! Ça marche pas, mon enfant.

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Bonjour, bonjour. Vous êtes sur les ondes de CISM 89.3. C'est un plaisir de vous retrouver aujourd'hui pour l'émission La lecture pitoise. C'est Marie-Josée Gontier qui est avec vous et nous avons une superbe invitée qui mange la lecture, qui c'est sa vie en général, Catherine Rasticot. Elle sera avec nous pour la prochaine heure afin de discuter de comment la lecture s'inscrit dans sa vie. Donc, on commence en musique et après ça, j'ai la chance de vous présenter Catherine et on lance la conversation. Soyez prêts à avoir envie de lire après l'épisode.

0: J'aime la fin de cette chanson. Ça donne l'impression qu'on a un public avec nous. Salut Catherine, c'était Velours Velours avec la chanson La Nouvelle Take 2 qui est dans le palmarès CISM. Est-ce que tu l'avais déjà entendue?
1: Jamais. C'est vraiment une belle découverte. Bonjour Marie-Josée.
0: Bonjour Catherine, je suis contente de t'accueillir en studio. Merci vraiment beaucoup de prendre le temps.
1: Oh, ça fait plaisir, je suis contente d'être là.
0: Première visite à CISM, ça sera peut-être pas la dernière. Je te promets une invitation ailleurs. Qui est Catherine Racicot? On va te présenter officiellement, puis après ça, on part le bal pour discuter de lecture, parce que faut toujours en parler plus. On le disait justement hors des ondes tantôt.
1: Absolument.
0: Donc, le petit moment plus officiel. Lectrice de tout depuis toujours, Catherine a toujours eu un ou plusieurs livres sur sa table de chevet. Détentrice d'une maîtrise en histoire, d'un certificat en enseignement, d'une maîtrise en sciences de l'information, elle aime étudier visiblement. Elle a toujours souhaité contribuer à sa manière à rendre l'information, les connaissances et la culture plus accessibles, et ce, pour toutes et tous. Elle a donc été tout naturellement interpellée par la mission des bibliothèques publiques pendant ses études. Catherine œuvre à la Bibphile de Montréal depuis 2013, d'abord à titre de bibliothécaire et de conseillère, puis depuis 2024 à titre de gestionnaire de l'Espace du cœur nomade, future installation culturelle inter-arrondissement qui ouvrira ses portes en 2027. Oh, que j'ai hâte d'aller visiter ta bibliothèque. T'as même pas été.
1: On a hâte de t'y accueillir.
0: La bibliothèque sera située à la limite des arrondissements Antique-Cartierville et Montréal-Nord. Afin de continuer de partager avec les autres les œuvres qu'elle a la chance de découvrir, Catherine ajoute encore aujourd'hui sa lecture du moment à sa signature courriel. Comme quoi, propager le plaisir de lire, c'est une mission pour la vie. Elle le fait depuis de nombreuses années. J'ai eu la chance de travailler avec elle. Quelle est la lecture en ce moment que tu inscris dans ta signature courriel, chère Catherine?
1: Ah, c'est « Ligne brisée » de Catharina Vermette. Donc, c'est vraiment une façon pour moi de continuer de jouer mon rôle de bibliothécaire, de partager ce que je lis, ce que j'aime, puis peut-être de susciter la petite étincelle qui va convaincre quelqu'un d'aller rapidement chez son libraire du quartier ou à sa bibliothèque de quartier pour emprunter ce livre.
0: Tous les petits gestes comptent pour encourager les gens à prendre un livre ou la forme de lecture qu'ils ont envie. On commence avec ton parcours de lecture parce qu'il y a beaucoup de choses à dire. La lecture, puis toi, Catherine, raconte-nous les débuts. Ça a été comment quand tu mesurais 3 pommes? J'aime bien ma question, je vais vous la formuler souvent à chaque semaine, je vous avertis. Donc, dis-nous, à l'enfance, ça ressemblait à quoi ton rapport à la lecture?
1: Oui, c'est une bonne question. Écoute, moi, je viens d'une famille où on n'avait pas beaucoup de moyens. Donc, c'est sûr que les voyages à l'étranger, les vacances même, c'était pas quelque chose de commun. Par contre, ma mère m'a vraiment transmis ce goût de la lecture très tôt dans ma vie. Mmh. On partait en transport en commun, on prenait des fois 2 lignes de bus pour aller à la bibliothèque publique. Et vraiment, c'était une routine pour nous. Donc, non seulement elle m'a servi de modèle parce qu'elle avait un livre tout le temps à portée de main, puis elle profitait de chaque instant dans sa journée qu'elle avait de libre. Il n'y en avait pas tant, mais elle en profitait pour saisir cette occasion-là, pour ouvrir un livre puis s'évader. Et donc, elle m'a vraiment transmis cet amour-là du livre. Et la deuxième chose, en fait, qui a vraiment été porteur pour moi, c'est qu'elle m'a jamais censurée. Lorsqu'elle m'a amenée à la bibliothèque publique, là, j'étais très jeune, j'avais peut-être 3-4 ans à ce moment-là. En fait, elle me laissait vraiment vaquer dans les rayons. On se donnait vraiment un point de rencontre au bout d'une trentaine de minutes. Puis je pouvais choisir ce que je voulais.
0: Donc,
1: vraiment, j'empruntais des dizaines et des dizaines de livres, puis j'allais la rejoindre. Elle avait fait de même, puis on partait ensemble avec nos gros sacs de livres. Puis cette confiance-là qu'elle avait en moi, puis cette liberté-là qu'elle me donnait de faire mes propres choix, m'ont vraiment donné des ailes, m'ont permis à apprendre à me connaître. Puis, ouais, voilà. C'est un peu là que ça a commencé.
0: Ah, mais il y a aussi à quel point elle a été un modèle pour toi. C'est autant... Il y a un contexte que tu la voyais lire dans le quotidien, même si c'était quelques minutes par-ci, par-là, et l'aspect aussi transport en commun, de se déplacer avec un livre, mais aussi faire en sorte que la visite dans la bibliothèque, je suis curieuse aussi, quelle est ta bibliothèque d'enfance, mais le fait qu'il y avait un rituel, c'est ça qui fait toute la différence, je crois, pour donner envie aux enfants de lire, parce qu'on nous... On peut prendre le temps de lire des livres qu'ils aiment. C'est ce qu'il faut aussi. Mais il faut pas oublier que s'ils ne voient jamais lire pour notre propre plaisir, ils sont comme, ben, je peux lire quand je suis enfant, mais j'ai pas besoin de le faire adulte. Pourquoi je ferais ça? Mes adultes ne le font pas. Donc, des fois, il y a trop de gens, je trouve, qui oublient ça. Donc, On admire ta maman. Ta maman a fait quelque chose d'exceptionnel et c'est très cool.
1: Oui, c'était une véritable aventure, en fait. Tout à fait. Puis bon, pour répondre à ta question, j'ai temporairement habité à Laval dans ma vie. Il n'y a pas beaucoup de gens qui savent ça.
0: Même chose pour moi, ça a été très bref.
1: Et donc, notre bibliothèque de quartier à l'époque était la toute nouvelle interculturelle, multiculturelle, qui venait d'ouvrir ses portes dans Chemédé. Et puis par la suite, on est déménagé dans une quartier-ville.
0: Oh!
1: Et c'est là que mon histoire d'amour avec ce quartier a débuté aussi.
0: Mais il y a un retour aux sources et une histoire qui se continue à s'écrire.
1: Tout à fait.
0: Et à l'adolescence, Catherine, ça ressemblait à quoi, la lecture? Tu lisais pas, tu continuais sur cette lancée. C'est quoi qui s'est passé pendant cette période-là? Puis si t'as une lecture qui t'a particulièrement marquée, c'est très gentil de nous en parler.
1: Oh, purée. Alors, ça va être deux, deux livres. Je peux jamais faire de choix. C'est trop
0: correct.
1: Déchirant.
0: Pourquoi faire des choix?
1: Écoute, je lisais énormément tout ce qui me tombait sous la main. Puis j'étais très partageante des lectures qu'on me conseillait. Donc, mon beau-père, entre autres, m'avait remis sa copie de Collégien de Pieds nus dans l'aube. Et je suis tombée en amour avec ce livre. Oh. Et j'aimais beaucoup qu'il partage ces moments-là avec moi. C'était vraiment précieux qu'il puisse vraiment me dire ce que lui avait pensé de ce livre-là puis de pouvoir échanger ensemble à ce sujet. Mais sinon, j'étais une vraie adolescente qui dévorait tout ce qui était des histoires de vampires. les Anne Rice, j'ai adoré. J'aimais toutes les romances. J'ai beaucoup aimé Herbe bleue aussi.
0: Je connais pas du tout. Pieds nus dans l'aube, je veux juste être sûre, Félix Leclerc.
1: Mm-hmm.
0: Je suis pas une grande lectrice de classiques, mais j'essaie au moins d'avoir des références. Donc,
1: je comprends, moi aussi, ne me parle pas de Balzac.
0: Donc, Herbe bleue, raconte-nous. Est-ce qu'on était encore dans la vibe vampire? Parce que t'es comme une avant-gardiste de Twilight en ce moment dans tes réponses. J'adore ça.
1: Ce que j'ai aussi dévoré. Je pense qu'il y a vraiment de la lecture pour tous les goûts et j'ai beaucoup de goûts variés. Donc voilà, je m'assume.
0: Yeah!
1: Herbe bleue, écoute, on est vraiment dans les années 60, expérience d'une adolescente avec la drogue, mais aussi justement avec cette soif de liberté, avec l'anticonformisme. Et puis, comme j'étais une adolescente en soif de liberté, un peu revendicatrice, ben, ça correspondait bien à ce que je recherchais.
0: C'était la vibe que tu avais envie.
1: Oui, vraiment.
0: Mais je t'entends dire Anne Rice, j'ai Entretien avec un vampire qui me vient en tête, qui avait eu adaptation aussi au cinéma à l'époque. Et c'est comment aussi ce type d'univers-là continue à être très populaire auprès des adolescents, quand aussi des fois, souvent aussi, je ne suis pas... j'ai à apprendre par rapport à ce type de littérature. J'ai lu Twilight, moi aussi, à l'époque. J'en ai sorti beaucoup trop de boîtes de distributeurs dans le backstore d'une librairie à la grande époque de Twilight. Quand même. J'ai trouvé ça drôle dernièrement. Chloé Chartrand, qui était ici la semaine passée comme invitée, elle a parlé du livre de Sophie Bédard, Louvre Love, que je te vois hocher la tête. Est-ce que tu l'avais lu? Parce qu'elle, elle avait dit, c'est comme une nouvelle version de Twilight, d'une certaine façon.
1: Je suis 400% d'accord, vraiment. Mais en mieux.
0: Oui, en mieux, et aussi en bande dessinée. Donc, c'est paru chez Papa. Et Louvre Love, si vous avez été marqué par Twilight à l'époque et que ça vous arrive rarement de lire de la bande dessinée, on vous invite à lire ça avec grand bonheur. Et là, pour la suite, on va écouter une chanson qui s'appelle Flâneur de Jean-Michel Blais. Je sais pas si tu écoutes un peu Jean-Michel Blais dans la vie.
1: Non, ça va être une découverte pour moi.
0: Et là, je vais faire jouer une chanson de son album Obad qui était sorti en 2022. Donc, musique vraiment qui a marqué ma COVID, mais aussi, j'en ai fait jouer la semaine passée. Je sais, il n'y en a pas de problème. Il sort un nouvel album cette semaine, demain, si ma mémoire ne fait pas défaut. Donc, musique comme parfaite pour lire. Donc, on va avec ça, puis après ça, on continue.

0: Il n'y avait pas d'applaudissements pour celle-là. On a entendu Flâneur de Jean-Michel Blais, qui sort un nouvel album cette semaine que je sens que ça va être quelque chose que je vais écouter beaucoup. Donc, on est toujours à CISM 89.3, la lecture pis toi avec Catherine Racicot. On poursuit ton parcours de lecture qui se dessine depuis l'enfance. À titre d'adulte en développement, ça dit quoi la lecture dans ta vie en ce moment? Ça s'inscrit de quelle façon?
1: Ah, Marie-Josée, la lecture, ça fait partie de chaque minute de ma vie. C'est sûr que j'ai la chance de travailler en bibliothèque publique à Montréal. Donc, évidemment, ça m'entoure au quotidien. J'ai deux enfants en bas âge, donc Xavier et Maxence, coucou! Deux enfants à qui je lis beaucoup d'histoires, qui se lisent eux-mêmes des histoires l'un à l'autre. Oui,
0: oh,
1: oui,
0: wow.
1: Même le 2 ans et demi à son grand frère.
0: Faut faire l'inverse, c'est pas parce qu'on est plus jeune qu'on peut pas lire au plus grand et il y a pas d'âge pour partager l'histoire. Puis c'est aussi le fait à 2 ans et demi, c'est lui à quel point il a entendu l'histoire, c'est comment il peut la reconstituer à sa façon. Donc tu sais, il y a tous les balbutiements de quand il va lire officiellement, mais il lit déjà à sa façon. Oh, wow.
1: Tout à fait. Sinon, ben, mes périodes de lecture à moi, c'est un refuge. C'est un moment de prendre une pause dans le quotidien qui est si occupé, qui est si chargé, vraiment de me réfugier dans cette découverte d'une nouvelle œuvre, de nouveaux personnages, et la découverte de moi-même aussi. J'ai toujours un peu imaginé les livres comme des entités. C'est pour ça que, même si je suis bibliothécaire, j'achète beaucoup, beaucoup de livres. J'en emprunte à la bibliothèque, évidemment, puis j'encourage tout le monde à le faire. Mais j'en achète beaucoup aussi parce que j'aime bien les avoir près de moi. Ces œuvres-là, les auteurs, les autrices derrière, ils m'ont légué quelque chose puis ils ont contribué à forger la personne que je suis. Chacune des œuvres que j'ai lues, même celles que j'ai pas aimées. Et en fait, de pouvoir les voir autour de moi, de pouvoir, tu sais, un peu des fois butiner, puis errer parmi ces œuvres-là, mais ça m'aide à me recentrer, ça m'aide à me rappeler qui je suis, puis ça m'aide aussi à découvrir des aspects de ma personnalité que je connais peut-être pas.
0: Tu dis que tu as tendance à acheter des livres. Je suis curieuse, est-ce qu'il y a un livre que tu offres souvent en cadeau ou c'est pas quelque chose que tu fais?
1: J'offre à peu près tout le temps des livres. Ma belle-famille en France le sait. Ils reçoivent un gros colis par année. Je choisis une œuvre pour chacun, chacune d'entre eux, les enfants comme les adultes. Oh. C'est une façon pour moi de leur faire découvrir un peu la littérature québécoise aussi. J'offre énormément de livres. Les enfants, en fait, des fois, en ont un peu marre parce qu'ils disent qu'il y a toujours, toujours des livres comme cadeaux. Ils aimeraient autre chose. Mais bon, effectivement, j'en achète énormément. Est-ce qu'il y a un livre que j'offre souvent? Je pense pas. C'est vraiment en fonction des dernières découvertes que je viens de faire, de ce qui m'a marqué, en fonction des personnes que j'ai devant moi aussi. J'ai des amis qui sont très sensibles à des sujets comme le féminisme, par exemple. Donc, c'est sûr que je vais avoir tendance à leur offrir, par exemple, le dernier essai de Mona Chollet, assurément. Tandis que j'ai d'autres amis qui préfèrent tout ce qui est fantastique. Donc, je vais aller ailleurs avec elles. J'essaie vraiment de faire des suggestions qui sont appropriées, des fois qui peuvent peut-être confronter puis challenger un peu mes proches, pourquoi pas.
0: Oui.
1: Ou mon chum.
0: Là, en ce moment, l'amoureux de Catherine, c'est à réfléchir les derniers livres qu'elle t'a donnés, il y avait des messages là-dedans. C'est ce qu'on s'est dit en ce moment. Mais c'est aussi comment ta curiosité, ton envie de faire connaître la littérature québécoise, comment tu fais ça à ta façon et aussi tu fais voyager ça d'une certaine façon. Je trouve ça très cool. Je rebondis parce que j'ai tendance, il y a un recueil de poésie qui, moi, m'a beaucoup marqué il y a quelques années. Il est arrivé à un point de tournant, c'est « Quand je ne dis rien, je pense encore » de Camille Riedman-Prudhomme, qui est vraiment une œuvre exceptionnelle quand on n'aime pas la poésie. C'est une porte d'entrée qui est d'une bienveillance et de clin d'œil par rapport au quotidien aussi, ce qu'on voit passer et que des fois, on ne réagit pas, mais ça ne veut pas dire qu'on ne réfléchit pas. Donc,
1: Dis-moi, Marie-Josée, est-ce que je sais pas si t'es comme moi, mais moi, je sais qu'un des petits drapeaux qui me fait vraiment réaliser que j'adore une œuvre, mm-hmm. c'est quand je me souviens exactement de la journée, du moment, des odeurs qui m'entouraient quand j'ai lu cette œuvre-là. Mm. Et donc, l'œuvre à laquelle tu réfères, je me souviens que j'étais dans mon hamac, dans ma cour, il faisait soleil.
0: Oh.
1: Je me souviens vraiment de la lumière, puis je me souviens de l'avoir tenue dans mes mains, de l'avoir sentie. C'était une œuvre monumentale, je l'adore.
0: Oh, je suis contente parce que juste à voir ton visage réagir à ce souvenir, on sent que, tu sais, ça a été marquant, mais c'est beau comment la lecture nous transporte aussi dans nos souvenirs quand ça a été des moments, on pourrait dire, clés. Donc, mais la poésie, c'est un genre qui est tellement bouillonnant de possibles depuis plusieurs années dans la littérature québécoise. Et vu que tu es incroyable pour mettre des œuvres sur le radar, est-ce qu'il y a un recueil de poésie qui t'a marqué dernièrement?
1: Ben écoute, je ne sais pas si l'autrice serait d'accord que j'identifie ça à un recueil de poésie, mais moi, c'est comme ça que j'ai reçu cette œuvre.
0: D'accord.
1: Fait que je m'avance, je prends
0: j'aime ton
1: chance.
0: Avertissement aussi avant ton propos, c'est parfait. Tout est beau là-dedans.
1: Déjà, je dépose. Le Cheval Doux est une maison d'édition.
0: Mm-hmm.
1: De laquelle j'achète toutes les œuvres.
0: Okay.
1: Il y a jamais un auteur ou une autrice qui vont publier qui ne me plaît pas. Clairement, ils ont le don de trouver des artistes qui me parlent, qui abordent des sujets qui viennent me chercher, qui ont un ton qui me parle beaucoup. Et donc l'une de leurs autrices, Corinne Larochelle, mm-hmm. J'avais lu beaucoup de ses œuvres auparavant, puis j'avais adoré, puis j'ai vu qu'il y avait une nouvelle œuvre qui était sortie récemment. Donc je l'ai acheté, je l'ai amené en chalet cet été. Et puis, pour découvrir que finalement, ben, ça ressemblait à des poèmes. Puis, ça m'a un petit peu déstabilisée parce que c'est pas effectivement le type d'œuvre que je lis si souvent que ça. Je choisis vraiment de manière très méticuleuse les œuvres, les recueils de poésie que je vais lire. Exactement ça, Les Aiguilleuses du ciel. Je me suis dit, ben, allons-y, plongeons. En même temps, je n'étais même pas sûre d'être disposée pour ça. Tu sais, je trouve ça important de lire une œuvre au bon moment dans ta vie, dans la journée.
0: Oui, ça change complètement l'accueil qu'on lui offre. Il y a des livres, des fois, on a bien beau entendre que de bons commentaires. Si on le prend à un moment qu'on n'est pas disposé ou qu'on n'a pas l'espace mental pour, la rencontre n'aura pas lieu. Il ne faut pas forcer dans ce temps-là. Sinon, des fois, c'est des mauvaises expériences de lecture. Donc,
1: Tout à fait. Et puis, tu vois, ben, cette œuvre-là, elle m'a apporté exactement ce dont j'avais besoin à ce moment-là. Je suis dans un moment de ma vie où, professionnellement, je suis très occupée. Je m'ennuie absolument pas. Alors, on a fait beaucoup de réno à la maison aussi. Fait que, bref, on a un quotidien assez chargé. Puis, ces deux semaines de chalet en famille, c'était un moment pour s'évader.
0: Mmh.
1: Et en fait, cette proposition-là qui me surprenait, j'aurais peut-être dû ouvrir le livre avant, je sais pas, ou pas, parce qu'elle m'a vraiment surpris, puis elle m'a permis de m'évader avec ces aviatrices dont on abordait le quotidien, l'histoire. Puis en même temps, c'était des modèles de femmes fortes, et ça me parle beaucoup.
0: Ouais, juste la couverture, on a une femme sur le dessus d'un avion en plein vol qui est attachée à la structure. Déjà là, sans même avoir ouvert le livre, je suis comme, oulala, ça va être décoiffant, ça va être mémorable. Donc, bien contente d'avoir fait la découverte avec toi. Je reviens sur le fait, comme tu disais, la maison d'édition Cheval Doux, c'est comment toi, peu importe le livre, c'est rendu une référence dans ton parcours de lectrice. Il y a quelque chose qui se passe aussi quand on s'identifie à une maison d'édition comme ça. Est-ce qu'il y en a d'autres maisons d'édition comme tes valeurs comme incontournables dans ton parcours quand il y a des sorties? Je me permets cette indiscrétion.
1: Ben oui, tu as tout à fait le droit. Fait assurément, Le Cheval Doux, Pau Pau.
0: Mm-hmm.
1: Donc, on n'en a pas encore parlé, mais je suis une fan incontestée de la bande dessinée. J'adore, j'en mange. J'adore ce qu'ils font. C'est toujours des œuvres très parlantes. J'aime beaucoup aussi ce que Comme des géants fait. Vraiment, je trouve que c'est toujours des œuvres où il y a un soin pour aller chercher une belle mixité puis une belle collaboration entre l'auteur, l'autrice et la personne qui fait les illustrations. Il y a vraiment, je trouve, un soin qui est apporté à cette collaboration-là pour s'assurer qu'elles mettent bien en valeur, en fait, les deux pans de l'album jeunesse. Donc, j'adore tout ce qu'ils font. J'achète sans regarder.
0: Tu vas faire plaisir. C'est quelque chose qui est très c'est important aussi. Tu sais, il y a différentes façons de consommer la littérature, comme tu disais tantôt. Mais le fait qu'on est en mesure et en moyen d'en acheter, il y a quelque chose qui se passe aussi pour soutenir la culture, ce pan. Oui. Et aussi, je fais une petite référence pour une autre émission qu'il y a dans la programmation de CISM 89.3. Il y a les Sentinelles de l'art et justement, Guillaume Fauché, à l'animation, a rencontré des personnes clés dans certaines maisons d'édition depuis plusieurs épisodes, dont Cheval Doux. Donc, si jamais tu as le goût de faire du rattrapage, je dis ça, je dis rien, mais ça fait du bien.
1: Très intéressant. Est-ce que je t'en donne une dernière?
0: Oui, vas-y.
1: Il y a quelques années, j'ai regardé ma bibliothèque puis j'ai réalisé qu'il n'y avait pas beaucoup de femmes puis qu'il n'y avait pas beaucoup de littérature qui provenait pas d'Europe, d'Amérique du Nord. Et Mémoire d'Encrier fait vraiment un travail monumental pour mettre de l'avant des œuvres qui ont changé ma vie depuis que je les ai découvertes. Donc, c'est aussi une maison d'édition dont j'achète tous les livres.
0: Mais là, tu viens de dire des livres qui ont changé ta vie. Là, tu le sais pertinemment que j'ai besoin d'un titre en ce moment, au moins un. Okay. Parce qu'il y en a un qui me vient en tête et je suis vraiment curieuse si c'est le même.
1: Ah bon? Ben écoute, moi j'allais parler de Baldwin, Styron et moi.
0: Oh!
1: Oui.
0: Est-ce qu'on est rendu au moment que tu nous parles de ce livre? Puis je pense que oui.
1: On y va?
0: On fait ça.
1: On y va. Alors déjà, je recule un peu en arrière. C'est une œuvre que j'ai découverte pas d'un premier abord. J'ai une amie, donc une très bonne amie qui s'appelle Sarah et qui m'a invitée à une lecture spectacle à la Maison de la Culture Marie-Huguet, que je salue d'ailleurs.
0: Donc, on Sarah salue Sarah.
1: Et l'équipe de la Maison de la Culture Marie-Huguet qui fait un très beau travail.
0: Vous avez clairement marqué la vie de Catherine avec cet événement. On aime ça. On aime
1: Merci.
0: Ça.
1: Merci. Et c'était donc la lecture spectacle Baldwin, Styron et moi. Mm. Et en fait, il y avait Elkanah Talbi, entre autres, qui était là. Donc, il y avait vraiment cette ambiance puis ces sujets qui étaient abordés qui m'ont beaucoup parlé. On parlait de la rencontre, de la différence, du racisme, de l'héritage aussi, de ce qu'on transmet de génération en génération. Et en fait, je suis sortie de ce spectacle complètement époustouflée puis j'ai eu envie de découvrir l'œuvre. Mmh. Et donc, je aller sur libraire.ca pour me procurer donc ce livre.
0: Ce site qu'on fréquente à peine.
1: À peine. Et c'est là où j'ai découvert donc davantage James Baldwin, qui est vraiment un auteur que je ne connaissais, que je connaissais pas. Ça m'a donné envie de le lire. J'ai aussi découvert

0: le titre que j'avais en tête, merci parce que tu me donnes vraiment envie de le lire. Je l'ai souvent croisé sans oser l'ouvrir. Donc là, je pense que j'aime ça, des signes comme ça. Je vais lire ça à travers mes notes de cours. Le livre qui me venait en tête, c'est « Les racistes n'ont jamais vu la mer ». Que là aussi, l'autrice, est-ce que tu te rappelles c'est qui l'autrice? Je me rappelle, c'est Rodney Saint-Éloi et Yara...
1: Et Yara Elgaman.
0: Oui, exactement. Donc, livre incroyable.
1: Vraiment.
0: Livre à mettre dans le plus grand nombre de mains qui aborde le sujet du racisme à quatre mains. Donc, ils se répondent, ils échangent par rapport à cette thématique. C'est des courts chapitres saisissants. Donc, si vous avez la chance, chez Mémoire d'Encrier, de le lire, je le recommande fortement.
1: Tout à fait.
0: Et aussi avec Milka Abdelmoumen, il y a Les engagements ordinaires. J'étais curieuse si tu l'avais lu, qui est un court essai qui est paru chez Atelier 10.
1: Oui. Ouais, j'ai vraiment beaucoup, beaucoup aimé. On y parle un peu des relations aussi intergénérationnelles de différentes générations de femmes. C'est vraiment très intéressant, je trouve, de se positionner par rapport à comment nos mères, nos grands-mères ont abordé des sujets, puis de voir comment nous, on, finalement, on s'insère dans toute cette intergénération. En tout cas, puis on en reparlera tout à l'heure. J'ai un livre à vous suggérer qui est aussi un roman choral où on parle de différentes femmes d'une même famille. Je vous en dis pas plus pour le moment.
0: Attends, là, avant là, qu'on passe en musique, là, j'ai envie que... Je sais pas si c'est une bonne question. Je suis peut-être mieux de te faire boire un peu d'eau avant. On va peut-être aller en chanson. En chanson, une chanson très rapide. Cowboy du groupe Oui Merci, un groupe qui vient de la Gaspésie. Leur album, leur nouvel album, L'état d'urgence de vivre, qui est sorti au début du mois de septembre. La pièce est encore dans le palmarès CISM et elle fait du bien. Donc, on écoute la chanson. Je vous rappelle aussi que le groupe sera en spectacle le 14 novembre prochain à l'ESCO. Donc, hydratation pour Catherine afin qu'elle ne perde pas la voix d'ici la fin de l'épisode. Et on vous revient tout de suite après.
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0: C'était le groupe Oui Merci avec la pièce Cowboy. J'ai eu la chance d'écouter leur album, ça vaut le détour, prenez le temps. Donc vous êtes à CISM 89.3 à l'émission La Lecture, puis toi. On continue avec notre invitée Catherine Racicot. Et là, je la connais bien quand même, Catherine, et j'avais une question pour elle que je savais que fallait avoir plus de temps, pas un moment chanson. Donc je lui ai donné une pause et là je veux te poser la question, Catherine. La lecture dans notre société en 2026, t'en penses quoi? Qu'est-ce qu'on pourrait faire pour l'encourager, à ton avis?
1: La lecture, elle devrait être partout, tout le temps. Mais tu sais, Marie-Josée, il y a des gens qui sont inquiets de l'état de la lecture. Mm-hmm. Moi, je trouve que ça va bien. Mm-hmm. Quand je regarde mes garçons, quand je regarde les gens qui les entourent, quand je regarde les groupes scolaires, merci les profs qui nous fréquentent dans les bibliothèques publiques, quand je regarde les groupes de préscolaires aussi, le CPE qui viennent nous voir, cet effort-là que plusieurs personnes font au quotidien pour mettre les enfants en contact avec la lecture, moi, je trouve que c'est génial. Donc, j'ai un regard peut-être positif sur la situation. Est-ce qu'on pourrait soutenir encore plus le milieu littéraire qu'on le fait actuellement? Puis là, tu sais, je parle au niveau gouvernemental pour les différents paliers. Mais bien entendu, la culture n'est jamais assez soutenue, évidemment. Mm-hmm. Je pense que ce qu'il faudrait soutenir un petit peu plus, c'est aussi les bibliothèques publiques. Pourquoi pas? On a une mission quand même de donner accès gratuit

0: développement, à l'information, à la culture, aux loisirs culturels, est-ce qu'on pourrait être encore plus soutenu qu'actuellement? Toujours. On fait tellement de la magie. Mm-hmm. C'est peu connu. Mais je pense qu'on va quand même très bien. Quand je regarde là, les enfants autour, moi, je suis très positive. Puis quand je regarde aussi les adultes autour de moi... Mm. Qui continue de lire. On écoute, peut-être qu'on vit dans une petite bulle, mais on se conseille des lectures, on se challenge.
1: Ben, tu sais,
0: moi, ça m'encourage.
1: Oui, c'est ça, mais aussi le fait de l'aborder de façon positive aussi, il y a un côté... Le côté alarmiste, des fois, peut nous rebuter pour aller vers la lecture, je trouve.
0: Tout à
1: Donc,
0: fait.
1: Le fait que tu dis, ah, ben moi, c'est positif dans mon environnement... On le sait, là, c'est différent selon quel milieu, selon qui est votre entourage. Il y a beaucoup de facteurs qui influencent si la lecture fait partie de votre quotidien ou non. Ça, on ne va pas se cacher. Mais comment tu nommes autant des professeurs qui vont dans des bibliothèques publiques, des personnes qui juste échangent? On s'entend, en œuvrant dans les bibliothèques publiques, tu as vu dans les dernières années à quel point les clubs de lecture, les rencontres aussi, les gens... Peut-être que oui, on va dire, ah, oh, les gens sont sur leur écran, ils lisent pas. On sait jamais qu'est-ce qu'ils lisent, mais aussi, l'écran peut couper la conversation, peut couper la rencontre. Tandis que les bibliothèques, il y en a plusieurs qui se donnent comme mission de rassembler autour de la lecture, de la faire vivre autrement et aussi de permettre aux gens de grandir, tu sais.
0: Oui.
1: Il y a un article, justement, qui est paru cette semaine dans la presse. La lecture a de multiples bienfaits pour la santé. Et moi, ça m'encourage aussi de voir des articles comme ça. Réussir à faire leur chemin aussi vers le grand public, parce que des fois, on se dit, on est dans une petite bulle, vu que tu œuvres en bibliothèque publique, tu vois le positif, c'est bien, mais si on en parle plus d'un côté positif, pas juste un côté sonner l'alarme de « ah, oh, ça va mal », tout ça, c'est aussi comment nous-mêmes, en tant que personne, on a notre petite pierre à amener à l'édifice pour faire différent aussi. Parce que si on crie toujours au loup, bien, ça fonctionne pas aussi. Tu sais, c'est aussi autant en tant qu'adulte, enfant. Puis je reviens aussi aux bibliothèques publiques. Comment t'expliques que les professeurs amènent les groupes? Puis c'est quelque chose que, est-ce que tu penses, ça diminue ou ça augmente avec les années? Parce que j'ai en tête d'être allée, moi, personnellement, quand j'étais très petite. Mais après ça, par exemple, au secondaire, il y a la bibliothèque de l'école. Puis on nous emmène plus dans les lieux de lecture. Puis ce que je trouve qui ressort dans ton discours, qui est très fort, c'est à quel point ces lieux permettent de vouloir lire plus.
0: Absolument. Écoute, moi, j'ai eu la chance de travailler dans des milieux, dans des bibliothèques publiques où on avait beaucoup d'enfants qui nous fréquentaient. Mmh. Mais c'est sûr qu'à partir de 12 ans, les adolescents ou les groupes scolaires vraiment là, de l'école secondaire, on les voit un peu moins. Puis, tu sais, il y a des réalités logistiques qui sont liées à ça.
1: Oui, tout à fait.
0: Les ados continuent d'être les bienvenus dans nos bibliothèques publiques. Puis ça, tantôt, tu me demandais qu'est-ce qu'on pourrait faire là, pour la lecture. Mmh. Je pense que c'est quelque chose collectivement qu'on pourrait faire, leur donner davantage de place puis de voix au chapitre dans nos bibliothèques publiques. Souvent, on a des sections un peu plus jeunesse, un peu plus adulte, puis ben les ados, ils se déplacent en groupe, puis ils font du bruit. Puis quand bien même on les accueille, puis que la bibliothèque publique, c'est plus du tout juste un espace tranquille où on se concentre. Là, on est loin de ça maintenant. Mais n'empêche que les ados, parfois, ils dérangent les autres usagers, ils dérangent le personnel.
1: Mm-hmm.
0: Et collectivement, on devrait leur trouver leur place, puis leur permettre de s'exprimer sur ce qu'ils veulent dans leur bibliothèque aussi. Puis, tu sais, moi, j'aimerais réagir à quelque chose que tu as dit. Tu vois, je vois la lecture puis sa place dans notre société de manière positive aussi, parce que pour moi, il n'y a pas de sous-lecture. Tu sais, parfois, j'ai eu des conversations avec des profs ou avec des amis qui sont parents, puis qui me disaient, oui, mais tu sais, les grands classiques, ça ne l'intéresse pas, puis elle veut juste lire de la bande dessinée. Ben, sais-tu quoi? Les Trois Mousquetaires existe en manga, puis c'est une belle façon de découvrir cette œuvre-là. Et c'est pas parce que tu lis des pavés de 400 pages que tu saisis vraiment ce que tu lis. Alors qu'avec la bande dessinée, ben tu peux travailler les inférences, tu peux découvrir plein de choses sur ta compréhension de texte, etc. Donc, il n'y a pas de sous-lecture. Moi, j'y crois pas. Donc, j'en vois plein des gens autour de moi qui lisent, puis je pense que c'est valide de lire ce qu'on aime.
1: Oh, wow! J'adore! Je vais emprunter une petite référence à une autre émission de radio. On devrait écrire ça sur un T-shirt, ce que tu viens de dire. Ça serait merveilleux.
0: Oh oui.
1: Ça serait merveilleux. Il n'y a pas de sous-lecture. c'est vrai qu'il y a beaucoup une tendance à catégoriser quand on n'a pas, on partage pas nos lectures, quand on parle pas avec d'autres personnes. Des fois, la lecture, c'est quelque chose qui peut nous isoler, mais en même temps, quand on en parle, ça peut nous permettre, comment dire, d'exploser par rapport au fait de « Ah, oh, j'ai goût de lire ça, j'ai goût de lire ça ». Tu sais, j'ai vu depuis plusieurs années, et c'est aussi ton expérience terrain, on voit à quel point quand on prend le temps de nommer « Hey, ce livre-là, là, j'ai pas été capable de le lâcher » ou « Ah, oh, ce livre-là, moi, ça l'a pas fait, peut-être que toi, ça va le faire, puis c'était bien correct, là ». Donc, les lieux de lecture jouent vraiment un rôle clé. C'est autant on parlait en librairie qu'en bibliothèque, autant les bibliothèques publiques que scolaires, tu sais, il y a un côté rendre les lieux vivants pour qu'ils soient accueillants.
0: Les bibliothèques de classe aussi. Merci prof Annick à l'école Madeleine de Verchères pour ta superbe bibliothèque de classe où mon grand a découvert les cinq mondes, la fabuleuse oui. La bande dessinée avec Una Lee, la danseuse de sable. Écoute, en ce moment, on se fait un club de lecture à la maison, puis donc on a tous relu les cinq tomes ensemble.
1: Oh, wow.
0: C'est vraiment, je pense que le plus on peut travailler collectivement à donner des opportunités de lecture aux mm-hmm. enfants, le plus les enfants de demain seront plus outillés pour se connaître, puis pour connaître les autres, puis pour faire preuve d'empathie, puis d'ouverture sur le monde.
1: Je dois avouer, je suis déjà vendue au discours de Catherine depuis longtemps. Je te propose là, une petite suggestion de lecture. Tu nous as mis la puce à l'oreille il y a quelques instants. Est-ce que tu sens d'attaque pour cette partie de l'émission?
0: Oui, absolument. Donc, Marie-Josée m'a mandaté de trouver des suggestions de lecture.
1: J'ai aussi.
0: C'est pas facile de faire un choix parmi toutes les œuvres qui m'ont marquée à travers mm-hmm. ma vie. Je pense que je suis quelqu'un qui, du haut de mon début de quarantaine, a gardé cette capacité-là à m'émerveiller quand je rencontre une œuvre. Donc, je m'émerveille souvent.
1: Ah, regarde, il n'y a pas de limite à ça, là. Il faut le plus souvent possible. J'aimerais citer Simon Boulris, qui l'encourage ouvertement dans la vie en général, l'émerveillement.
0: Alors, je me suis dit, mais comment je peux choisir? Et donc, ben, j'ai pensé au moment où on est en ce moment. On est le 24 septembre 2026. Mm-hmm. Puis, il y a la journée du 30 septembre qui s'en vient bientôt.
1: Tout à fait.
0: Donc, Journée nationale de la vérité puis de la réconciliation. Puis, ça m'a donné envie, en fait, de vous parler de deux autrices autochtones qui ont vraiment marqué ma vie. Donc, Dawn Dumont, la première, avec La course de Rose. Moi, je sais que j'aime un livre quand je me lance sur les libraires pour acheter tous les autres titres de la même autrice après avoir terminé le premier. Donc, La course de Rose, grosso modo, c'est une femme qui vit donc dans une communauté autochtone. Elle découvre son mari au lit avec une membre de sa famille. Et à travers tout ça, elle tombe un peu sur les genoux en essayant de poursuivre donc Michel. Bon, écoute, je passe les détails. Tout ça pour dire qu'elle a un peu une espèce de prise de conscience. Ça peut pas être ça, ma vie. J'ai besoin de me reprendre en main. Les deux jeunes filles, dont une adolescente qui lui tient tête au quotidien, qui la provoque, qui la confronte. Puis, tout ça se traduit par une idée folle de courir un marathon alors que ça fait des siècles qu'elle n'a pas couru. Et elle se lance dans une remise en forme. Mais en fait, ce qu'on réussit à voir dans cette œuvre-là, c'est comment on choisit pour soi-même une autre voie, comment on choisit de se respecter, comment on choisit d'imposer que les autres autour de nous aussi respectent nos limites. Vraiment, c'est une œuvre magistrale. Puis, ce que j'aime chez Dawn Dumont, c'est à quel point elle aborde des sujets très délicats, très difficiles, très confrontants, mais des sujets du quotidien aussi, mais avec une lumière, avec humour. C'est à peu près la seule autrice qui est capable, à l'intérieur d'un même paragraphe, de me faire rire et pleurer en même temps.
1: Oh, quand même!
0: Donc, c'était ma première suggestion de lecture. Et la deuxième, donc, c'est « Les femmes strangers » de Katharina Vermette, traduit par la magnifique Mélissa Véro, que j'adore, dont j'ai beaucoup aimé aussi les œuvres. Donc, Katharina Vermette, dans ce roman choral-là, aborde différentes femmes. Donc, des femmes qui ont eu une vie pas facile. Donc, elle sait qu'il y a des problèmes de consommation. Elle a trois enfants, elle en a perdu un. Sa plus grande fille est enceinte, donc en centre de détention pour adolescents problématiques. sa plus jeune qui est toujours vivante, parce que sa toute dernière est décédée malheureusement. Sa plus jeune toujours vivante, donc se balade d'une famille d'accueil à l'autre. Elle finit par retourner vivre donc chez son père qu'elle a jamais connu, en fait. Et il y a vraiment dans ce livre-là des sujets très difficiles qui sont abordés avec une sensibilité vraiment là, époustouflante. Mais en même temps, moi, ça me fait du bien aussi d'apprendre à connaître certaines réalités comme ça, d'être confrontée à ça, puis ça me challenge beaucoup. J'aurais aimé ça, peut-être, si c'est possible, lire un extrait. Je peux-tu, Marie-Josée?
1: Et voir que je vais t'empêcher. Le micro est à toi.
0: Ah, merci. Alors, donc, c'est un passage de mon personnage préféré, donc Cedar Sage, qui est donc jeune fille qui se trouve finalement à être dans une famille d'accueil à ce moment-là. Je me lève pour entrouvrir les lourds rideaux afin de pouvoir regarder par la grande fenêtre. La rue courbe silencieuse, les arbres verdoyants qui luisent sous les lampadaires. Je me penche vers l'avant pour appuyer mon visage contre la vitre. C'est agréable. Tout est tellement frais à l'intérieur avec la climatisation. Dans la rue, toutes les maisons sont plongées dans le noir. Rien ne bouge, sauf quelques feuilles dans la brise légère. Je repasse tous les événements de la journée dans ma tête. Phoenix et son bébé. La visite avec maman. La nouvelle comme quoi je vais déménager chez mon père, Sean qu'il s'appelle. Je ne le savais même pas avant. C'était juste une autre personne. Ça aurait pu être n'importe qui. Je sais que je devrais être heureuse, mais j'ai seulement l'impression que c'est un autre déplacement, un autre endroit où je dois aller et auquel je vais devoir m'habituer. Encore. Des gens que je vais devoir apprendre à connaître. Encore. Si j'étais courageuse, je m'enfuirais. Si j'étais courageuse, je fuguerais et j'irais à la maison grise retrouver maman et habiter avec elle, juste comme ça. Mais je ne suis pas courageuse. Je ne suis pas comme ça du tout. Juste une petite fille en famille d'accueil qui a peur de tout, qui n'a pas la couenne assez dure, qui n'est pas assez quoi que ce soit. Je garde ma joue appuyée contre la fenêtre pendant un long moment. Jusqu'à ce que les deux phares d'une voiture m'éclairent et que je devienne gênée à l'idée que quelqu'un me voit. Je referme rapidement les rideaux, mais pas sans apercevoir l'empreinte du côté de mon visage. Je sais que je devrais probablement l'effacer avec du Windex, mais ça se voit à peine. Et c'est la seule preuve de mon passage ici, en fait.
1: Merci, Catherine.
0: Ça fait plaisir.
1: Oh, tu donnes envie de découvrir la suite de l'histoire.
0: C'est vraiment une histoire très marquante. C'est une autrice fabuleuse, vraiment. Évidemment, j'ai acheté tous ces livres. Je vous encourage à les emprunter à votre bibliothèque aussi. Nous les avons.
1: Oui, et si vous étiez là en début d'épisode, ben, elle nous parlait que c'était aussi un autre titre de la même autrice qui était dans sa signature courriel en ce moment. On va continuer en musique avec « Dis-moi, dis-moi » de Bain-Marie et aussi « L'avenir » de Marie-Pierre Arthur et Safia Nolin qui chantent sur partition de Joseph Marchand. Ça a été drôlement dit, mais c'est ça qu'on écoute et on vous revient.

0: Donc, on était avec Joseph Marchand, Safia Nolin et Marie-Pierre Arthur pour la chanson L'Avenir. Vous écoutez CISM 89.3 et on est sur le dernier droit par rapport à la lecture puis toi cette semaine. Et notre invitée Catherine Rascot est prête pour les questions en rafale. T'es prête?
1: Oui.
0: C'est comme
1: oui.
0: Un petit entraînement verbomoteur pour réfléchir. Pas trop longtemps. Donc, on commence. Tu préfères papier, numérique, audio?
1: Papier, all the way.
0: All the way. Lecture le matin ou le soir?
1: Le soir.
0: Signet ou pas?
1: Ah, signet, assurément.
0: Qu'est-ce que tu prends habituellement comme signet?
1: J'en ai à peu près 30 dans ma table de nuit. Des signets que j'ai récupérés du prix du livre jeunesse, du grand prix du livre de Montréal, etc., etc.
0: Et je confirme, avec la face qu'elle vient de faire, les 30, c'est vraiment une quantité qu'elle a dans sa table de chevet. Est-ce que tu surlignes dans tes livres ou tu trouves ça scandaleux de le faire?
1: Je ne trouve pas ça scandaleux de le faire. Je permets aux autres de le faire, mais moi, je le fais jamais. Par contre, j'écris mon nom et prénom dans chacun de mes livres que je viens de terminer de lire. Et c'est juste sous ce sceau-là d'approbation qu'ils ont le droit d'aller dans ma bibliothèque.
0: Ouh, quand même!
1: Ouais.
0: C'est un système bien établi.
1: C'est mon petit côté psychorigide.
0: Je te laisse gérer ça. Un seul livre ou plusieurs en même temps?
1: Plusieurs en même temps, sinon la vie est plate.
0: Entièrement d'accord. Tu lis quoi en ce moment?
1: Alors, en ce moment, donc, je lis La ligne brisée de Katharina oui. Vermette. Je lis aussi le tome 5 des 5 mondes, donc pour la deuxième fois.
0: Le club de lecture familiale.
1: Et j'ai commencé à résister à la culpabilisation de Mona Chollet, parce que c'est important de prendre soin de soi.
0: J'aurais voulu avoir l'aspect vidéo pour cette question, pour vous montrer sa face. Première chose qui te vient en tête quand tu entends parler de BD?
1: Bonheur.
0: Ton plus grand trauma de lecture, pas besoin de t'étendre sur le sujet, juste le nommer.
1: Balzac.
0: J'ai été nommée deux fois aujourd'hui. Ton plus grand bonheur de lecture, encore une fois, pas besoin de t'étendre sur le sujet, juste le nommer.
1: Mon plus grand bonheur de lecture. Oh mon Dieu, je l'aurais pas. je sais pas, j'y arriverai pas. Philippe Pullman, la croisée
0: des mondes, la boussole, oui. Cette série-là, là, vous avez oui. compris. Ta librairie préférée n'importe où dans le monde. Et ça peut être local, là, aussi, là, mais...
1: Alors, local, assurément, donc, Renard Perché.
0: On les salue.
1: Dans le monde, une librairie magnifique dont je ne connais pas le nom, qui était Intramuros à Avignon. J'ai acheté plein de cartonnés quand j'y étais il y a plusieurs années avec mon tout petit. C'était génial. Oh,
0: avec cette question, j'ai envie de voyager. Je ne sais pas si je vais la garder au fil du temps. Ton plus grand frein à la lecture?
1: Mon plus grand frein ouais. à la lecture? Mes enfants.
0: On les salue. Ton plus grand coup de pied au derrière pour lire?
1: J'ai pas besoin de coup de pied derrière pour lire.
0: C'est comment ça fait. C'est dans l'air qu'elle respire. C'est elle de toutes les façons possibles. Hey, t'as survécu aux questions rafales?
1: Ouf.
0: Ça a pas trop fait mal?
1: Absolument pas. T'en as-tu d'autres?
0: OK, va faire. Là, c'est bon, tu m'avertis. Il faudrait que je fasse une section bonus à cette partie.
1: Tout à fait.
0: Avec grand plaisir. Qu'est-ce qu'on pourrait dire d'autre? Parce que c'est drôle, tu avais tellement du beau contenu que j'avais du contenu qui restait en attente. J'aimerais souligner le projet Une ville, un livre à Québec qui vient tout juste, qui se déploie en ce moment. C'est le livre de Marc-José Bastien, Wandaya. Je l'ai pas dit comme il faut. Le Wandaye, Ce que nous sommes, qui est une pièce de théâtre à la base, qui est devenue un roman. Et c'est l'idée, c'est parti en 2018 à Seattle, ville de littérature de l'UNESCO. Et Québec s'en est inspiré. C'est la 8e édition. Ça vaut vraiment la peine. Je veux te dire un immense merci, Catherine.
1: Hey, merci à toi pour l'invitation. C'était vraiment agréable.
0: Yeah! Parce qu'en plus, tu as traversé une dernière semaine avec des petits virus de garderie. Donc, que tu aies été là, un immense merci. Merci d'avoir joué à Tetris. Donc, on continue en musique avec Demain, il fera beau d'Étienne Copé. On se retrouve la semaine prochaine. Et restez à l'écoute pour Jimmy Neutron. Et bonne semaine!

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0: Bonjour à toutes et à tous. Nous sommes le jeudi 24 septembre. Il est midi. Vous êtes à l'écoute de CISM sur les ondes de... Non, vous êtes à l'écoute de Jimmy Neutron sur les ondes de CISM. J'ai été déconcentré. Bonjour Corinne.
1: Oui. Bonjour François. Bonjour Marie-Françoise.
2: Bonjour François.
1: J'ai défait le triangle.
2: Ouais. Et ça fonctionne pas là. Faudrait qu'on recommence, mais on le fera pas.
0: On le fera pas. Donc,
1: mais parce que vu que François était déconcentré, j'ai aussi été déconcentré.
0: J'ai cassé la chaîne.
2: Et ouais. Moi, j'ai pas compris. J'ai regardé à ma gauche, puis j'étais comme non, mais je viens d'entendre le mot François. Puis là, je me suis dit, est-ce qu'il vient de dire Françoise? En tout cas, bref. La radio est un média de proximité, voilà. Donc on ne reprend pas.
0: C'est vraiment confus. Bonjour!
2: Bonjour!
1: Tout cela étant dit.
0: Ça va bien cette semaine?
1: Ben oui.
0: Ben oui.
1: On est officiellement l'automne. Oui. Ça y est, là.
0: Oh, wow, ouais. J'avais pas pensé à ça.
1: Ben oui, ça fait 3 semaines que Marie-Françoise m'envoie des tendances d'automne. Puis je lui dis, là, Marie-Françoise... On est au mois d'août.
2: Ouais, moi, j'ai officiellement sorti mes petites feuilles, mes décorations de petites feuilles.
0: C'est pour ça que je suis bombardée de suggestions, de listes de lecture automnale, mm-hmm. avec des moods pluvieux et bruns.
2: Bon. En même temps, au moment...
0: Mais c'est un peu ça, le mood... Non, je sais pas si j'avais associé une couleur à
1: l'automne.
0: Mais pas à l'automne, mais à la musique d'automne. C'est genre mou, brun...
1: Mais un peu orange aussi.
0: Un peu orange,
2: avec
0: ouais.
2: du brouillard, le petit...
1: Bon, ça y est, elle parle de Twilight et elle me regarde. Je comprends pas pourquoi.
0: Bon, alors cette semaine, on parle de rien de tout ça. On parle d'un événement actuel qui
2: oui,
0: est
2: exactement.
0: En ce moment.
1: Oui, qui est plus lié à l'été que l'automne en tant que tel.
0: Cela dit, l'automne est une excellente saison pour pratiquer ce sport.
2: Ah ouais, j'allais exactement. Dire, s'ils faisaient ce qu'ils font là, en plein milieu
1: de la canicule
2: de 36 degrés.
1: Ce serait dur.
2: Mais en même temps, c'est ça qui s'est passé un peu pendant le Tour de France. Là, il faisait chaud cette année.
1: Donc, mais là, oui, le chat sort du sac.
0: Ah. Oui, ben, il est même très sorti,
2: le vélo sort du sac de transport.
0: Oui, voilà, il est sorti de la minivan. Donc, nous parlons de cyclisme parce que c'est les championnats du monde UCI. Cette semaine, à Montréal.
2: Oui. On parle beaucoup de sport. Est-ce qu'on est rendu une émission sportive?
1: Je pourrais pas. Je pense pas qu'on pourrait se... prétendre qu'on est une émission sportive, mais en fait, c'est que le sport est vraiment source de science.
0: C'est
2: donc,
0: vrai.
2: De recherche.
1: De recherche, exactement. Tu sais, en santé, en physique, en ingénierie,
0: ouais,
1: tout ça.
0: La performance, le gain de dixième de seconde, il y a beaucoup, beaucoup, beaucoup, beaucoup de matière à discussion.
1: Exact. Donc, si vous êtes tanné de nous entendre parler de sport, ben, ça va continuer, malheureusement.
0: Et puis, Corinne, tu as préparé notre liste de lecture cette semaine en lien avec le vélo.
1: Oui. C'était pas si difficile, honnêtement. Ça va d'ailleurs commencer tout de suite avec Jésus, les filles et la pièce Bicyclette. Et ça part sur les chapeaux de roue.

0: Les chapeaux de roue, effectivement, Corinne. Vous êtes toujours à l'écoute de Jimmy et Neutron. Corinne, c'est toi qui nous commence ça avec une chronique contexte.
1: Contexte historique, ouais. Si jamais il y en a qui attrapent ma référence au vol. Qui aurait cru
2: qu'il y aurait un contexte historique au vélo.
1: Ben oui, ben en fait, ben, je sais pas si... Oui, mais je me suis... Parce que le vélo, c'est tellement un sport ou un outil qui nous semble simple. Fait que je me suis posé la question, tu sais, quand est-ce que ça a été inventé, tout ça? Donc, je suis allée chercher mes réponses. C'était pas si difficile à trouver, là, on va pas se mentir. Donc, il semblerait que la bicyclette aurait été inventée dans les années 1800. Donc, ça date quand même, mais pas tant que ça. C'est comme un peu... C'est ni vieux ni jeune.
0: Pas arrivé en même temps que la roue.
1: Non, c'est ça. C'est ça. En 1817, il y a l'Allemand, le baron Karl von Dreis de Sauerbraun. Mon accent allemand est moyen, mais on va croire que c'est comme ça que ça se dit. Donc, il crée un bolide qu'il appelait la Laufmaschine ou machine à courir. Parce qu'en fait, c'est un bolide à deux roues, mais sans pédalier, qu'on considère un peu comme l'ancêtre de la bicyclette. Donc, on utilise les jambes pour se propulser vers l'avant. Puis comme on roule, ben ça va plus vite qu'à pied. Un peu comme les enfants en bas âge. Donc, avant qu'ils aient des tricycles, généralement, c'est un peu ce genre d'appareil-là qu'ils ont, mais disons, taille adulte. Puis c'est quand même un bon... 40 ans plus tard, là, que le pédalier rotatif, comme ce qu'on connaît aujourd'hui, a été inventé. Donc, c'était en 1861 par un Français appelé Pierre Michaud. Donc, ce nouveau modèle de bicyclette a été appelé le vélocipède. Ça fait très nom de dinosaure, là. On va pas se mentir. Et apparemment, certains l'auraient surnommé le bone shaker ou secoueur ou secoueuse d'os parce que c'était des roues en bois avec un cercle de fer autour. Donc, puis bon, j'imagine que les rues ne devaient pas être très à niveau à l'époque. Donc, ça te secoue puis tu bouges beaucoup.
0: C'est en tout cas, c'est mon interprétation. Les impacts devaient être incroyables.
1: Ben oui, c'est ça. Parce que le caoutchouc autour des roues est arrivé seulement plus tard. Ah, donc, il y a ça aussi. En 1868, d'ailleurs, le vélocipède traverse l'Atlantique, pas par lui-même, mais la technologie, si on veut, se rend de ce côté de l'Atlantique. Je vous lis un article du Journal de Québec du 30 novembre 1868. « La vélocipédomanie durera-t-elle, souhaitons-le, pour le bonheur du genre humain? En tout cas, qu'elle dure ou non, cette importation parisienne aura créé ici un de ces engouements dont la jeune Amérique est seule capable. Wow. » Donc, les Québécois de l'époque étaient très enjoués par l'arrivée du vélo, ou du moins de l'ancêtre du vélo.
2: En plus, à Québec... ça devait swinguer là dans les côtes.
1: Dans les
2: là,
1: côtes, c'est vrai que ça devait aller vite.
2: Un peu, la ville.
1: Ouais. Et d'ailleurs, la même année, quelques semaines auparavant, le 1868, il y a un premier vélo qui est construit à Québec même, donc pas besoin de les importer, par un fabricant de calèches qui s'appelait Godefroy Gingras. Donc lui, apparemment, a été à l'origine de quand même plusieurs ateliers, si on peut dire, de vélo dans la ville de Québec. Puis, dans les années 1870, un petit peu plus tard, en Angleterre, il y a le fameux Granby qui émerge. Donc, je sais pas si le nom vous dit rien. C'est cette fameuse bicyclette dont la roue avant était disproportionnellement plus grande que la roue arrière. Il me semble qu'on a déjà vu ça, soit dans des dessins animés ou dans des livres.
0: Je trouve que ça fait très cirque aussi.
2: Ouais, il y a comme dans ma tête, j'ai une image de singe là-dessus, là.
1: Tout à fait. Donc, la roue avant pouvait aller jusqu'à 1,5 mètre de diamètre. Ce qui est, ma foi, énorme.
0: Oui.
1: Dans les photos, dessins de l'époque, tu sais, on voit la petite roue arrière. Tu sais, même si la roue arrière fait la taille d'une roue de vélo actuelle, c'est quand même...
2: Ah, je pensais que c'était beaucoup plus petit.
1: Ah, non, 1,5 mètre.
2: Je pensais que la roue arrière était beaucoup plus petite.
1: Je sais pas. Okay, mais comme, même si la roue arrière était la taille d'une roue de vélo actuelle, c'est quand même très disproportionné. Donc ça, c'était 1870 environ. Puis finalement, en 1884, on a eu ce qu'on appelle vraiment plus l'ancêtre du vélo moderne. C'est John Kemp Starley, donc le neveu de celui qui a designé le Granby, qui met sur le marché le Rover Safety Bicycle, doté d'une roue avec des rayons de taille raisonnable, donc on n'est plus dans le 1,5 mètre de diamètre, avec un cadre, des tubes d'acier et une transmission vraiment par chaîne. Donc, ce qui ressemble le plus à ce qu'on a aujourd'hui. Donc ça, c'est un peu l'évolution. Puis là, ben, j'imagine, j'ai pas les informations sous les yeux, mais au fur et à mesure des années, on a eu des innovations technologiques qui ont permis de pouvoir aller plus vite, mieux absorber les chocs et éventuellement avoir quelque chose d'assez léger. Je regarde François, je sais pas l'acier, si c'est considéré comme un métal léger ou très lourd.
0: Ben, c'est quand même lourd, cela dit, comme ça a une capacité mécanique super élevée, mais t'en as pas besoin de beaucoup.
1: OK. Donc, c'était pas un mauvais choix pour débuter.
0: Bon, puis ça se manipule bien.
1: Bon, commentaire éditorial
0: après. Pour faire des formes.
1: Oui, parce qu'il fallait aussi le mouler pour faire un cadre, effectivement, bien sûr. Sur le côté des championnats puis des courses et tout ça, parce que, bon, ben, forcément, on se doute que ça a dû venir aussi pas trop longtemps après. Aux Jeux olympiques, le cyclisme a fait son entrée aux Olympiques d'été d'Athènes en 1896. Donc, on n'est pas si longtemps, au final, après l'arrivée de l'ancêtre du vélo moderne. Donc, il y avait 5 épreuves sur piste et une épreuve sur route. Bien évidemment, juste pour les hommes. Hein. À l'époque, les femmes, ça faisait pas de sport. Et à titre comparatif, aux Jeux olympiques de 2024 de Paris, on avait 6 épreuves sur piste et 2 épreuves sur route, chez les hommes comme chez les femmes. C'est pas tout à fait les mêmes. Il y en a qui sont restés, il y en a qui ont changé à travers le temps, par contre. Et parmi les autres championnats qui existent, bon là, je vous apprends pas grand-chose, mais c'est plus pour mettre le contexte sur la semaine qu'on est en train de vivre en ce moment à Montréal. Mais bon, les plus connus sont forcément le Tour de France et le Tour de France féminin. Puis, il y en a d'autres, le Tour d'Italie, le Tour d'Espagne, bon. La liste s'allonge quand même. Mais ce qu'on a en ce moment à Montréal, comme tu le disais, François, en introduction, c'est le championnat mondial de cyclisme sur route qui, lui, existe depuis 1927 chez les hommes et 1958 chez les femmes. Le tout est organisé par l'UCI, donc l'Union cycliste internationale. Puis, ce qu'il y a de différent par rapport à d'autres compétitions cyclistes, c'est que les coureurs et les coureuses représentent leurs équipes nationales, donc leur pays, et pas une marque qui chapeaute plusieurs athlètes. Et c'est pas la première fois que le Canada est pays hôte. Donc ça, c'est quelque chose que j'ai appris. Moi, je pensais que c'était une grande première. Alors, pas du tout. C'est pas arrivé très souvent. Il y a eu Hamilton en 2003 et Montréal en 1974. Et il y a aussi un équivalent qui existe pour les championnats du monde de cyclisme, mais sur piste. Mm-hmm. Ça aussi, c'est tous les ans, depuis 1893, donc légèrement avant. Mais légèrement, non, en fait, un bon... 30 ans, 35 ans avant. Et Montréal a été hôte en 1899.
0: Bon, donc, ça commence à faire un bout.
1: Ouais, exact. Puis comme je le disais tout à l'heure, le vélo a traversé l'Atlantique, puis il l'a traversé pour de bon là, à ce moment-là, parce que si on était capable d'accueillir une compétition internationale déjà à l'époque. Et aussi, donc, en 1974, cette année, ces championnats-là se tiennent en Chine, donc la ville ou le pays hôte ne reçoit pas nécessairement les deux compétitions en même temps, mais des fois, ça arrive comme en 74 à Montréal, par exemple. Donc, c'est ça, c'est l'engouement du vélo cette semaine. On vous invite, si vous voulez suivre ce qui se passe, ça va être diffusé, j'imagine, sur tout plein de canaux. Là. C'est pas le but de l'émission aujourd'hui, mais maintenant, vous...
2: L'émission, vous savez, l'émission près... scientifique sportive.
1: Non, oui, mais aujourd'hui, ça. Vous allez plus comprendre ce qui se passe, en fait, pendant ces championnats-là. Donc, maintenant que j'ai laisser pendre l'hameçon. On va aller en musique, puis on va espérer pêcher des poissons. On va aller écouter tout de suite Bixi hein, de Kerouac et Kodak Ludo. Et quoi que faire cette compétition à Bixi, ça doit être difficile.
0: Bixi électrique, ça marcherait.
1: Ouais, peut-être.

0: Vous êtes toujours à l'écoute de Jimmy et Neutron et cette semaine, on parle de vélo et de compétition de vélo parce qu'il y a du vélo en ville.
1: Ouais.
0: Et là, Marie-Françoise, tu t'es posé des questions sur comment ça tient debout un vélo?
1: Oui, ben en fait, le début, la prémisse de ma chronique, c'est le fait que moi, je suis pas capable de me tenir droite sur un vélo sans les mains.
2: Oh.
1: Êtes-vous capable, vous?
2: Ouais.
0: Ben,
1: et comme d'avancer.
0: Mais je peux pas comme boire dans ma bouteille d'eau.
2: Ah non, non, non.
0: Genre faire plein d'affaires comme les cyclistes pros, là.
2: Moi non plus. Faut que mes mains soient pas loin de mon guidon pour qu'à tout moment, s'il y a une craque, je puisse rattraper mon guidon. Mais comme je suis capable sur des courtes distances.
1: Ouais. Ben, moi, je suis vraiment, franchement, pas capable. Et ben, je me suis donc demandé. Est-ce que la science pourrait m'expliquer comment est-ce que je pourrais? Et en fait, je suis tombée dans une mare d'informations. Puis en fait, ça remonte. J'ai un peu trouvé la réponse à ma question, mais je vais garder ça pour la fin de la chronique. Et je vais revenir en avant, comme vraiment, vraiment avant, pour parler un peu de comment ça se tient, un vélo. Donc, tu sais, imaginez là, une bicyclette complètement immobile. Si on la place bien droit sur les deux roues, si on la lâche, eh bien, immédiatement, elle tombe sur le côté.
2: En effet.
1: Ça, c'est pas très étonnant, contrairement à une voiture qui va reposer sur quatre points éloignés. Le vélo a comme deux points de contact avec le sol qui sont aussi alignés. Fait que, tu sais, si c'était comme...
2: En diagonale, ça marcherait mieux.
1: Sa base de soutien est donc extrêmement étroite. Et ce qui veut dire que dès que son centre de masse se déplace légèrement d'un côté, la gravité va créer un mouvement qui va la faire basculer davantage. Et ici, ben, tu tiens pas les mains aussi comme, tu sais, en vélo, c'est pour ça que tu peux tomber sur le côté rapidement. Toutes les personnes qui ont essayé d'être

0: d'être clippés dans leur vie pourront savoir que ben, des fois, on débalance d'un côté. Mais quand on regarde aussi sur Internet, on peut trouver des vidéos de gens qui font rouler une bicyclette suffisamment vite, qui lui donnent une poussée, qui la lâche et elle peut continuer son chemin toute seule pendant un certain temps. Parfois, elle va osciller, le guidon va bouger, mais elle va pas tomber nécessairement tout de suite. Et donc, il y a beaucoup d'explications à savoir pourquoi. Puis moi, ben, je suis allée lire pourquoi est-ce que ça fait ça. L'explication qu'on entend le plus souvent possible, c'est en fait, c'est que ce serait dû à l'effet gyroscopique. Ce qui veut dire que lorsqu'une roue va tourner, elle va posséder un moment cinétique, puis elle va résister à certaines modifications de l'orientation sur son axe. Et donc, les deux roues en rotation vont contribuer à garder le vélo droit. Plus elle tourne rapidement et plus cet effet peut devenir important. Et donc, ça, c'est vrai, mais c'est qu'une partie de l'histoire. Il faut aussi se pencher sur ce qui se passe avec la roue avant, qui est super importante sur pourquoi est-ce qu'un vélo va rester droit sur son axe si on lance assez rapidement. Sur une bicyclette classique, l'axe autour duquel va tourner le guidon en avant est incliné et la géométrie de la fourche là, fait que le point de contact avec la roue et le sol se trouve généralement derrière l'endroit où cet axe de direction va rencontrer le sol. Bon là, ça a l'air, j'ai parlé de beaucoup de mots de physique, on est dans la radio, c'est pas facile à voir, mais imaginez une bicyclette, on peut imaginer presque tracer un triangle entre le point de contact de la roue avec le sol, le dessus du guidon, et ensuite redescendre vers le sol en ligne droite avec le guidon. Ça fait comme un triangle.
1: Mm-hmm.
0: Est-ce que tout le monde visualise un peu ce triangle-là? Bon, mais c'est de ce triangle-là que je parle. Cette géométrie-là, en fait, va influencer la façon dont la roue avant s'oriente lorsque le vélo commence à pencher. Et là, c'est là où quelque chose de très important se produit. Si le vélo commence à tomber vers la gauche, par exemple, la roue avant peut avoir tendance à aussi tourner vers la gauche. Ça pourrait sembler contre-productif si le vélo tombe à gauche, puis ben, il va à la gauche, puis va finir par tomber à gauche. Mais en réalité, tourner dans la direction de la chute, ça permet de déplacer les points de contact des roues à la chute, ça permet de déplacer les points de contact des roues avec le sol sous le centre de masse du vélo. Donc, ça déplace le triangle que je parlais avant. Et ça, ça va faire que le vélo, en fait, va corriger une partie de son déséquilibre. Donc, la réalité dans pourquoi est-ce qu'on est capable de lancer un vélo à très... Ben, tu sais, un vélo qui va vite puis qui va rester droit, c'est... un système qui est assez dynamique. Donc, le vélo penche, la direction va changer, sa trajectoire va se courber et sa position par rapport à son centre de masse va changer. Puis ça, ça va faire qu'il va être capable de se redresser. La géométrie et la direction, la distribution des masses puis les effets qui sont liés aux roues en rotation vont participer en fait à cette dynamique-là, ce qui va faire que bien, ça va pencher d'un côté, ça va... La direction va un peu changer, mais le vélo va revenir droit. Puis après ça, s'il y a, par exemple, quelque chose dans le sol qui fait qu'il se penche à droite, bien là, le même phénomène va faire, puis le vélo va comme changer dans son... Il va pas aller en ligne droite, mais il va rester droit. Il va pas tomber. Donc, mais pour ça, ça prend une certaine vitesse quand même. Parce que bien, si on va trop lentement, bien, on n'est pas capable de... Le vélo sera pas capable de se redresser assez rapidement. Mais là, quand il y a personne qui fait du vélo avec rien, là, les vélos fantômes ne sont pas encore eutignes. Ça prend un cycliste pour, dans le sens que j'ai jamais vu un vélo fantôme là. Tu sais, tous les vélos ont des cyclistes. En tant que cycliste, on pourrait penser que notre rôle va consister essentiellement à donc tenir le guidon bien droit, mais en fait, c'est presque le contraire. Pour rester en équilibre, on fait continuellement des minuscules corrections de direction sur notre vélo. Parce que dès qu'on sent que notre corps et le vélo commencent à se pencher d'un côté, on est capable de légèrement tourner dans cette direction pour ramener les roues sous notre centre de masse. La plupart du temps, ces corrections sont tellement petites, en fait, puis tellement automatiques qu'on réalise même pas qu'on les fait. Donc là, je parle pas comme d'un changement genre, tu sais, dans le sens qu'il y a quelque chose qui vous tire à gauche. Là, c'est vraiment des petits changements qu'on remarque peut-être même pas. C'est aussi une des raisons pour lesquelles c'est beaucoup plus difficile de rester en équilibre sur un vélo qui est presque immobile. À une certaine vitesse, une petite rotation du guidon va déplacer rapidement le vélo de manière latérale puis va permettre de corriger sa position, alors qu'à très basse vitesse, les corrections vont devenir beaucoup plus difficiles. Les cyclistes qui sont capables de rester pratiquement immobiles doivent donc effectuer volontairement toute une série de petits mouvements du guidon et du vélo pour conserver leur équilibre. Parce que, donc, quand on... T'sais, ce qu'il faut comprendre, c'est que quand on fait du vélo, on est continuellement en train de transformer des changements de direction. Donc, on est continuellement en train de...

0: essayer de pas tomber, en fait. C'est comme ça, faire du vélo, beaucoup plus que de rester droit. Donc, moi, ce que j'ai... on revient à ma question de base. Donc, pourquoi est-ce que moi, je suis pas capable de faire du vélo sans les mains? En fait, ce que je réalise, puis là, je réalise que j'ai pas fait de test avant parce que j'avais comme pas envie de potentiellement me casser une jambe avant de venir ici. Mais c'est peut-être que je me suis dit que j'ai l'habitude de faire du vélo avec des résistances qui sont très, très hautes. Et donc, je fais moins de tours de pédale.
1: Mmh.
0: Donc, je pense que pour optimiser, et là, je ne suis pas une professionnelle, mais si j'ai bien compris la science que je viens d'expliquer, pour essayer d'optimiser la conduite de vélo sans main, il faudrait faire beaucoup plus de tours. Donc, aller beaucoup plus vite pour... Donc, avoir une moins grosse résistance pour être capable de faire beaucoup plus de tours, pour être capable d'aller, que les roues tournent plus vite. Donc, pas nécessairement que vous allez plus vite, mais que les roues tournent plus vite pour aider à rester droit. Et pour terminer ma chronique rapidement, parce que là, on parle quand même d'un championnat mondial de cyclisme, donc les gens vont très, très, très, très vite. Quand les cyclistes professionnels, le vélo devient généralement plus stable parce que, comme j'ai dit, plus on va vite, plus le vélo est stable et plus il est capable de se redresser dans son axe. À 40 ou 50 km/h, de toute petite correction, ça suffit pour ramener les roues sous notre centre de masse. Mais plus stable ne veut pas nécessairement dire plus facile à contrôler non plus. Quand on parle de 70 à 80 km/h dans une descente, le moindre mouvement peut avoir beaucoup de conséquences. C'est pour ça aussi que dans les virages, il faut davantage... Les cyclistes vont vraiment incliner leur vélo vers l'intérieur pour compenser pour la vitesse puis aussi pour que ce soit plus facile de se remonter après. Et donc, c'est un équilibre qui est un peu paradoxal parce que plus on va vite, plus les corrections peuvent être petites, mais plus elles doivent être précises aussi parce que ça peut mener à des grosses chutes.
2: Oui, il y a d'ailleurs eu des chutes là, cette semaine dans les différentes compétitions. Donc,
0: on espère que tout le monde se porte bien.
2: Mais souvent, les chutes, c'est pas... En tout cas, on n'a pas vu encore tous les pelotons, là, mais souvent, les chutes, mettons, en contre-la-montre, c'est pas dans les sections les plus rapides. C'est dans les sections où il y a des virages, justement.
1: Mmh.
2: On poursuit en musique?
1: On poursuit en musique. Mais avant tout, pour répondre à Marie-Françoise, moi, j'ai remarqué aussi que pour aller vite, pour aller sans les mains, faut que j'aille vite.
0: Ah. Oui, c'est ça. C'est
1: parce que sinon, comme je le sais moi-même quand je fais du vélo, genre, si je vais pas full vite, comme il n'y a pas de sans les mains qui se passe parce que je vais tomber.
0: Bien, ça, mais c'est parce que c'est aussi que je pense que, tu sais, plus tu vas vite, plus les ajustements que tu as besoin de faire sont petits parce que le vélo t'aide à comme il se redresse lui-même naturellement, mais aussi que si tu fais plus lentement, ben justement il faut que tu fasses des plus gros mouvements. Puis je pense que au final quand t'es sans les mains, c'est beaucoup des mouvements d'abdos, beaucoup des mouvements
2: de bassin
0: puis de torse, fait qu'il y a beaucoup plus de chances que t'ailles trop loin justement puis que tu tombes de l'autre bord.
2: Mm-hmm.
0: Voilà.
1: On l'essayera pas.
0: Essayez-le pas à la maison non plus. Mais je suis contente d'avoir répondu à peut-être une de mes questions. Je vais peut-être essayer un jour. Je vous donnerai des nouvelles.
1: Tu sais, j'allais dire, on verra la semaine prochaine, Marie-Françoise, si t'as essayé sans les mains.
2: Si Marie-Françoise n'est pas là la semaine prochaine, c'est qu'elle a essayé.
1: On va aller en musique. Donc, on le disait, on va aller écouter Tour de France de Roger. C'est tellement approprié. Puis on se retrouve après.

0: Vous êtes toujours à l'écoute de Jimmy et Neutron sur les ondes de CISM. Et cette semaine, on parle de science du vélo. Parce que championnat du monde, puis vélo dans la ville. Puis que ça tourne autour de l'Université de Montréal, d'ailleurs. Et moi, je suis... donc là, on est le jeudi, mais moi... la fin de semaine dernière, je suis allé regarder le contre-la-montre des pros. Je pense que c'est Elite qu'ils appellent. Parce que, moi, ouais, je pense que c'est ça, le nom de la catégorie.
1: Ça se pourrait.
0: Donc, c'est le niveau le plus élevé avec les gens qui représentent leur pays. Parce qu'il y a aussi les moins de 23 ans ouais, et les juniors.
1: Ouais.
0: Et donc là, je suis allé m'installer pour le contre-la-montre sur la rue Cherrier pour être en mesure de les voir passer entre deux virages, car sinon, ça va très, très vite et tu les vois pas très longtemps. Et aussi, je pouvais les voir en haut de la côte Berry, probablement un des endroits où c'était le plus lent de tout le parcours.
1: Oui, c'est clair.
0: Mais au-delà de la vitesse, un des éléments vraiment marquants de l'observation du contre-la-montre, c'est que ça a l'air vraiment pas le fun pour le cycliste.
1: Ah ouais?
0: Comme ça a l'air vraiment inconfortable faire du contre-la-montre. Ils sont comme...
1: Parce que rappelle-nous, là, ils sont tout seuls.
0: Là, ils sont tout seuls, puis c'est celui qui va le plus vite tout seul sur 40 km.
1: OK.
0: Et le vélo semble super raide, genre ça a l'air vraiment difficile de tourner les guidons. Donc aucune flexibilité dans la direction, la selle, la position du cycliste super accroupi, il bouge juste les jambes, ils sont toutes comme pognées du haut du corps, ça donne pas tant envie. Mmh.
1: Mais surtout 40 km, pour eux ça doit pas être si long, mais c'est pas long.
0: Ils font ça en moyenne à en haut de 50 km/h en moyenne.
1: Ah ouais, hein?
0: Ouais.
1: Ouf.
0: C'est comme... Donc, ça leur prend comme 45 minutes faire 40 kilomètres.
1: Ouais, c'est ça que je dis. Donc, comme c'est comme pas long, mais...
0: Mais long en même temps. Puis oui, c'est genre un effort comme soutenu. Et, je veux dire, et du dire même des athlètes, la position est inconfortable.
1: Mmh.
0: Comme, il y a apparemment que c'est vraiment un des défis là, du contre-la-montre. Mais cette position inconfortable, elle est vraiment essentielle à une chance de victoire. Et... Ça, c'est parce que ça fait longtemps qu'on fait l'analyse de l'aérodynamisme en vélo de route dans le but de maximiser la vitesse en course. Parce que ce que les analyses nous montrent depuis, mettons, je sais pas moi, 50 ans au moins, c'est que la résistance aérodynamique en cyclisme, ça compte pour 80 à 85 % de l'effort fourni par l'athlète.
1: Ah ouais.
0: Donc, c'est ça qui le combat. L'athlète, il combat le vent qu'il se crée lui-même, c'est on peut le voir comme ça. Puis le reste, le 20 à 15% qui reste, ben c'est la résistance mécanique du vélo, la friction avec la route. Puis si j'ai de l'inclinaison, ben là les pourcentages changent parce que je dois combattre la gravité. Mais sur du plat, un athlète de haut niveau, 80 à 85%, c'est sa résistance aérodynamique. Donc c'est sûr que ce pourcentage-là, c'est pour une personne qui est en mode compétition et qui circule à une vitesse, mettons, entre 40 et 50 km heure. Donc, pour le commun des mortels, c'est quand même des vitesses plus difficiles à oui, atteindre. Mais quand on ramène ça à une vitesse de 30 km heure, qui est une vitesse accessible à un sportif occasionnel avec ouais, un équipement correct, ça reste malgré tout environ 75% de la résistance subie, qui est l'effet aérodynamique. Donc, on peut s'imaginer que les équipes, soit les équipes privées dont tu parlais au début, ou les équipes nationales qui sont cette semaine à Montréal, ben c'est là qu'ils vont aller chercher des gros gains de performance.
1: Mm-hmm.
0: C'est en allant chercher un aérodynamisme plus, j'allais dire performant, c'est un peu circulaire, mais tu sais, plus fin. Et parce que c'est pas dans le 15% de la friction des roues sur la chaussée qu'on va aller gagner des secondes nécessaires ouais, pour la victoire. Donc, il y a deux paramètres qui font l'objet de recherches et de raffinements par les équipes cyclistes. C'est la superficie frontale de l'athlète. C'est-à-dire.
1: Sa largeur?
0: Donc, ouais, sa largeur, ou du moins toutes les surfaces planes qui sont en contact avec l'air au devant du cycliste. Donc, on parle ici fourche de vélo, pneus, les mains, la face du cycliste, dans

0: En tout cas, tout ce qui est en contact avec l'air. Et le deuxième élément qui va faire l'objet de recherche, c'est ce qu'on va appeler le coefficient de traînée. Okay. Donc ça, le coefficient de traînée, c'est votre capacité à vous faufiler dans l'air sans faire de turbulence. Mm-hmm. Donc, ces deux éléments-là ensemble, c'est les deux éléments sur lesquels on a un contrôle dans la formule qui va nous donner la traînée aérodynamique. Donc, ça veut dire la traînée aérodynamique, c'est ça qui devient la force qui vous tire vers l'arrière, dans le fond. C'est ce que vous combattez. Parce qu'on peut pas vraiment moduler durant la course la densité de l'air. Fait que ça, c'est pas un paramètre sur lequel on va essayer de travailler.
1: La fameuse densité de l'air qu'au Cégep, on dit calcul. Il y a pas de friction. Ça n'existe pas.
0: C'est ça. Ben là, il y a pas mal de friction dans la compétition cycliste. Donc, tout ça pour dire que si je veux améliorer ma traînée,
1: ouais.
0: Donc si je veux la diminuer, ben je peux travailler sur deux aspects. La surface qui est en contact avec l'air et le fait que je crée ou non des turbulences. Et ces deux paramètres-là, ensemble, quand on les multiplie, ça nous donne ce qu'on va appeler le coefficient de traînée aérodynamique et c'est simplement exprimé en mètres carrés.
1: Okay.
0: C'est juste un résultat en mètres carrés. Donc, c'est pour ça que on va voir les cyclistes dans des combinaisons ultramoulantes, okay. Dans des positions de recherche de vitesse ultra accroupies, tu sais, pour réduire les surfaces avec des casques aérodynamiques avec différentes formes qui permettent de faire glisser l'air davantage ouais. autour du corps.
2: J'imagine c'est pour ça qu'ils sont pas très larges non plus de base les cyclistes. C'est pas des gros tas de muscles, ben c'est des gros tas de muscles, mais c'est pas des.
1: Mais c'est juste du muscle.
0: Oui. C'est ça. Puis, on va retrouver aussi là des roues profilées, donc la roue pleine en arrière, ça mm-hmm. fait partie
2: ah,
0: de ça.
2: Ouais.
0: On va retrouver des gourdes profilées, des selles profilées, des potences de selles profilées. Tout est profilé dans le vélo. Donc, le vélo de contre-la-montre, c'est vraiment un vélo spécifique. Et donc, notre coefficient de traînée aérodynamique, plus on est capable de le réduire, donc plus sa valeur en mètres carrés est faible, plus moins notre résistance dans l'air sera élevée et donc plus on a le potentiel d'aller chercher de la vitesse. Bon, pour vous donner un exemple, donc une personne modérément performante qui fait du vélo de route en position relevée avec les mains sur le haut de son guidon aura un coefficient de traînée aérodynamique de l'ordre de 0,35 à 0,40 mètres carrés. Ça, c'est notre point de départ. Un athlète de haut niveau en full kit contre la montre, donc, et je vais revenir là-dessus après, là, mais en full kit contre la montre, va voir son coefficient descendre autour de 0,2 à 0,22 mètres carrés. Donc, on divise en deux quand même. Mais, juste petite parenthèse, je lisais dans le journal, je pense que c'était dans le New York Times, que Remco Evenepoel, là, le
2: ouais,
0: gars,
2: celui qui a gagné
0: celui
2: le
0: contre-la-montre,
2: ouais.
0: son kit, ça a une valeur d'environ 100 000 $.
2: Ah, bon.
0: Son
2: ah.
0: kit de contre-la-montre. Donc, je pense que, comme, pour le...
2: Super accessible.
0: C'est super accessible.
1: Et je me demande, tu dois donc être stressé quand ton vélo est, comme, dans la cabine, dans l'avion, là.
2: Ouais, je pense pas qu'il est stressé, là.
1: Non, mais...
0: En tout cas, bref. Fait que, c'est sûr que, t'sais, je sais pas si c'est là que j'investirais en premier. Et d'ailleurs, je pense que c'est là-dessus que je vais essayer de terminer. C'est que j'ai trouvé, là, il y a un blog en ligne qui s'appelle, voyons, Best Bike Split. Puis c'est comme un scientifique, là, Ryan Cooper, qui a cofondé ça pour partager et diffuser de l'information sur le cyclisme basé sur la science. Il essaye aussi de vous vendre des plans d'entraînement. Ça, c'est comme...
2: Accessoire.
0: C'est accessoire. Mais apparemment que le fameux coefficient de traînée, c'est quelque chose là, qui est vraiment, vraiment important dans le milieu du cyclisme, même le milieu du cyclisme amateur. Et lui, il a présenté des données sur un Ironman. Parce que dans un Ironman, c'est 180 km.
2: La
0: durée de vélo. Donc, si t'es capable d'aller chercher un coefficient de traînée plus petit, ben c'est sûr que sur 180 km, t'as potentiellement des gains immenses.
1: Mm-hmm.
0: Et lui, ce qui est arrivé, c'est que si t'es capable de faire passer ton coefficient de traînée aérodynamique de 0,28 à 0,20, donc de le faire passer à, mettons, de relativement bon à excellent, mais sur un 180 km, t'as un gain de 27 minutes.
2: Ouh,
1: oh, quand même!
0: C'est quand même pas rien. Mais là, on s'entend, 0,20, c'est le
2: très
0: full
2: peu,
0: kit à 100 000 piastres
2: oui.
0: de Remco Evenepoel. Mmh.
2: Bon.
0: Mais ça montre quand même qu'il y a de la marge à aller chercher sur une course là, de longue distance. Donc, si vous êtes une personne qui se dit « Hey, j'aimerais ça faire du vélo de route de manière plus compétitive et je souhaite réduire ma traînée », donc il existe quand même des solutions pour vous qui sont pas tant cher pour votre portefeuille. Ouais. Donc, c'est sûr que des roues aérodynamiques, pour un Ironman, on va parler d'un gain de 2 minutes et demie pour 2 500 $. Donc, c'est peut-être pas là que je mettrais mes sous. Mais faire un ajustement de position, c'est là où vous pouvez aller chercher entre 10 et 22 minutes sur le 27 minutes dont on parlait. Donc, c'est sûr que c'est vraiment là que vous allez avoir le plus d'efficacité de votre argent parce que on parle de quelque chose là, qui doit coûter, ça dépend de quel shop de vélo vous utilisez, mais on est dans le moins de 1 000 $ là. Ouais. Donc, si jamais vous voulez
1: la position comme, tu sais, mettons, les guidons avec les mains.
0: Donc, aller chercher une vraiment bonne position, ajuster ton vélo, faire en sorte que tu es capable d'aller chercher la position. Donc, c'est vraiment là qu'il y a des gros, gros gains.
2: Mais peut-être que t'auras l'air super inconfortable, comme les 6 athlètes que t'as vus dimanche dernier.
0: Ah ouais, plus que 6, là, tous les athlètes avaient l'air inconfortables.
2: Donc, sur ce,
0: oui.
2: On poursuit en musique avec encore une fois une chanson, ma foi, tout à fait à propos. On va aller écouter Vitesse de Laurence Anne.

0: Vous êtes toujours à l'écoute de Jimmy et Neutron et cette semaine, on parle de cyclisme de haute performance. Mais d'ailleurs, en fait, ma réflexion sur l'aérodynamisme dont on vient juste de parler avant la chanson, elle a été inspirée par une nouvelle qui date de 2023 et qui est que l'Union cycliste internationale a augmenté la distance réglementaire entre le cycliste en contre-la-montre et la voiture qui le suit. Parce que ce qu'il faut comprendre, c'est que en contre-la-montre, chaque cycliste est suivi par une voiture d'équipe.
1: Ouais.
0: Dans la voiture, il y a du personnel de l'équipe qui parle par oreillette au cycliste.
1: Ah ouais?
0: Ouais, pour lui dire, il y a un gros virage qui s'en vient, attention, il y a une bosse. Parce que le cycliste en contre-la-montre, il regarde pas nécessairement devant lui. Okay? La tête penchée fait partie de la manière d'avoir la position la plus aérodynamique possible. Et cette voiture-là, elle a aussi un ou des vélos sur le toit pour, si jamais il y a un bris technique, perdre 30 secondes à changer de vélo, c'est moins pire que abandonner la course. Parce que dimanche dernier, un des athlètes favoris a chuté dans les derniers 5 kilomètres, puis il a quand même fini comme cinquième. Donc ça veut dire que, je veux dire, oui, c'est sûr que ça te permet pas de gagner, mais ça te permet quand même de préserver un résultat si jamais tu as juste une crevaison ou un problème technique avec ton vélo. Cela dit, ils ont augmenté la distance de 10 à 25 mètres parce que on s'est mis à soupçonner que la voiture avait un effet aérodynamique positif sur le cycliste. Donc, ça fait longtemps qu'on sait, au moins depuis les années 70, que suivre un objet, donc suivre un cycliste devant soi, ça facilite ton travail. C'est comme si la personne elle faisait un trou dans l'air devant toi.
2: Exact. Ouais, dans les triathlons, justement, il y a des règles que tu peux pas... Il y a une distance minimum que tu peux pas suivre.
0: Mais à partir de la fin des années 70, il y a des gens qui ont commencé à théoriser que potentiellement, l'objet derrière le cycliste pouvait avoir un impact positif, mais on n'a jamais été capable, à ces époques-là, de démontrer que c'était significatif.
2: Okay.
0: Et il y a un chercheur belge, je pense que c'est un chercheur belge dans une université aux Pays-Bas. Je vais vous retrouver son... Parce qu'il est à l'université technique de technologie de Eindhoven, c'est Bert Blokken. Fait que Bert Blokken, lui, en 2013, ce qu'il a fait, c'est qu'il a réussi à quantifier l'effet d'un...
1: Pardon, je rigole. Bert Blokken, ça me fait rire.
0: Lui, il a réussi à quantifier l'effet d'un cycliste qui suit de très près un autre cycliste.
2: Ouais.
0: On parle ici d'une distance de 10 cm. Ça peut sembler exagéré, mais en fait, dans un peloton, le monde se suit à des distances de 10 cm. Et lui, ce qu'il a réussi à modéliser à partir d'un modèle numérique, c'est que la personne qui se fait suivre à 10 cm derrière voit sa traînée réduite de 2,7%. Ça semble pas beaucoup, mais dans un monde où on cherche des dixièmes de seconde pour gagner, ça peut être assez pour faire la différence entre la première et la deuxième place. Aussi, tout ce qu'on vient de dire là, c'est ça s'applique pas au contre-la-montre. Okay?
1: Donc oui, parce qu'ils sont tout seuls.
0: Ils sont tout seuls, mais sauf qu'ils se font suivre par une auto. Et là, ce que Bert Blokken, lui, soupçonnait, c'est que comme une voiture, c'est beaucoup plus gros qu'un cycliste, il dit, j'imagine que l'effet de la poussée, donc dans le fond, la surpression de l'air en avant du véhicule, vient pousser le cycliste ou vient diminuer l'effet de la traînée. Et donc là, en 2015, donc en 2013, il publie pour deux cyclistes qui se suivent. Et en 2015, il publie ses résultats pour une voiture qui suit un cycliste seul. Et lui, ce qu'il a modélisé avec un modèle numérique confirmé dans une soufflerie. Donc, il a quand même confirmé son modèle dans une soufflerie. Et puis là, apparemment que...
1: C'est quoi une soufflerie?
0: Dans le fond, c'est un tunnel où tu fais passer du vent. Là, il a mis un mannequin de cycliste avec un char qui le suit, puis il a mis le char à plus ou moins de distance. Puis il a pu constater, dans le fond, avec des senseurs, avec des capteurs, l'effet sur la traînée. Et son modèle, il était comme à 0,1% des résultats de soufflerie, fait qu'il était satisfait que le modèle numérique allait donner des résultats fiables.
1: Je comprends.
0: Il y a quand même des limites à son étude, mais on rentrera pas là-dedans. Parce que, dans le fond, son mannequin, il bougeait pas les jambes, là. En tout cas. et lui, ses résultats montrent que, sur un 50 km, donc, une distance qui ressemble à un contre-la-montre, qui peut ressembler à un contre-la-montre typique, se faire suivre par une voiture à 3 mètres, c'est un gain de 62 secondes.
2: Ouh.
0: Se faire suivre sur une voiture qui est 5 mètres derrière soi, c'est 24 secondes, et 10 mètres, c'est 4 secondes. Et là, 10 mètres, jusqu'en 2023, c'est le règlement de l'UCI.
2: Ouais.
0: Et donc, lui, c'est sûr qu'il dit, même s'il y a des limites à mon étude, même si les voitures suivent à 10 mètres puis qu'on peut penser que 4 secondes, c'est pas beaucoup, bien, lui, ce qu'il a recommandé, c'est d'augmenter cette distance-là à 30 mètres pour éviter que les équipes se mettent à jouer avec la taille des véhicules, avec le fait que les véhicules pourraient avoir de grosses pelles devant pour pousser plus d'air. Non, mais on est dans un monde où il y a des millions de dollars.
1: Ah ouais,
0: seulement,
1: c'est sûr.
0: Gagner, c'est la différence de peut-être une fraction de seconde. Donc, lui, il disait, on voudrait éviter que les équipes rivalisent d'ingéniosité pour pousser leurs cyclistes
1: ouais.
0: avec une bulle d'air. Et aussi, il recommandait aussi d'éviter que les voitures se mettent à avoir une conduite dangereuse. Donc, dans le fond, d'essayer de toujours les gagner, ben là, je vais être à 9 mètres, personne va s'en rendre compte, ou 8. Puis
1: oui,
0: là...
1: justement, c'est ça, je me demandais, est-ce qu'ils mesurent? Il y a des gens qui vérifient.
0: Mais c'est ça, c'est quand même difficile à mettre en œuvre. Et donc, à partir de 2023, la distance a été élargie à 23 mètres. Mais entre 2015 et 2023, on a vu les équipes essayer de modifier les véhicules. Ouais.
2: Parce que moi, ce que j'allais dire, ben, si tout le monde est à 10 mètres, ben, t'sais, au final, il n'y a pas nécessairement davantage tant que ça, mais c'est vrai que les véhicules, la taille des véhicules...
0: Ben, c'est ça, mais c'est que là, tu ouvres la porte à une compétition sur la forme de l'auto qui suit et puis le cycliste.
1: Puis s'ils mettent 100 000 $ dans le kit de notre ami Remco, ils peuvent mettre 100 000 $ de plus dans leur voiture.
0: Et ce qu'on a vu apparemment, c'est à la place d'avoir un vélo de secours sur la voiture, là, ils en ont mis plein.
1: Ah ouais.
0: Fait que là, ça faisait que le véhicule était plus gros. Il y avait un plus gros déplacement d'air. Et donc là, aujourd'hui, la distance a été ramenée à 25 mètres, justement, pour éviter que on essaie de jouer avec ces paramètres aérodynamiques-là et aussi éviter des conduites dangereuses. Puis ça donne aussi une plus grande marge de manœuvre. Si le cycliste chute, ben là, il y a plus de marge de manœuvre pour réagir pour la personne qui conduit la voiture. Donc
1: c'est fascinant.
0: Ouais. Donc c'est intéressant quand même que cette recherche-là a mené à une modification de la réglementation.
1: Tout à fait.
0: Et d'ailleurs, à Montréal, c'était très, très clair que les voitures ne suivaient pas du tout à 10 mètres. Là.
1: Ils étaient loin derrière.
0: Ils étaient à 25 mètres au moins. Là, ouais.
2: Mais comme quoi, il faut les gens écoutent la science.
0: Des fois.
1: Oui, des fois.
0: Les gens écoutent la science quand ils n'ont pas le choix, j'imagine. Eh bien, voilà, c'est ce qui va mettre fin à notre émission sur le cyclisme.
1: Oui.
0: Et on va terminer en musique.
1: Tout à fait. On va terminer avec Tour de France, cette fois-ci, pas de Roger, mais de Kraftwerk. Donc, on écoute ça, puis on se retrouve la semaine prochaine.
0: Bye.
2: Bye. Oh.

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3: Allô Simone.
4: Allô Maggie.
3: Comment ça va?
4: Ça va bien toi?
3: Ça va très bien. Bienvenue à Une fenêtre sur le monde. Cette semaine, on est de retour seulement Simone et moi.
4: Oui, un petit... votre petit duo qui est de retour.
3: Intime.
4: Intime. On est là juste les deux, on vous jase. Puis cette semaine, on vous jase de quoi? On vous parle de nos recommandations culturelles pour le mois d'octobre parce que ça s'en vient. L'automne est là. Vous voyez les feuilles qui commencent à changer de couleur, les nuits se font fraîches.
3: Les nuits se font fraîches, effectivement.
4: Et moi, j'ai... ouais.
3: Y a aussi une ambiance automnale, n'est-ce pas?
4: Mm-hmm.
3: Les petites écharpes qui ressortent. On est aussi au moment de l'année où il fait 3 le matin et oui. 26 à 2 heures.
4: Fait que tu sais, il faut s'adapter... Le système multicouche.
3: Oui. Faut faire du layering.
4: Oui, on met nos... Ouais, c'est ça. Fait qu'aujourd'hui, on vous ouvre la fenêtre sur nos recommandations culturelles parce que cet été, c'était plein de festivals. Oui. Tu sais, il y avait des activités à faire, mais c'est pas parce que c'est l'automne qu'il y en a moins. Il faut juste savoir où regarder.
3: Ben et voilà. Et évidemment, Simone et moi, on a fouillé un petit peu pour avoir des petites sorties à vous proposer, sorties culturelles, bien évidemment.
4: Moi, je vous ai proposé, ben je vous propose, ça va être plus en deuxième partie d'émission, là, mais je l'ai dit sur le Instagram. D'ailleurs, suivez-nous sur fenêtresurlemonde.cism sur Instagram. Mais moi, c'est comme des idées de date que j'ai proposées. Okay. J'étais là, si j'ai envie de faire une petite date avec une amie, avec mon copain, avec ma sœur, qu'est-ce que j'aurais envie de faire? Puis c'est un peu ça que je vous propose, là, des petites activités qui sont le fun à faire. Ben ça peut être des dates à tout seul aussi, mais moi, c'était plus ça, ma vibe, des petites dates.
3: C'était ça, t'as l'espèce de ligne éditoriale de
4: ouais.
3: sortie.
4: Ouais.
3: Vois-tu, moi, je vais dans quelque chose de complètement... des trucs qui, normalement, je me dirige vers... moins vers ce genre d'activité-là. C'est moins des trucs que je connais. Mais moi, c'est vraiment en mode découverte.
4: OK. Toi, t'as découvert. Moi, c'est vraiment... c'est ça que je veux faire cet automne. Je dois aller en date à telle place. Si je peux déjà aller, puis que je vous recommande.
3: Bien, dépendamment de votre vibe puis de ce qui vous tente, vous allez y trouver votre compte, c'est sûr et certain.
4: C'est sûr et certain. On a du stock pour vous. Je pense qu'on a une dizaine de recommandations qui s'en viennent.
3: En tout et partout.
4: Certainement.
3: Je partirai en pause musicale. On a débuté avec En bas chez nous de Louane Larobina en début d'émission. Mais on poursuit avec Corde à linge de Velours Velours sur les ondes de CISM 89.3.

0: C'était Velours, velours avec corde à linge sur les ondes de CISM La Marge. Vous écoutez Une fenêtre sur le monde avec Simone et moi, Maggie.
1: Allô, allô. Et aujourd'hui, on vous parle de nos recommandations de sorties culturelles pour le mois d'octobre, le mois qui arrive, ce mois qui arrive à très grands pas. Ça passe si vite. Le mois de septembre a passé en 2 secondes pour moi, je sais pas pour vous.
0: Écoute, la rentrée, l'arrivée de l'automne, les activités, tout ça.
1: Montréal est en effervescence aussi avec le UCI. Bref, il y a beaucoup de choses qui se passent, mais aujourd'hui, on est là pour vous parler de culture. Et Maggie, vous vous parlez de découvertes qu'elle souhaite vous partager aujourd'hui en ce qui concerne les sorties culturelles.
0: Activités, en fait, Simone, tu disais que toi, ta ligne de recherche, ta ligne éditoriale pour les activités culturelles, ça a été un peu en mode date. Petite activité amicale, petite activité avec votre partenaire de vie. Ben moi, ça a été vraiment en mode découverte de nouvelles avenues culturelles et découverte aussi de nouvelles formes d'art. Je suis allée un petit peu plus dans genre des affaires qu'on voit pas tant
1: des
0: que
1: affaires
0: souvent.
1: Plus nichées.
0: Oui,
1: t'es allée dans les, t'es allée creuser là dans le.
0: Oui.
1: C'est le fun, j'ai hâte de voir ça.
0: Je commence en force avec le Festival international de la littérature, donc le FIL, F-I-L, qui se tient du 23 septembre au 3 octobre. Ça, tu sais, je veux dire, 3 octobre, ça se termine bientôt quand même. Fait que c'est pour ça que je l'ai mis en premier, pour que vous puissiez accourir aux activités du Festival international de la littérature. Ce qui est intéressant, c'est qu'il y a beaucoup d'auteurs, autrices, artistes de toutes sortes de milieux qui se rejoignent à Montréal pour la fête de littérature. Et ce que je trouve intéressant, c'est que ça regroupe plusieurs activités qui n'est pas nécessairement que de relève pas seulement de la lecture. Il y a de la lecture publique, mais il y a aussi des spectacles de danse, prestations musicales, tables rondes, expositions. Et ce que j'ai trouvé intéressant en faisant mes recherches sur le FIL, c'est que depuis 1994, on qualifie ce festival-là de bibliothèque vivante.
1: Ça se déroule où, Maggie? Sais-tu?
0: Ça se déroule un petit peu partout. Et c'est pour ça que je vous invite à aller visiter leur site web, parce que il y a un bon nombre d'activités et, tu sais, je veux dire, je vous défilerai pas
1: tous les lieux. Je me demandais, est-ce que c'est plus comme un salon du livre international? Mais non. Est-ce que je comprends?
0: Non, c'est quand même assez varié, puis je te dirais que ça se déplace beaucoup dans la ville. C'est festival-fil.qc.ca, donc le site web du Festival international de la littérature, où vous pourrez trouver davantage sur ce festival-là, qui dure, 10 jours. Et c'est vraiment environ 200 artistes qui y participent. Puis, c'est dans plusieurs lieux montréalais. Puis, c'est ultimement associé, oui, au livre, mais c'est très culturel. Donc, théâtre, salle de spectacle, cinéma et même espace public. Donc, Festival international de la littérature qui se termine le 3 octobre. Je vous le mets dans le début parce que je suis flush quand même pour les sorties culturelles du mois d'octobre, mais je commence
1: mais
0: avec
1: ça. Ça a commencé hier. On est encore...
0: Je suis encore dedans. Mois du créole. Mois du créole, c'est ma deuxième recommandation culturelle de sortie du mois d'octobre. C'est vraiment tout le mois, donc du 3 au 30 octobre. Et c'est un festival, c'est des activités qui sont qui prennent place depuis maintenant 25 ans. C'est le but ultimement, c'est de promouvoir la langue, les cultures créoles, favoriser le dialogue interculturel, la création artistique, la diversité. On est vraiment dans une manière de faire valoir la culture, les cultures créoles, la langue créole et de mettre ça de l'avant. C'est fun fact, c'est en fait les débuts de du mois du créole a débuté le 5 octobre 2002. Et c'est une marque... En fait, c'est assez fondateur parce que c'est d'ailleurs à l'Université de Montréal que l'espèce d'événement, ou du moins le festival, est officiellement né. Et donc, c'est un petit peu né ici, à la maison.
1: Exactement, parce qu'on est où en ce moment, tu sais? Université de Montréal. On est sur les territoires de l'université.
0: Absolument. Il y a un show d'ouverture le 3 octobre au Monument national avec Jocelyne Béroir, qu'on qualifie de la diva du zouk créole. J'aime tout de ce titre-là. Et Tony Chasseur, qu'on qualifie, lui, de voix emblématique de la Caraïbe. Fait que ça starte avec ce gros show-là. Pour starter le mois du créole, ça se poursuit avec un atelier de compas le dimanche 4 octobre. Et il y a par la suite toutes sortes d'événements comme des expositions, spectacles, ateliers de contes dans les écoles. Ça, je trouve ça vraiment intéressant. Et expositions de photos. Toutes les infos sur moisducréole.ca, c'est super varié. Je trouve ça vraiment cool. Et sachant aussi que c'est un mois durant lequel c'est cette culture-là qui est mise de l'avant, mais aussi à travers différentes activités. Fait que c'est sûr que tu y trouves ton compte. Fait que bref, Mois du créole. Je poursuis avec la Biennale Electra, qui, elle, se déroule du 15 octobre au 15 novembre. C'est, ça se déroule Arsenal Art Contemporain Montréal.
1: Oui, l'Arsenal qui est une super belle, un super beau lieu d'exposition, là, vraiment, allez-y.
0: Simone est la pro, là-dedans.
1: Je suis la pro des arts visuels, je connais bien ce monde.
0: Oui. C'est moins mon... pas que c'est moins mon jam, pas que j'aime pas ça, mais je suis vraiment moins calée là-dedans que toi. Fait que c'est pour ça que je le prends et que j'essaie de l'intégrer, puis de lire là-dessus, puis de trouver des événements qui sont le fun. Biennale Electra en fait partie. Basée à Montréal, c'est... ça unit, en fait, côté artistique, art et aussi nouvelles technologies. C'est ça qui est vraiment cool parce qu'il y a... plein d'expérimentations aussi. Ça se fait dans l'esthétisme, mais ça se fait aussi dans la technologie. Ça se fait dans comme une espèce de mix entre les deux. Et c'est ce que je trouve très intéressant. On parle de rencontres entre artistes et chercheurs, ce qui est vraiment, vraiment un match intéressant. Et le festival, en fait, c'est depuis 1999 et présente c'est vraiment des performances un peu... audiovisuel, participative, on peut lire aussi robotique, immersive. Tu sais, c'est quand même assez large, c'est quand même assez aussi expérimental. C'est vraiment où l'art et la techno se rencontrent. Et la Biennale Electra cette année, c'est Friction, art et jeu, qui rassemble des artistes ultimement, qui vont utiliser entre autres des avancées technologiques pour c'est comme
1: j'ai mais c'est intéressant. C'est oui, intéressant, c'est vraiment... de mélanger ça de
0: oui. Et là je me suis dit bon, ça regroupe ateliers, expositions, discussions, etc. electramontréal.ca pour aller voir un peu plus puis peut-être mieux comprendre parce que vous voyez bien que j'ai de la misère à le décrire. Par contre, je voulais vous dire qu'il y a un des artistes qui participe à ça qui, lui, travaille avec la céramique pour créer une espèce d'ambiance, pour travailler le son. Bref, lui utilise ça. Fait que, donc, c'est beaucoup d'artistes qui utilisent des médiums assez intéressants pour travailler le son,
1: c'est
0: travailler
1: pour
0: l'art.
1: Combiner aussi des médiums plus traditionnels, comme exemple la céramique qui est produite depuis des centaines de milliers d'années. Et les technologies numériques, donc le son, puis d'allier les deux, ça crée quelque chose de super intéressant, juste au niveau de la matière aussi, qui crée un dialogue vraiment intéressant, je trouve, entre le passé, le présent, le futur. Je pense que ça va être vraiment intéressant.
0: 100%. Le nom de l'artiste que j'ai pas nommé, Diego Bermudez Chamberlain, latino-québécois, et qui, oui, exactement, utilise, dans le fond, la céramique pour voir comment il peut façonner le son d'instruments, exploration aussi du son à travers ce médium-là. Donc, oui, super intéressant. Vous pourrez aller voir. Par contre, je poursuis avec La Chapelle, Flocconi, qui est une pièce qui invite les gens à participer. Donc, Flocconi, du 6 au 24 octobre, au Théâtre Prospero, qui est une histoire de l'artiste Oda Adra, qui invite le public à reconstituer une espèce d'histoire qui se passe dans un monde imaginaire. Et c'est comme une réflexion sur la paix, illusion collective. Il y a comme une espèce d'engagement dans l'histoire, mais qui ultimement demande au public de s'engager dans l'histoire. Je vous ferai pas de résumé, je veux pas vous parler en long et en large de la pièce, même si elle semble très, très, très intéressante. Mais c'est surtout le bout qui, moi, m'a marqué, c'est que ça combine un peu, oui, art, théâtre, mais dans lequel tu peux participer.
1: C'est interactif.
0: Absolument. Et les choix du public vont influencer ultimement la pièce. C'est ce qui crée, dans le fond, une œuvre assez complète.
1: Est-ce qu'il y a plusieurs représentations?
0: Oui, il y a plusieurs représentations.
1: Donc, la représentation que tu vois, elle est unique?
0: Elle est unique. Et je serais vraiment curieuse d'y aller, bien évidemment, pour voir aussi l'interaction que ça crée dans le public.
1: Mm-hmm.
0: Donc, voilà. C'est une œuvre de...
1: Super intéressant. Wow.
0: Vraiment, je trouve ça vraiment, vraiment cool. C'est une œuvre de Oda Adra, qui est une artiste née au Liban, élevée en Arabie Saoudite et maintenant établie à Montréal, qui unit scène, poème, écriture, dessin et qui est un peu dans, oui, l'engagement et tout ça, mais qui regroupe tellement de médiums artistiques. Je trouve ça vraiment intéressant qu'elle ait pu créer une œuvre, parce que là, c'est pas juste une pièce carrée dans laquelle il y a rien qui change, tu sais. Là, c'est tu t'adaptes à ce que le public te donne. Tu sais, en théâtre, on parle beaucoup de l'énergie que le public te donne. Je dis ça, mais...
1: Dans le fond, je fais pas théâtre.
0: Je fais pas théâtre. Mais, bref, on utilise ça et je trouve que le concept est intéressant. Je poursuis avec Aksuma Montréal et je réalise que j'ai fait une erreur parce qu'en fait, Aksuma rejoint un petit peu ce dont je vous parlais de la Biennale Electra. Biennale Electra, si je peux me corriger, c'est beaucoup plus axé sur le numérique et les jeux vidéo. Fait que je reprends ce que je vous ai dit. Electra, jeux vidéo et tout ça. Et ça me permet aussi de vous inviter à écouter La Grande Ludothèque ici, hein, parce que CISM regroupe plein d'émissions. Et La Grande Ludothèque, le jeudi de 16h à 18h.
1: On l'aime, Dominique Arsenault.
0: On l'adore. Donc, c'est vraiment plus jeux vidéo. Donc, je poursuis pour vous parler à Aksuma qui, oui, du 17 au 18 octobre, c'est un peu vague, 17-18 octobre au 13 novembre 2026, là, on parle vraiment de projet...
1: De musique numérique, là.
0: Oui, musique numérique, recherche, création, un peu nouvelle technologie audio. Puis on parle aussi d'utiliser les écouteurs à conduction osseuse. Vous savez, justement, on est en mode vélo, on est en mode grand sportif. Eh bien, c'est quand même assez populaire dans le monde des sportifs de porter ces écouteurs-là à conduction osseuse pour éviter d'avoir quelque chose dans les oreilles et quand même avoir le bruit ambiant.
1: Exactement.
0: Donc, je fais des liens.
1: On est là.
0: Et là, bref, on est un peu dans ce monde-là de immersion avec... On utilise des nouvelles technologies pour le son. Il y a 3 soirées avec des spectacles et des concours de composition. Et c'est à cet endroit-là, pardonnez-moi, que Diego Bermudez-Chamberlain va être là. Lui qui utilise la céramique pour essayer de développer des techniques de son avec ce médium-là. Très expérimental, très recherche, très varié aussi dans les activités. Et donc, je vous invite à aller voir également leur site web, Aksuma Montréal, pour aller feuilleter, voir ce qui vous intéresse et éventuellement y trouver une activité à laquelle vous pourriez participer. C'est ça, ma liste.
1: Hey, c'est le fun! Hey, ça m'a vraiment donné envie d'aller découvrir ça. Moi, c'est particulièrement... Le théâtre, au théâtre Prospero Flocconi, qui m'a interpellée.
0: Ouais, moi aussi, c'est quelque chose qui me fascine. Fait que, il y a beaucoup, tu sais, je pense qu'il y a beaucoup de représentations, mais ultimement, si c'est quelque chose qui a sonné une cloche, n'hésitez pas à booker tout de suite parce que ça part vite quand même.
1: Oui. Faut être prévoyant, ça arrive, là, c'est.
0: Faut être prévoyant et même si des fois ça peut être des nouveautés ou des découvertes, sachez que il y a des gens qui sont dans ces niches et qui trippent et que ce sont des événements extraordinaires et à ne pas manquer. Fait que même si vous c'est des découvertes, c'est quand même
1: faut sauter dessus quand même.
0: Oui, et voilà. Donc on repart en musique. Jonathan Personne, un homme sans visage. Et au retour, on a une liste plus de types d'aides avec Simone sur les ondes de CISM 89.3.

0: Je vous dis, il y en a que j'ai déjà fait. Que je vais aller voir soit avec mon chum, soit avec ma sœur, avec mes amis. Bref, c'est ce que je vous partage aujourd'hui. Je vais commencer avec la prochaine grande exposition temporaire qui s'annonce au Musée des Beaux-Arts de Montréal. Ça s'appelle « Les frémissements de l'âme » par l'artiste Chiharu Chiyota. Ça se passe du 26 septembre, donc ça commence ce samedi, jusqu'au 14 février. Donc, vous avez le temps de le voir. Il n'y a pas de stress.
1: Vous avez du lousse.
0: Il y a du lousse, mais c'est tout le temps des super grosses expositions qui sont vraiment le fun au Musée des Beaux-Arts. Donc, cette artiste-là, qui est japonaise, qui habite à Berlin, elle travaille avec le fil au travers d'installations immersives. C'est des œuvres qui souvent travaillent avec le fil rouge, le fil noir, le fil blanc. Puis, les œuvres s'adaptent à l'espace. Donc, c'est des œuvres qui sont temporaires, dans un certain sens, qui s'adapte au lieu. Donc là, elle est allée au Musée des Beaux-Arts et elle a retissé une œuvre qu'elle avait déjà faite, mais elle l'a adaptée à l'espace. Donc c'est elle qui est allée sur place et qui a créé toute une espèce, toutes ces installations. Je sais pas comment l'expliquer, mais elle a tissé ça elle-même. En tout cas, bref, c'est, ça crée...
1: Est-ce que c'est gros?
0: C'est énorme. Dans okay. le sens, c'est tout l'espace. Tu rentres dans la pièce et les images que j'ai vues, en tout cas, tu rentres dans un espace qui est tout tissé de okay. fil rouge.
1: C'est immense, là.
0: C'est immense dans le sens, la pièce au complet est remplie. Et elle répète en retissant l'œuvre à chaque fois dans un nouveau lieu. C'est une préoccupation qui est une préoccupation importante pour l'artiste, justement, qu'elle traite dans son œuvre. C'est l'impermanence de l'existence. Donc, ces œuvres qui sont temporaires, tant qu'elles ne sont pas exposées, elles ne sont pas tangibles. On peut pas vraiment les voir seulement... seulement quand elles sont au musée. Exactement. Donc, c'est la plus, l'expo la plus importante qui est consacrée à l'artiste. C'est une exposition qui a bougé dans le temps, mais c'est la première fois que cette artiste-là va exposer en Amérique du Nord. Donc, c'est vraiment super le fun. Elle a fait des tournées en Europe. Moi, je suis allée à Paris en 2024 et un peu après que je sois partie, elle a fait une exposition. Ben, cette exposition-là, même la même que... qui est au Musée des Beaux-Arts cet automne, a été présentée au Grand Palais à Paris. Et j'étais vraiment triste d'avoir manqué ça. Donc, quel plaisir, quel bonheur qu'elle soit à Montréal, si près de nous. Donc, je l'ai dit, mais je vous le répète, ça commence ce samedi 26 septembre. Vous avez jusqu'au 14 février pour voir les frémissements de l'art, de l'âme, pardon, par Chiharu Chiyota au Musée des Beaux-Arts de Montréal. Je vous parle du FNC également, le Festival du Nouveau Cinéma qui se passe au mois d'octobre. C'est un festival qui met de l'avant la relève cinématographique et pendant 11 jours, du 8 au 18, on présente plus de 200 films qui proviennent d'une trentaine de pays. Ça se passe dans plusieurs endroits à Montréal, Cinéma du Musée, Cinéplex du Quartier Latin, la Cinémathèque québécoise, à l'Université Concordia et à l'Agora du Cœur des Sciences. C'est un festival qui met de l'avant, comme son titre le dit, le nouveau cinéma. Ça met de l'avant la relève. Vous allez pouvoir voir des premières de films mondiales, de films canadiens et québécois aussi. Il va aussi avoir plein d'activités autour des films, des restaurations aussi de films, des films qui ont été restaurés pour l'occasion. Également, des rencontres avec les cinéastes, des discussions autour de ça, puis plusieurs autres événements aussi. Donc, si vous êtes fanatique de cinéma, c'est vraiment la place pour faire des découvertes, surtout de voir ces films-là en salle. Je sais pas pour toi, mais moi, le cinéma, je trouve que c'est vraiment une expérience qui est le fun de vivre collectivement, d'être dans une salle avec des inconnus, puis de vivre la même chose en même temps. Je trouve que ça ajoute quelque chose.
1: 100%.
0: D'entendre les rires, entendre mon...
1: Oui.
0: Tu sais,
1: C'est pas le truc que j'ai tendance à aller voir, c'est pas les films, c'est comme moins un art qui me parle nécessairement.
0: Ah ouais, j'aurais pas cru.
1: Ben,
0: on en fait tous les jours.
1: C'était j'étais une très grande fan de films quand j'étais au secondaire, okay. Jadis, il y a de ça maintenant presque 10 ans. Mais on dirait que ça s'est comme essoufflé avec le temps, mais là ça revient quand même. Un peu fan de cinéma.
0: Mais tu revois ça parce que je trouve que quand tu t'es en salle, je sais pas, c'est pas la même chose que de regarder chez vous sur ton divan. Je trouve que l'expérience est totalement différente, puis d'avoir un grand écran. En tout cas, bref, je vous recommande le Festival du Nouveau Cinéma. Oui?
1: Mettez-vous des petits pulls en cinéma, parce qu'il fait froid. C'est vrai, je vous le jure.
0: T'es allée au cinéma récemment, elle a eu froid.
1: Les dernières fois que je suis allée au cinéma, il fait froid. Puis là, en plus, dehors l'automne, tout
0: faites
1: ça...
0: Faites attention, sortez vos,

0: Sortez vos plus beaux pulls, vos plus belles petites laines.
1: Habillez-vous, il fait frette.
0: Donc, je vous recommande le Festival du Nouveau Cinéma, du 8 au 18 octobre. Allez sur le site pour voir la programmation complète parce qu'il y a du stock, il y a plus de 200 films qui vont être présentés. Je continue avec une exposition que je suis allée voir et que j'ai tellement aimé tous les ans, j'adore le World Press Photo. C'est une exposition qui se déroule comme d'habitude au marché Bon Secours dans le Vieux-Port de Montréal et là ça se passe jusqu'au 12 octobre, donc allez-y avant ça là. C'est une exposition qui présente le meilleur du photojournalisme dans la dernière année. C'est une exposition itinérante, donc elle fait le tour du monde, puis elle vient à Montréal à chaque année. Le World Press Photo, cette année, c'est 147 photographes de 31 pays qui ont été sélectionnés. Cette exposition-là, je ne sais pas comment vous décrire, mais c'est vraiment quelque chose. C'est super confrontant, surtout étant d'un pays occidental, de se retrouver face à des réalités différentes, puis à faire réfléchir sur le monde dans lequel on vit. On est confronté à notre réalité puis à ce qui se passe dans le monde aussi. Moi, j'ai pleuré en voyant certaines images littéralement. En même temps, je suis vraiment sensible. Fait que, tu sais. Je pleure à rien, mais dans le sens pour vous dire que c'est touchant.
1: C'est très touchant. Puis je pense aussi qu'il y a un truc d'intéressant en mode c'est tout nouveau d'avoir accès à des images constamment d'ailleurs puis d'être plugué sur la misère qui est partout dans le monde, ça va mal, ça va vraiment vraiment mal. Fait que d'être de l'avoir d'un œil
0: journalistique,
1: oui,
0: c'est vraiment pertinent puis c'est vraiment super touchant. L'exposition est divisée en continents puis ça replace justement, je trouve que ça replace notre vie puis notre chance qu'on a dans le monde. Bref, je vous recommande grandement d'y aller. C'est pas super cher là, ça vaut la peine. Puis particulièrement cette année, les images, ils vont vraiment vous suivre. En tout cas, moi, ça m'a suivi. Ça me suit encore, honnêtement, certaines images que j'ai vues. C'est fou comment avec une image, on peut raconter une histoire. Même il y en a quelques séries, c'est comme 5-6 images. Et ça aussi, ça l'écrit des histoires en peu d'images. Il y a également un deuxième étage, là, je tiens à le dire, qui est dédié aux décrypteurs de Radio-Canada qui vous apprennent à décoder le vrai du faux sur le web, mais aussi un hommage à Jacques Nadeau, un photojournaliste québécois vraiment important qui est décédé l'année dernière. Donc, hommage à lui également. Très belle exposition, ça se passe au marché Bon Secours jusqu'au 12 octobre. Allez-y, le World Press Photo. Je termine en vous parlant d'un film que j'ai vu cette semaine. Film dont vous avez probablement déjà entendu parler, mais ça vaut la peine. Si on en parle, c'est pas pour rien. Le film s'appelle La meilleure façon, c'est par accident. Un film de Noémie Desleclerc avec la musique du Bar Le Noir. Je suis allée le voir mardi avec mon copain. Je vous explique un peu la soirée, là. Pour un cinquième soir d'affilée, c'était complet, ce film-là, au cinéma Beaubien. On est arrivé dernière minute parce que mon chum, il avait oublié son sel au Saint-Hubert, puis on a dû retourner le voir.
1: Ça arrive. Ça arrive.
0: Une chance qu'il était encore là.
1: Traditionnelle crémeuse.
0: Crémeuse.
1: Bonne réponse.
0: Merci. Puis bref, on est arrivé en retard. On n'est pas en retard, mais on est arrivé pas mal flush. Tu sais, le film commençait à 9h05, on est arrivé à 9h. Fait que là, on arrive, on se ramasse, deuxième rangée en avant à gauche. T'sais.
1: Le coup cassé,
0: on était de même sur le côté. Mais en vrai, le film, je l'ai oublié pendant un instant, longue. Puis ça, je pense que c'est un bon film. Si ça me fait oublier que j'ai le coup cassé, puis que je suis quand même capable de broyer tout le long, t'sais, ça veut dire que le film était bon si j'ai oublié que les visages se déformaient un peu. T'sais. Bref, fait que ce film-là, comme je viens de vous le dire, il m'a énormément touchée. J'ai pleuré vraiment plusieurs fois. Est-ce que c'est parce que je venais d'avoir mes règles le matin même? Peut-être, tu sais. Mais ça veut pas dire que c'était pas bon. Bref, pour moi, ce film-là, c'était vraiment un hymne à la vie. Ça m'a donné envie d'aller de l'avant, de réaliser mes rêves. J'ai trouvé aussi que ça incite à la contemplation, que ça montre aussi la force du cinéma, que sans le cinéma, les gens présents dans le film n'auraient pas réalisé leurs rêves. Ça montre que le cinéma, ça donne des opportunités puis ça te permet de réaliser des choses. Bref, j'ai trouvé ça vraiment beau par rapport à ça, par rapport juste le message que ça donnait au cinéma en soi. J'ai aussi trouvé vraiment intéressant le brouillage que le film offre entre la réalité et la fiction. Tu sais plus c'est quoi qui est vrai, tu sais plus c'est quoi qui est faux. T'as comme tout a l'air vrai. En tout cas, tu y crois. Moi, j'y ai cru du début à la fin. Bref, c'est un film qui vous parle d'amour, d'amour après la mort, de mort aussi. Bref, moi, ça m'a vraiment touchée. Ça parle de passion, ça parle d'amitié. Le film est également numéro 1 présentement au box-office québécois, ce qui est vraiment, vraiment le fun. Et c'est un premier film pour Noémie. Et elle a déjà gagné des prix également pour ce film-là. Bref, moi, ça a été un énorme coup de cœur. J'ai vraiment beaucoup aimé ça. Je vous incite à le voir. Et comme on a dit précédemment, achetez vos billets d'avance. Parce que ça part vite. Ça part très, très vite. Ils font aussi des rencontres, si jamais vous voulez entendre les commentaires de la réalisatrice et de son chum. Ils sont là dans plein de cinémas autour du Québec à faire des petites rencontres après les films. Je sais pas comment on appelle ça.
1: Q&A?
0: Des ciné-causeries.
1: Aussi.
0: Bref. Donc, je vous recommande énormément d'aller voir ce film-là. Je sais pas si t'as compris un peu mon... Tu sais, aller au cinéma, c'est des fun dates. Aller au musée, c'est des dates le fun à faire. Aller voir des expos, tu sais. En tout cas,
1: absolument.
0: Je vous recommande d'aller faire ça en date. En tout cas, je vous dis, moi, je vais y aller.
1: C'est toutes des affaires que tu peux faire tout seul, mais c'est toutes des affaires qui sont bien le fun à faire accompagner.
0: Bien, sachez que si jamais vous y allez, vous allez peut-être me croiser parce que je vais clairement aller voir mes recommandations. Bien, en ai-je déjà allé. Mais c'est ça. Donc, ouais, t'allais dire.
1: Ben, j'allais dire, merci pour toutes ces bonnes idées. Et j'espère que vous ressortez un peu cette semaine avec, j'espère que vous avez pris des notes. Sauf si vous conduisez. Pas de notes si vous conduisez.
0: Non.
1: Mais,
0: l'heure au volant.
1: La beauté de la chose, c'est que vous pouvez tout réécouter en rediffusion sur notre site web, cism893.ca. Si vous voulez réécouter, prendre des notes, écrire à vos amis, vos compagnes, pour leur proposer toutes sortes d'activités.
0: Exactement. On s'en va avec une petite pause musicale. Je vous ai dit, la semaine dernière, oui. Mon Dieu que ça passe vite, la semaine dernière, je vous ai parlé du festival Triptyque. J'étais allée voir NAO et c'est un énorme coup de cœur, cet artiste. Donc, c'est ce que je vous fais écouter cette semaine encore. Vous allez entendre Tout va bien de NAO sur les ondes de CISM 89.3.

0: Vous venez d'entendre « Tout va bien » de NAO sur les ondes de CISM 89.3. Vous êtes à l'écoute de Une fenêtre sur le monde. Et aujourd'hui, on vous a parlé de nos recommandations pour le mois d'octobre en ce qui concerne les sorties culturelles. On voulait terminer avec une petite discussion. Il nous reste un peu de temps. Donc, pourquoi pas parler de sujets chauds de l'heure et de parler de débattre un peu du sujet. Évidemment, je veux vous parler de l'affaire Télisson Aurélien qui est partout en ce moment. Je vous jure, je ne pense qu'à ça. Je vous mets un peu en contexte. Là, c'est un auteur qui a été nominé pour plein de prix pour son livre « C'était ça ou mourir », un livre qui parle des vagues migratoires et de l'expérience d'un migrant. Il a gagné le prix FNAC en France et le lendemain de son prix, du fait qu'il a gagné son prix, il a été accusé par un compte anonyme sur X d'avoir écrit son livre avec l'intelligence artificielle. Plusieurs jours plus tard, aujourd'hui, il a été reconnu comme étant un plagiat. Comment tu dis ça? Il a plagié certains de ses textes sur d'autres. Ça brise un peu la confiance malgré le fait qu'il nous dit qu'il n'a pas rédigé son œuvre par intelligence artificielle. Bref, je voulais vous en parler un peu, Maggie.
1: Je voulais vous entendre là-dessus. Allez-y.
0: Je voulais vous entendre là-dessus. Allez-y, tout le monde.
1: En fait, bien qu'on soit rodé au corps de tour à Une fenêtre sur le monde depuis l'automne et qu'on ait quatre axes qui nous permettent de parler de plein d'affaires, bien évidemment que notre petite âme de journaliste prend le dessus.
0: Et on est au feu de l'actualité.
1: Ben, c'est sûr que
0: on sait qu'est-ce qui se passe.
1: On essaie de se tenir à jour. Et ce genre de nouvelles-là, bien évidemment, pique notre curiosité.
0: Surtout en tant que fan de culture, tu sais.
1: Ben, bien évidemment. Et parce qu'on en a parlé un peu avant d'entrer en nombre, puisqu'on disait, c'est cette œuvre-là qui a été vraiment appréciée par plusieurs personnes. Ben, il y en a qui font le saut, mais il y en a aussi d'autres qui se questionnent sur l'éthique derrière ça. Parce que si lui, il l'a pas rédigé son roman, ça a été rédigé par l'IA, mais là, c'est de se questionner. On accepte l'œuvre de l'IA.
0: Mais l'IA se base sur quoi? Se base sur d'autres textes qui ont été écrits. Donc, c'est l'œuvre d'autres auteurs qui est plagiée en quelque sorte. Fait qu'on a cet enjeu-là d'une part. Moi, ce qui m'intéresse aussi, c'est la confiance qu'on porte à l'auteur. En plus, avec le fait qu'on apprend qu'il a déjà plagié d'autres textes, est-ce qu'on peut lui faire confiance quand il nous dit « ce n'est pas de l'intelligence artificielle ». Est-ce qu'on peut faire confiance également aux logiciels qui nous disent que ce l'est à 95%?
1: C'est à qui qu'on peut faire confiance? Puis je pense qu'il y a un côté aussi derrière ça, un peu comme dans le monde du journalisme, où on se le fait dire souvent, ta réputation, ta rigueur, c'est ta carte d'entrée. Mm-hmm. On doit te faire confiance. Et moi, cette histoire-là, slash scandale-là, me fait un peu penser à l'histoire de François Bouguingo. Parce que je pense que les artistes...
0: Est-ce que j'aime tellement parce que Maggie, elle a une passion pour l'histoire de François Bouguingo. Est-ce que tu peux nous raconter ça rapidement pour ceux qui ne connaissent pas?
1: Oui, c'est quand même assez connu, mais ultimement, c'est un journaliste qui faisait beaucoup de correspondance à l'international. Qui était très bien connu dans le milieu du journalisme et au Québec, qui avait une certaine notoriété. Et j'oserais dire que c'est Isabelle Haché, si je me trompe pas, bref, journaliste de la presse.
0: Je peux pas confirmer.
1: Qui, en 2015, bref, là, j'ai...
0: Elle dit des faussetés, là.
1: C'est en 2015 qu'elle a sorti une enquête disant que François Bouguingo avait fait plusieurs erreurs et qu'il avait menti sur plusieurs de ses reportages en disant, par exemple, j'étais deux jours dans tel pays, j'ai participé à délivrer tel journaliste qui était en prise d'otage et tout. Et en retraçant ces événements-là, cette journaliste-là a donc réalisé que François Bouguingo avait menti à certains égards et avait inventé de toutes pièces certaines de ses aventures outre-mer. Donc, ce que je trouve intéressant dans cette histoire-là...
0: Hey, t'es bonne, Maggie, c'est en 2015 et c'est Isabelle Haché.
1: Et voilà.
0: Mon Dieu que t'es bonne.
1: C'est parce que moi, ça me fascine ce genre de truc-là parce que je me dis, comment peux-tu... Bon, créer ces histoires-là de toutes pièces et continuer ta carrière sans jamais te questionner sur, un, ton intégrité, mais deux, aussi, juste te faire pogner.
0: Mais c'est aussi que le fait que le journalisme, c'est dire des faits. C'est ça, ton job, c'est rapporter la vérité puis rapporter qu'est-ce qui se passe. Alors, si t'es pas capable de... Tu sais, si tu racontes des histoires, tu peux être un auteur, tu sais, tu peux être un auteur de fiction, mais là, c'est pas ça ton rôle. Là.
1: C'était pas le cas. Et pourquoi ça me fait penser un peu à ça? Parce que je pense que les jours, tu sais, dans les deux cas, il y a des gens qui vont suivre ce que tu fais, il y a des gens qui vont suivre ce que tu produis. D'une part, des reportages qui rapportent les faits, qui rapportent la vérité, qui te donnent une fenêtre sur le monde, pour pas faire de mauvais jeu de mots, mais qui te permet de voir ce qui se passe ailleurs en toute intégrité. Et de l'autre, t'as un artiste qui produit de l'art, qui écrit quelque chose. Et là, dans les deux cas, je trouve qu'on est face à un manque d'intégrité, inventer des choses qui sont pas nécessairement vraies, utiliser des trucs qui sont pas du tout éthiques. Fait que je trouve ça intéressant de se questionner sur ces histoires-là et particulièrement au niveau culturel, comment la venue de l'IA change les choses. On se bat contre ça dans le milieu culturel, contre... Ben, on exclut la personne qui parle au sens où moi, je produis pas d'art, puis je veux dire, je suis pas dans les rues à me battre contre
0: mais
1: l'IA.
0: Si, mais on voit des manifestations anti-IA.
1: Oui,
0: on...
1: c'est dans le discours. On veut pas que l'IA fasse partie de la culture. On veut que ce soit
0: humain. Mais c'est parce que c'est humain, exactement. Après ça, la culture, si c'est produit par l'IA, c'est... C'est quoi la spécificité de l'humain, c'est le fait qu'il produit de la culture dans un sens aussi.
1: Ouais.
0: Puis le fait que ça soit produit par quelque chose. Mais c'est aussi toute la question du plagiat. Bref, il y a tellement d'enjeux éthiques par rapport à ça. Je trouve ça quand même particulier. J'ai hâte là, justement, je suis en train de regarder, là, il y a l'AFP qui vient de sortir un article comme quoi il attend que la tempête médiatique se calme pour prendre parole. Mais j'ai vraiment hâte de voir comment il va faire ça parce que, surtout le fait qu'il, en tant que, ben, que Québécois, c'est... T'sais, ça touche notre réputation aussi en tant que peuple, j'ai l'impression, un peu.
1: C'est touché
0: c'est
1: en bon français.
0: C'est toute une histoire, puis bref, je trouvais ça intéressant d'en discuter rapidement.
1: Ben, c'est du moins une histoire qui permet d'allier journalisme et culture, chose qui unit Simone et moi ultimement.
0: Exactement. Bref, merci d'avoir été là, merci d'avoir été au rendez-vous à Une fenêtre sur le monde.
1: On se repart la semaine prochaine.
0: On vole les mots de la bouche.
1: Même heure, même poste. Et on termine en chanson avec Rose, Le Dérive sur les ondes de CSM 89.3.

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0: joies de la journée des cyclismes où est-ce qu'il a fallu pédaler fort pour pouvoir arriver à CISM, parce que pour ceux et celles qui nous écoutent en direct soit sur le 89.3 FM ou sur le site web de CISM 89.3 FM, c'est présentement la compétition de cyclisme dont j'ai oublié le nom, et à ce moment la rue avant de l'université de l'UDM est présentement bloquée, mais ça ne nous empêche pas de recevoir du monde. Et justement, on voit Yasmina Léveillé en train d'escalader les toits de CISM. Et là, tu redescends. Oh, OK, elle redescend. OK, tu peux prendre le micro numéro 1. Mets-toi, oui, exactement, mets-toi à l'aise. Bienvenue présentement à l'écoute émission pour les amateurs de musique québécoise et bien plus. Et aujourd'hui, je reçois Yasmina Léveillé. Bonjour.
1: Ben bonjour, merci de me recevoir.
0: Merci, là, j'espère que t'es correct. Escalader CISM, c'était comment?
1: Ben, en fait, je veux pas me vanter, mais je suis très bonne avec le métro. Alors, j'ai catché quelle sortie prendre pour ne pas devoir passer à travers un troupeau d'hommes à vélo. Alors, ça s'est très bien fait.
0: Parce que t'es bonne pour escalader. Donc, en tant que telle, ça t'a pris combien d'arnais venir escalader CISM, les toits du...
1: je tiens à dire que j'ai pris l'escalier et donc pas d'arnais aujourd'hui.
0: J'essaie de ranger mon micro, mais ça marche mal. Les joies du direct. Puis là, en plus, on est arrivé, puis mon ordi a comme planté. Fait que là, j'ai toute la prog de l'émission, mais en tout cas, on va faire ça comme on peut.
1: Veux-tu que je parle de mon enfance en attendant quelque chose?
0: Ah, écoute, non, au contraire, j'ai pas de notes précises. Je suis juste dans le flow de la conversation. Puis là,
1: c'est parfait, ça.
0: Ce qu'il faut mettre en contexte, c'est qu'en ce moment, dans les bureaux de CISM, il y a des travaux pour l'escalier qui mène au studio, et donc ils ont bloqué les fenêtres de la station. Fait qu'on dirait qu'il est genre 17h le soir, mais il est 3h de l'après-midi. Yasmina, aujourd'hui on te reçoit pour parler de ton album Entre Beyrouth et Lévis, un album instrumental classique. C'est ton premier album en carrière, et ce qui est intéressant, c'est que beaucoup de personnes te connaissent comme humoriste.
1: Oui.
0: Et on en parlait tantôt avant l'émission, il est difficile au Québec d'associer un artiste à plusieurs personnalités. Des fois, on voit un humoriste faire de l'acting, ou l'inverse, quelqu'un faire de la musique. Et des fois, c'est difficile dans nos têtes. Il y en a pour qui c'est plus facile, mettons. Mais toi, mettons, je t'avais demandé plutôt si quelqu'un, on parle de toi, est-ce que tu mets de l'avant plus l'humour ou tu mets plus de l'avant la musique?
1: Ça dépend tellement à qui je parle. Mettons que je parle à une personne plus vieille, qui est avocate et que je tente d'impressionner. Je vais pas dire que je suis humoriste. Honnêtement, je vais être je suis pianiste. J'aime le classique. Mais si je parle à quelqu'un, si je rencontre quelqu'un de mon âge dans un bar ou quelque chose, je vais dire que je suis humoriste. Puis souvent, c'est les gens autour de moi qui vont dire, mais aussi un pianiste. Puis je suis comme, oui, mais tu sais, dans le sens que je veux...
0: Il y a d'autres choses.
1: Quand je rencontre quelqu'un, j'ai pas envie d'être comme... Hey, fait que moi, en fait, je fais plusieurs arts, je suis multidisciplinaire. C'est comme... Ça veut, là. J'essaie de faire un petit résumé selon je suis avec qui.
0: Oui, mais en même temps, si tu rencontrais, mettons... Je veux pas me mêler de ta vie amoureuse, mais si, mettons, tu rencontrais, mettons, des nouveaux beaux-parents, dire « je suis un artiste multidisciplinaire », ça, c'est tellement intimidant de rencontrer ce genre de personnes-là, mais il me semble, oui, que ça passe mieux que si, mettons, tu rencontres quelqu'un dans un musée.
1: Ben, j'ai des beaux-parents et ils sont ontariens. Et ma blonde est ontarienne. Puis, ses parents savent que je fais de la musique et de l'humour, mais mettons que la première fois que j'ai rencontré sa mère, j'ai vraiment mis de l'avant la partie piano classique. Tu sais, je voulais impressionner ma belle-mère.
0: Je comprends. Ouais. On va écouter tout au courant de l'émission des extraits de ce premier album Entre Beyrouth et Lévis qui est sorti en février dernier.
1: Oui.
0: En indépendance.
1: Oui, c'est ça.
0: Et dans le fond, je vais inviter les gens pour ceux et celles. Aujourd'hui, on va vraiment se concentrer sur l'aspect musical. On fera peut-être des petits liens à l'humour, mais je tiens à dire, à la fin de l'émission, pour ceux et celles qui veulent découvrir Yasmina, l'humoriste, je vous invite à écouter son apparition à l'émission Pas peu fier. C'était tellement drôle, ton anecdote avec Anne Dorval.
1: Oh, oui, allez écouter ça.
0: Garde, ça peut te rassurer. Moi, quand j'étais jeune, je voulais être Brenda de Montgomery, fait que je sais pas.
1: Ah, OK, oui, on se serait bien entendu.
0: On se serait très, très, très, ouais, bien entendu. J'ai rencontré dernièrement Rich Taylor, puis...
1: Pierre Brassard.
0: Oui, c'était quelque chose. J'ai comme pas...
1: On salue Pierre Brassard.
0: On salue Pierre Brassard. Pour l'anecdote, c'était la deuxième fois que je l'ai rencontré. La première fois, c'était dans un tournage d'un film, il avait accepté de participer à un court-métrage du réalisateur Alec Pronovo qui a fait la série Le Killing, puis en ce moment il fait la poursuite au rêve du rêve glacé.
1: Ah, ben oui.
0: Et puis après ça, il avait accepté de jouer un rôle et moi je suis assistant de prod, je sortais de l'école, j'avais lâché l'école. Et on m'avait dit là on a Pierre Brassard là. Si Pierre Brassard va à un café de l'autre bord de l'île, tu vas prendre ta voiture puis tu vas y aller. Puis là j'ai compté ça 10 ans plus tard, puis il était comme mon Dieu, je suis tellement pas de même. Puis en plus lui c'était à côté de chez lui le tournage, fait que ça tombait bien en même temps.
1: Sacré Pierre.
0: Ouais, exactement. Fait que là on va revenir justement, je veux qu'on commence avec le début du parcours parce que t'en as un peu parlé à Pas peu fier, on va faire des liens avec ça, mais t'as commencé au cégep, t'es allé en quoi?
1: Oh là là, OK. Donc, au cégep, je voulais aller en musique.
0: Oui.
1: Mes parents psychiatres étaient comme « Non, ma belle, tu vas faire un double DEC si tu veux la musique. » Et donc, je me suis inscrite dans un double DEC science humaine. J'arrive pas à prononcer.
0: Science humaine.
1: Et musique. Et ça a duré un an, ça. Après un an, j'ai fait « Non, je vais juste finir le DEC en musique. Je ne finirai pas le double DEC. » Et c'est ce que j'ai fait. Puis on dirait que ça a passé au conseil des parents, vu que j'avais essayé. Je pense que mes parents aiment beaucoup que j'essaye quelque chose avant de d'y renoncer. Puis là, j'ai fait « Vous m'avez vu rusher avec les maths. Je demande un répit, s'il vous plaît. J'aimerais juste finir en musique. » Puis là, ils ont dit « Pas de problème. »
0: Est-ce qu'à ce moment-là, tu disais « Faut absolument que je sois créative rapidement » ou tu te donnais le temps de dire « J'ai envie d'apprendre. »
1: On dirait qu'à ce moment-là, je me disais « Je veux jouer du piano le plus possible, le plus longtemps possible, jusqu'à temps que je me tanne. »
0: Okay.
1: C'était un peu ça. Ma vision, c'était même pas « Oh, jusqu'à temps que je devienne une grande pianiste. » C'était « Jusqu'à temps que je veuille faire autre chose. » Ce qui est une vision, c'est pas très carriériste comme vision, mais tu sais, j'étais jeune aussi.
0: Mais c'est pas arrivé rapidement, tu disais? De cette envie de...
1: Parce que c'est arrivé rapidement.
0: L'envie de ne plus faire de musique,
1: oui.
0: Ce qui t'a amené à vouloir rejoindre le même domaine que tes parents. T'es allé en psycho, c'est ça?
1: Oui, mais là, c'est ça. C'est que pendant longtemps, j'ai résisté. J'étais comme, je veux pas aller en psycho. Je peux pas être comme mes parents. Ça va être trop freudien. C'est trop bizarre. Mais après ça, je me suis rendu compte que, tu sais, la psycho, c'est tellement vaste. Il y a tellement de domaines de recherche à l'intérieur de ce domaine. Fait que tu fais pas comme tes parents, si tu vas là-dedans nécessairement, c'est tellement large,
0: ouais.
1: Le nombre d'études de laboratoires de recherche. Fait que je me suis comme épanouie là-dedans. Là, parce que...
0: Puis tu disais aussi dans Pas peu fier que ce qui t'a motivé à rester, c'était tes professeurs, la beauté de tes professeurs.
1: Oh mon Dieu!
0: On est informé ou on l'est pas?
1: Oui, vous êtes informé. Non, mais j'ai des petites tendances à quand je trouve qu'une prof est vraiment belle ou assistante de recherche, ben j'ai le goût de passer du temps avec, tu sais.
0: Mais c'est arrivé pour des garçons. Tu sais, les garçons souvent peuvent être attirés par leur professeur, spoiler, mais c'est des histoires que j'ai déjà entendues.
1: Oui, mais tu sais, il y a rien d'illégal qui se passait. C'était juste, j'étais contente d'être dans leur présence. Tu sais, puis c'était pas juste des crushs de beauté. J'étais comme, waouh, cette fille-là a fait de la recherche sur les femmes atteintes de ménopause. Et de trucs.
0: T'es une éternelle romantique.
1: Oui, je suis une éternelle romantique. Moi, j'aimais juste apprendre avec ces femmes-là. Puis oui, c'est vrai que j'ai fait ma thèse de baccalauréat dans un laboratoire de recherche juste parce que je trouvais l'assistante vraiment intelligente.
0: Est-ce qu'elle est au courant?
1: Non, mais elle est anglophone, fait que j'ai aucune... Elle dit dans le sens qu'elle parle pas français,
0: oui.
1: Si elle écoutait ça, elle s'en rendrait pas compte. Je sais même pas si elle se souvient de moi, pour être très honnête.
0: Ah, des fois, on pourrait être surpris. Mais je veux revenir. Là, dans le fond, tu finis le bac?
1: Oui, je finis le bac.
0: T'es allé à la maîtrise?
1: Ben la maîtrise est comme incluse dans le doctorat, dans le domaine de la psychologie. Je sais pas.
0: T'as pas le choix
1: pourquoi.
0: De le faire si tu veux travailler.
1: Exactement.
0: C'est ça.
1: Exactement. Donc là, je me lance. Je m'inscris à McGill.
0: Oui.
1: Et dans ma tête, c'est ça. Ça va être ça, ma vie.
0: Mm-hmm.
1: C'est décidé, c'est tracé. Je m'en vais au cours, je m'assois, puis là, j'écoute, puis je suis comme, ah, j'aime plus ça.
0: T'as réalisé qu'est-ce qui était. Elle est où la professeure? Elle n'est plus là.
1: Non, mais non, j'ai pas arrêté parce que mes profs étaient plus chaudes, comme on dit. Non, c'est pas pour ça, c'est vraiment parce que pendant les cours, j'étais toujours en train de penser à. Ah, oh, je pourrais jouer du piano, je pourrais faire ça, j'aimerais ça, être une artiste. C'est vraiment. J'avais comme choisi la psycho un peu. Pour avoir quelque chose de stable.
0: Et c'est un professeur qui t'a invité à suivre cette carrière-là.
1: Ah oh oui, vraiment, la prof, elle a lu mon travail, était comme, c'est vraiment bon comme travail, mais est-ce qu'on pourrait se parler? Puis j'étais comme, oui.
0: Ouais, juste mettre en contexte rapidement pour ceux et celles, parce qu'on fait un lien avec Pas peu fier. t'as reçu un travail. Et c'était quoi la question?
1: Oui, la question, c'était comment tu vois ta pratique de psychologie, comment tu vois ta clientèle, comment tu vois le développement de ta carrière en tant que psychologue?
0: Oui.
1: Puis moi, ma réponse, c'était « J'aimerais mieux être une artiste. »
0: Et c'est ça qu'elle t'a encouragé à aller.
1: Oui.
0: Et donc là, on finit. En ce moment, est-ce que la musique a pris de la place ou t'es allé vers l'humour?
1: Alors, en ce moment, la musique, quand j'étais en psycho, c'était... Je composais des fois au piano pour le fun, sans le dire à personne. Puis c'est d'ailleurs ces compositions-là qui se retrouvent sur l'album En Beyrouth et Lévis. Mais tu sais, cette relation que j'avais avec le piano pendant mes études en psycho, c'était un peu inconscient. Je passais pas du temps au piano. Je passais pas des heures au piano. C'était un peu à temps perdu quand j'avais un piano devant moi.
0: À temps perdu. Je veux dire, quand on écrit à temps perdu, on finit pas sur un album. Moi, j'appelle pas ça du temps perdu.
1: Ben, je veux dire à temps perdu dans le sens que j'aurais pu m'adonner au squash ou au golf.
0: À l'escalade.
1: Oui.
0: Mais aujourd'hui, t'as un album.
1: Mais
0: et
1: oui,
0: t'es ici aujourd'hui.
1: Oui,
0: ça donne
1: ça.
0: De quoi?
1: Oui, non. Je dis temps perdu, c'est une expression. Je pense pas que mon temps a été perdu.
0: OK, merci.
1: Réellement.
0: Parce que des fois, il y en a qui ont des mauvaises images d'eux autres. Moi, je suis comme, non, c'était du très bon travail. Moi, j'ai beaucoup de temps
1: perdu. Non, mais
0: c'était
1: un travail de réconciliation avec le piano parce que j'étais tellement tannée après le bac en musique classique. Fait que c'est comme, ça nous a rapprochés. Fait que je suis très contente de comment ça s'est passé.
0: Puis pourquoi le piano? Pourquoi pas un autre instrument?
1: Parce qu'à mon école primaire, il y avait une école de musique et ils ont donné un pamphlet aux parents. Puis les cours, c'était piano ou violon. Moi, je voulais faire du tambour. Malheureusement, c'était pas offert. Puis c'est vraiment piano ou violon. Puis il y avait une fille dans ma classe qui faisait du piano. Puis au récital de Noël, elle avait eu plein d'attention puisqu'elle avait joué D'où viens-tu, bergère? Et ça, j'étais tellement jalouse. J'étais comme, amenez-moi au piano.
0: Parce que ça, c'est quelque chose... Moi aussi, j'ai eu un piano quand j'étais jeune, mais il n'y avait rien qui me motivait à la fin. Puis c'est en écoutant des artistes de la scène de piano que je me dis, ça aurait pu être cool. Mais à ce moment-là, est-ce que tu consommais de cette musique-là?
1: Non, j'avais 5 ans.
0: OK, bon. on va se laisser.
1: Je consommais, je ne sais pas qu'est-ce que j'écoutais à 5 ans, peut-être Passe-Partout.
0: Ouais. Caillou?
1: Oui, Caillou. J'écoutais Caillou.
0: Ouais, moi aussi. Mm-hmm. On va écouter deux pièces de ce premier album. On va écouter Prélude et Entre Beyrouth et Lévis. Prélude ouvre l'album, Entre Beyrouth et Lévis arrive plus tard. Qu'est-ce que tu peux dire sur ces deux chansons-là?
1: Mais ce sont deux pièces que j'ai composées comme, je pense, en 2018-2019. Mm-hmm. Et j'étudie encore en psycho. Alors, je ne sais pas si on peut faire une analyse des cours que j'avais au moment.
0: On va écouter ça ici, à présentement, à l'écoute sur les ondes de CISM. Et on vous revient dans quelques instants, alors qu'on va approfondir l'écoute et la discussion sur l'album de Yasmine Léveillé, Entre Beyrouth et Lévis.

0: Entre Beyrouth et Lévis par Yasmina Lévy, notre invitée aujourd'hui est présentement à l'écoute sur les ondes de CISM. Donc, on a écouté deux chansons de ce premier album qui s'intitule Entre Beyrouth et Lévis. La première, c'était Prélude, qui ouvre l'album, et Entre Beyrouth et Lévis, deux chansons qui ont quand même beaucoup d'action. On est dans certaines chansons, on est dans une certaine mélancolie de répétition. Là-dessus, il y a beaucoup d'émotions qui ont été projetées.
1: Oui, c'est beaucoup. J'écoutais beaucoup de Schumann, Rachmaninoff à ce moment-là. Puis j'aimais, je sais pas pourquoi à l'écoute, j'aimais tellement la tension dans les accords. Puis je partais avec ça.
0: Les chansons ont été. Fait que là, ça revient depuis le début. Les chansons ont été écrites en quelle période environ?
1: Entre 2018 et 2024.
0: Et là, on arrive à des compositions. De ce que j'ai compris, c'est ta mère qui t'a invité à les enregistrer.
1: Oh, ma mère, depuis que j'ai 5 ans, est comme... Fais-nous un disque. Mais c'est qu'elle n'a pas vraiment de notion de ce que ça prend pour faire un disque. T'sais, elle était comme, appelle mon ami. Mon ami Nicole, elle sait comment faire de la musique. Puis j'étais comme...
0: On salue Nicole.
1: Oui, je salue Nicole, mais j'étais comme, maman, c'est Nicole, c'est son ami du YMCA. Là, c'est comme...
0: Ouais.
1: On dirait qu'elle pensait que je pouvais juste sortir un album.
0: Et là, en plus, avec l'intelligence artificielle, le monde va penser ça en tabarouette.
1: Oui, mais c'est juste, je sais pas si... Moi, j'avais pas idée avant de sortir un album à quel point c'est... Ça prend des années, là, surtout l'attente de financement, puis tout ça, c'est pas... Même si, moi, avant de faire cette demande-là, mes pièces étaient toutes composées, là, c'était tout fini, c'est juste que j'avais besoin maintenant de monter un dossier, un projet, puis tout ça.
0: Ils ont été enregistrés professionnellement?
1: Oui.
0: Mais pourtant...
1: Ils étaient composés avant.
0: Ils étaient composés, écrits.
1: Oui.
0: C'est ça.
1: Et
0: là, dans le fond... Tu fais des demandes de subvention et pendant que tu fais des demandes de subvention, oui. Tu rencontres Élie Raymond.
1: Exactement.
0: Élie Raymond, qui était auparavant dans Foreign Diplomats, mais qui est aussi dans Fred Dispo.
1: Ouais.
0: Il y a eu une session live cette année, d'ailleurs. C'est sur la page YouTube de CISM. Il y a aussi son projet solo. C'est un arrangeur exceptionnel.
1: Ah, oui,
0: et comment
1: oui,
0: est venue cette rencontre?
1: C'est vraiment... Il m'aidait à faire ma demande de subvention. Puis quand est venu le moment d'être comme... On jasait, puis là, il me disait, hey, je pense que pour que ta demande soit plus forte, peut-être qu'est-ce que tu penses qu'on ajoute une dimension d'un quatuor à cordes, d'un instrument avant.
0: Mm-hmm.
1: Puis là, moi, j'étais comme, hey, ça m'intéresse tellement, mais je ne suis qu'une pianiste. Je sais pas comment arranger des choses.
0: Qu'une simple pianiste.
1: Je sais pas quoi. Non, mais tu sais,
0: je
1: sais même pas le range du violoncelle. C'est sûr, j'aurais écrit des notes beaucoup trop haute ou trop basse. Tu sais, j'ai pas vraiment eu de cours d'orchestration dans mon parcours musical. Puis là, il m'a gentiment dit, moi, je pourrais t'aider avec ça. Puis là, j'ai dit, hey, je suis tellement partante. Il m'a montré des arrangements qu'il a fait. J'ai écouté ça. J'ai été tellement touchée. J'ai fait, il est tellement talentueux. Il faut que je travaille avec. Puis là, j'ai dit oui, tout de suite.
0: Est-ce que tu as reçu un avis positif pour les subventions?
1: Un avis positif.
0: Mais dans ça, est-ce que tu as reçu tes subventions?
1: Ah
0: oui,
1: j'ai eu ma subvention.
0: Parfait. Et là, tu pars en studio, tu enregistres avec Fred Levac,
1: oui.
0: Qui est pour les intimes le Fred de Catherine Levac et qui est dans une famille de techniciens. Puis
1: et d'agriculteurs.
0: Exactement. Puis il y a un autre frère qui fait aussi, qui travaille dans le domaine.
1: Oui, mais récemment, il est retourné à la ferme familiale.
0: Okay. C'est bon, parce que ce Fred, il était tech de son pour Ariane Moffat et d'autres artistes, et j'en passe. Et donc, on s'en parlait avant l'émission. Tu as rencontré donc Fred Levac à travers sa sœur.
1: À travers sa sœur que j'ai rencontré à travers un ami.
0: C'est ça.
1: C'est une chaîne.
0: Oui. Donc, on parle de l'ami, Sam Boisvert.
1: Oui, mon ami Sam.
0: Qui t'a fait rencontrer Catherine, qui t'a fait rencontrer Fred.
1: Oui.
0: Qui a fait le premier move en disant, hey, on devrait travailler ensemble?
1: Ah, moi, j'ai DM Fred sur Instagram.
0: Puis il t'a dit, viens, passe demain?
1: Il m'a dit, hey, je vais prendre, parce qu'il habite en campagne, il dit, je m'en viens en ville demain, on prend un café.
0: OK.
1: On prend un café, on jase, puis là, il me dit, pourrais-tu m'envoyer quelques démos?
0: Mm-hmm.
1: Là, moi, je dis, oui, absolument, j'y envoie. Là, il me dit, hey, j'aime ça, est-ce que je pourrais réaliser l'album?
0: Ah, wow.
1: Là, moi, je suis un peu en mode, quoi?
0: Ouais.
1: Je pensais pas que je me ferais offrir ça. Là, j'avais demandé une rencontre plus pour jaser. J'avais des questions. Je me disais, comment on fait un premier album? Puis il a vraiment dit, j'aimerais être dans le projet.
0: Ah, c'est beau.
1: Puis maintenant, c'est un de mes meilleurs amis.
0: Fait. Ça a été enregistré où? Dans quel studio?
1: La plupart a été enregistrée dans ma maison d'enfance.
0: À Lévis?
1: Non, j'aimerais rectifier tout le monde. Je viens de Montréal. Mon père vient de Lévis. Moi, j'ai grandi à Montréal.
0: T'as grandi à Montréal. Oui. Donc, tu peux pas te vanter comme les louanges de venir de Lévis.
1: Je pense pas que personne se vante de ça. Mais...
0: ben, les louanges, ils s'en vantent pas. Les frères et sœurs Roberge, Rosel, puis les louanges le disent.
1: Intéressant. non, mais j'ai pas de hate sur les villes. Ma famille habite encore là, oncle, tante, puis tout ça.
0: T'as-tu encore de la famille à Beyrouth?
1: Oui, j'ai un oncle dans les montagnes.
0: Et
1: il s'enfuit pas ni rien là, il sait juste qu'il habite dans les
0: Donc là, ça a été enregistré à Montréal, oui. Piano seulement, puis Ellie est arrivée après avec violoncelle.
1: Oui, exact. Puis ça a été enregistré dans un studio dont j'ai oublié le nom, mais c'est proche des Lofts Cadbury.
0: OK, on m'a perdu. Donc là, l'album a été enregistré en combien de temps?
1: On a fait ça sur quelques jours, puis ensuite, il y avait une pièce qu'il fallait réenregistrer, puis celle-là, on l'a faite chez Fred dans son studio.
0: Pourquoi elle devait être enregistrée, puis c'était laquelle?
1: C'était Flavie s'en va, puis c'est la seule qui a été enregistrée sur un piano droit et non un piano à queue. Puis c'était très riche en harmonie, cette pièce-là. Puis pour que le son soit meilleur, c'était plus beau sur un piano feutré.
0: OK.
1: Et donc, c'est pour ça qu'on a fait ça.
0: C'est un côté niché que je peux pas comprendre. Je suis pas pianiste, mais que je trouve intéressant.
1: Oh, c'est tellement pas grave.
0: Non, mais c'est intéressant pareil. Mais... Donc là, l'album se fait en quelques jours. J'aimerais ça qu'on parle de ta collaboration avec la photographe Charlotte Rainville.
1: Oui, ça là.
0: Ça là, faut qu'on en parle.
1: Ça c'est
0: Charlotte qui, en passant, ça fait. J'arrête pas d'essayer d'inviter présentement à l'écoute, mais elle est gênée. Je vais réussir à m'amener.
1: Oh mon Dieu, il faut qu'elle parle. Faut pas qu'elle soit cachée derrière sa caméra. Cette femme là.
0: Je suis pareil, je le pense.
1: Est tellement talentueuse.
0: Oui.
1: Puis j'ai jamais vu ça, c'est que. Elle n'a pas juste pris les photos. Elle voulait me rencontrer d'abord. Fait que là, on s'assoit dans un café, on se parle.
0: C'est elle le premier appel.
1: Qu'est-ce...
0: Non, ça, c'est elle qui a fait la première démarche. Hey,
1: oh non, c'est moi. Ben moi, en fait, j'avais vu le magazine Let's Spread the Word. C'est le magazine de lesbiennes. Puis
0: oui.
1: Elle a fait la couverture avec les joueuses de la victoire.
0: Oui.
1: Philippe Poulin et Laura Stacey.
0: Oui, ça fait pas longtemps, ça.
1: Oui. Puis moi, j'étais là... en admiration avec ces photos-là. Puis j'étais comme, c'est qui la photographe? Là, j'ai vu, c'était Charlotte Rainville. Je la connaissais pas, mais on avait beaucoup d'amis en commun.
0: Jaylee sur Instagram, pour ceux qui sont curieux, c'est une très humaine. Puis
1: ouais.
0: Mais continue, excuse-moi.
1: Bref, puis là, je lui ai écrit, puis elle me dit, ben oui, j'aimerais ça te rencontrer. Fait qu'on se rencontre, puis là, elle est là avec un notepad, puis elle note, elle me demande chaque pièce... à quoi je pensais quand je l'ai composé, à quoi ça me fait penser, est-ce que ça a un rapport avec des gens, des lieux, des choses. Puis elle notait tout ça dans un calepin. Puis tu sais, même moi, j'avais pas autant d'informations qu'elle sur ça. Puis là,
0: C'était-tu si réfléchi, ces paroles, les titres de chansons, puis les...
1: Non, il y avait aucun titre quand j'ai rencontré Charlotte. Je faisais juste lui parler de... Qu'est-ce que je faisais pendant que je composais? C'était où j'en étais où dans mon parcours professionnel, amoureux, tout ça. Mm-hmm. Puis elle prenait des notes, puis ensemble, on a comme... Elle m'a fait réaliser la signification de beaucoup de choses, des trucs que je m'étais jamais posé comme question. Là, c'est fou, c'est bien au-delà du travail d'une photographe, malgré que ça... Je pense que ça fait partie de sa démarche, mais c'est une démarche complètement humaine. Là, ça va loin, je trouve. Elle n'arrive pas avec sa photo, clic-clic, puis c'est fini.
0: Les photos de presse, c'était de la photo naturelle.
1: Oui,
0: de l'humain naturel, pardon.
1: Oui, c'était une humain naturelle à son studio.
0: Et elle arrive donc avec ses photos qui jouent entre le flou et tout. C'est elle qui a trouvé cette rivière pour faire entre Beyrouth et Lévis.
1: Elle m'a dit, je connais un spot.
0: Je connais un spot. Je connais un spot. C'est cool. Ben, c'est ça. C'était une belle rencontre. Donc là, la pochette est faite. Donc là, la musique est faite. Tu t'es fait quand même un bon cercle d'amis en humour. Est-ce que ceux-ci connaissaient ton passé en musique? Est-ce que ceux-ci ont été surpris?
1: Oui, ils connaissaient mon passé en musique. À l'école, l'humour, on parle beaucoup de ce qu'on faisait avant. nous demande, les profs veulent souvent savoir qu'est-ce que vous faisiez avant. Là. Puis dans ma cohorte, on était beaucoup de gens avec un bagage musical. J'étais pas la seule. Puis souvent, ça, c'était incorporé dans les shows de fin d'année. Il y avait souvent des tunes, des affaires. Fait que c'était pas... Je me cachais pas de mon passé.
0: Je comprends. Pianiste. Puis comment ceux-ci ont réagi par rapport à cette musique? À cette vulnérabilité?
1: Bien, on parle des humoristes en général.
0: Oui, de ton cercle d'humoristes.
1: Bien, je pense que mon cercle d'humoristes sont... Ils aiment ça, aller ailleurs que dans l'humour aussi, comme dans le sens que...
0: Décrocher.
1: De décrocher, puis que je leur dis, regardez, voici un truc vulnérable que vous pouvez écouter, puis pas trouver ça drôle. Je pense que des fois, ça nous enlève une pression, là, en tant qu'humoriste, de pouvoir regarder une œuvre ou quelque chose sans être en mode, c'est-tu drôle? Je trouve ça drôle? Qu'est-ce qui se passe ici? C'est une bonne joke? Ça nous permet juste d'écouter en tant qu'auditeur et non en tant qu'humoriste, là.
0: Le Devoir a mis 7 sur 10 à ton album et je cite la journaliste Amélie Revers, « De la musique pour faire le silence autour de soi. » Toi qui disais justement que tu t'avais dit notamment que tu trouvais que dans la musique classique, c'était beaucoup de solitude.
1: Ouais.
0: Puis en même temps, après, tu fais un métier qui te demande le contraire, prendre beaucoup d'ouverture, que peu importe si ça va bien ou ça va pas bien, tu dois aller là-dedans. Comment on gère les deux extrêmes?
1: Selon mon expérience, c'est pas si extrême que ça parce que l'humour, en fait, tout écrit tout seul. Mm-hmm. À part des fois quand j'écris toutes mes idées tout seul, puis là, j'écris à un auteur ou un ami humoriste, puis là, on brainstorm sur ce que j'écris. Mais somme toute, ces deux affaires que la création se passe quand même assez seule. Fait que dans mon expérience, c'est deux domaines opposés dans le sens où les émotions que ça vient chercher sont complètement opposés. Il y en a un que c'est très vulnérable, expressif, et l'autre, c'est drôle, juste drôle. Fait que me permettre de ressentir ces deux extrêmes-là, moi, je trouve que ça m'aide dans un art comme dans l'autre. Mm-hmm. Je sais pas ce que j'essaie de dire. C'est-à-dire que je suis contente de me donner un espace où est-ce que je peux être ressentir des trucs plus...
0: Profonds?
1: Plus profonds sans en rire. Parce que je peux aborder des trucs profonds en humour, mais tout de suite, j'essaie d'en rire.
0: Ben dans la musique, dans le piano, tu commences... Moi, je trouve qu'il y a beaucoup d'émotions, mais je trouve ça plutôt triste. On pourra en développer plus tard, mais on va tout de suite en passer en musique. Mm-hmm. On va aller avec deux chansons.

0: J'oublie que dans l'album, il y a beaucoup de chansons qui s'interposent entre eux autres. Ce qui est dur à projeter. Mais là, on vient d'écouter justement la chanson « Deux escales » sur « Entre Beyrouth et Lévis » qui est beaucoup plus doux. Est-ce que ça te fait sentir des émotions sensibles?
1: Oui, ben tout cet album-là, c'est beaucoup... C'est beaucoup d'accords un peu inconfortables, parce que moi-même, j'étais inconfortable, je ne savais pas vraiment ce que je faisais, où j'allais. Fait que c'est ça qu'on entend beaucoup. Mais là, avec le recul, j'écoute ça, puis j'aime ça. C'est très fidèle à ce que je ressentais.
0: C'était pas du temps perdu?
1: Non, pas du temps perdu.
0: Mais c'était facile à interpréter, sans tomber dans ses souvenirs? Est-ce que le passé fait mal, Yasmina Léveillé?
1: Non, je trouve ça vraiment plus facile de jouer des trucs que j'ai moi-même composés que de, par exemple, faire un texte de stand-up ou de jouer du Chopin ou quelque chose.
0: Ouais, j'aimerais ça qu'on vienne sur les influences parce que, dans l'article du Devoir, ça cite ça fait des comparaisons à Schumann, Brahms, Ramakoma ou...
1: Rachmaninoff,
0: merci. Oui. Ou Eric Satie. Toi, mettons, est-ce que tu t'associes à ces... Est-ce que c'est des comparaisons qui t'ont...
1: Oh, mon Dieu! Mais c'est des inspirations, oui.
0: Oui.
1: Dans le sens que, des fois, certaines de mes compositions, ça partait de... une valse de Brahms, il y avait un accord que j'aimais vraiment, puis là, je regardais c'était quoi les intervalles entre les notes, pourquoi j'aimais ça, qu'est-ce que ce son-là me faisait ressentir, puis je partais de cet intervalle-là.
0: Oui, il y avait une chanson qu'on écoutait tantôt qui me faisait beaucoup penser à Clair de lune.
1: Oui, ça se peut dans Deux escales.
0: Deux escales, oui.
1: C'est très calme et ça se répète. C'est super inspiré des gens de l'époque de Debussy. Là. C'était l'inspiration. Fait que je suis contente que les gens soient comme moi. Ça me rappelle ça. Je suis comme, c'est pour ça que j'ai fait ça.
0: Tu as fait un lancement à la Sala Rosa.
1: Oui.
0: Et à ce moment, l'album a juste été joué à deux reprises.
1: Oui.
0: Est-ce qu'il y a une ambition d'en faire plus?
1: Oui, une ambition d'en faire plus. J'attends du financement.
0: Okay.
1: C'est la triste réalité.
0: Oui, oui. Ben, mettons, proposer à des festivals, appliquer tout ça. Si jamais tu ne sais pas, tu peux appliquer à des festivals.
1: Oui, je sais que je peux appliquer à des festivals. C'est qu'en ce moment, j'essaie de trouver une façon de présenter le show sans qu'on soit 6 musiciens sur scène.
0: Non, je comprends.
1: Parce que les coûts montent vite, fait que je suis en train de travailler sur une version qui serait seulement piano-clarinette.
0: Ah, c'est bon.
1: Et je vais il ne faut pas que tu t'en fasses, je vais pitcher.
0: Non, je pense que c'est vraiment un excellent album. Puis pour avoir travaillé avec des artistes qui ont de la musique classique, c'est très difficile de faire la promotion puis de mettre ça de l'avant. Puis aujourd'hui, avec les réseaux sociaux, il y a beaucoup de citations sur les réseaux sociaux, sur TikTok pour jouer de la musique instrumentale. Puis j'ai pas envie que cet album-là se fonde dans la masse parce qu'il y a, selon moi, il y en a beaucoup à dire. Est-ce que tu continues? Est-ce que tu as une ambition de vouloir continuer à enregistrer un deuxième album?
1: Oui, j'ai déjà commencé des démarches pour un deuxième album.
0: Donc, si jamais on veut te suivre, on te suit sur Instagram?
1: Oui, sur Instagram, mais là, c'est ça tantôt, hors onde, tu me parlais d'une page Facebook que je vais me créer. Ça va être mon objectif cette semaine.
0: Mais t'es pas obligé, c'est pas moi qui...
1: Non, mais je veux dire, je veux rejoindre les gens de Facebook aussi. Là.
0: Ça peut être une possibilité. Moi, je vais t'avouer que présentement, à l'écoute, on a un compte Instagram, puis on a une page Facebook, mais je me concentre beaucoup plus sur la page Facebook en tant que telle. Donc, on peut te suivre sur Instagram, et on parlait de Bandcamp aussi tantôt.
1: Oui, c'est ça, que je me mette là-dessus.
0: Parfait. Dans la dernière émission, on faisait des pronostics sur les nominations du premier gala de la disque ainsi que du gala de l'industrie. Donc, c'est des observations très personnelles parce que les gens qui votent à la disque n'ont pas nécessairement tout consommé ce qui est sorti. Fait que je me suis dit, on va faire du plaisir là-dessus. Est-ce que tu consommes beaucoup de musique québécoise?
1: On dirait que j'ai le goût de dire oui, mais si après tu fais un quiz puis que j'ai pas les bonnes réponses, ça va être gênant.
0: Ah non, mais tu pourrais être surpris. Puis des fois, même moi, mes pronostics sont pas nécessairement basés sur ce que j'aime vraiment, sont plus basés sur... C'est souvent artistes populaires, ça va rejoindre plus de monde.
1: Mm-hmm.
0: Souvent, les gens vont voter pour le nom le plus connu. Mais des fois, il y en a que c'est plus difficile. Puis c'est pas... Puis après, moi, c'est, que je gagne mon pari ou que je ne le gagne pas, c'est pas la fin du monde. Mais mettons, allons-y avec la première catégorie, oui, spectacle de l'année. Bon, il y a le spectacle Air de jeu d'Ariane Moffat, Doc d'Ariane Roy, Cavale de Cœur de Pirate, Se laisser aller par Francis de Grandpré, Ma main au feu solo d'Émile Procloutier, il y en a beaucoup. Ultraviolette de Damien Robitaille, Toujours les vacances des trois accords, Triste animal de Louis-Étienne Cassidy, Au travers de la route de Vincent Vallière, puis Le piano et le torrent de Viviane Audet. As-tu écouté cet album-là? Le piano et le torrent?
1: Oui.
0: Bon, ça reste, parce que je trouve la comparaison est quand même facile entre vous deux. Tu vois, même là, c'est compliqué parce que, mettons, moi, directement, j'aurais mis Doug parce que c'est quand même un concert qu'on a entendu beaucoup parler.
1: Ah oui, c'est le seul de toute la liste, c'est le seul que j'ai vu.
0: Ouais, moi aussi, puis c'est comme, c'est compliqué.
1: J'ai capoté.
0: Ouais, puis tu sais, après, j'ai Triste animal, j'ai entendu des bons commentaires, mais c'est pas Journal de loup-garou, la mise en scène est absolument folle. Piano le torrent, je connais Viviane, je connais sa sensibilité, fait que j'ai envie de,
1: Prédis les gagnants.
0: Ouais, je prédis les gagnants, ouais. Puis même là, tu sais, au travers de la route, j'ai entendu des très bons commentaires. Mais mettons, pour moi, c'est facile de dire Francis de Grandpré, Émile Procloutier, Damien Robitaille, non.
1: Oh, OK. On est flagrant comme ça. Non, pas eux autres.
0: C'est pas que ça me tente pas. C'est pas que ça me tente pas, mais c'est parce que
1: c'est
0: sais.
1: C'est dans ta prédiction.
0: C'est dans ma prédiction. J'essaie d'y aller, pas nécessairement avec les artistes que j'aime, mais plus avec qu'est-ce que les gens vont se voir reconnaître. Puis même là, il y a beaucoup de candidats. Fait que souvent, tu vas voter pour tes amis. Fait que j'ai envie d'y aller. Je vais y aller. Je peux pas donner de pronostic clair là-dessus parce que il y a 10 candidats. Je vais y aller soit Ariane Roy, Viviane Audet ou Vincent Vallière. C'est comme mes trois prédictions. Faut que j'en choisisse un. Je vais y aller avec Ariane. Ça va être ma prédiction. Révélation de l'année. Bon, là, ça va être facile. Angine de Poitrine, Dan Darèche, le fils de Paul.
1: C'est pas Marie-Céleste.
0: Gabrielle Fredette, Marie-Céleste et Catherine sans regret. J'aime les Célestes, je les adore. Mais on sait tous que c'est Angine qui va gagner. Oui. Fait qu'on peut passer là-dessus. Groupe audio de l'année, nommé Angine de Poitrine, Bleu, Jeans Bleu, Caïn, Mentana et Trois Accords. J'adore Mentana, mais c'est Angine.
1: Angine de Poitrine.
0: Ben oui. Chanson de l'année, Fabien de Angine de Poitrine, Scotch ou Poche de Bleu, Jeans Bleu, Danson de Céline Dion, Ballon Sonde de Jeff Posé, Ma maison c'est toi de Salba. Jamais tout à fait de Louis-Étienne Cassidy, Extraordinaire de Fred, Tant pis pour elle de Charlotte Cardin, Toujours les vacances des Trois Accords où on dansait autrefois. Bon, j'ai envie d'y aller avec Fabien pour Sébastien, en même temps, Tant pis pour elle, ça a quand même... Ah, je vais y aller pour Fabien, c'est comme trop facile. Autant comme... Toi, mettons, je m'excuse, je te lance pas la balle, est-ce que t'avais envie de commenter?
1: Je pense, moi, je serais peut-être avec Charlotte Cardin.
0: J'avoue que les deux ont eu beaucoup de bons
1: échos.
0: Dans
1: ma prédiction.
0: Ouais, j'avoue, c'était une bonne prédiction. C'est parce que moi, j'hésite vraiment entre les deux. Mais il y a des artistes que, tu sais, mettons, j'adore, j'aimais tout à fait. C'est comme une belle petite valse de Louis-Étienne Cassidy. Auteur, compositeur, compositrice de l'année. Là-dessus, il y a un ami que je suis bien, bien content. Il y a Alphonse Bizaillon pour Tom ou La trajectoire des Perséides. Les Frères de Poitrine pour volume 2. Jean-François Posé pour Les amours de seconde main. Vincent Roberge et Félix Petit pour Alouette. Et Louis-Étienne Cassidy, Alexandre Martel pour Triste animal. Bon, j'adore...
1: Je pense à Alouette.
0: Ouais, moi, j'ose entre... moi, je suis bien content de voir Alphonse Bizaillon. Je l'aime de tout mon cœur, mais c'est pas lui qui va gagner. Moi, c'est entre... Les Frères de Poitrine, Jeff Posé ou Alouette. Mais j'ai envie de le dire Alouette, mais en même temps, j'ai envie de penser que parce que Jeff Posé fait le premier album... Non, c'est pas le premier
1: Come
0: album.
1: Come on, choisis Lévi.
0: Ben écoute, je vais y aller avec Lévi, je vais y aller avec les louanges.
1: Oui.
0: Artistes masculins de l'année sont nommés les louanges Damien Robitaille, Fred, Jeff Posé, Vincent Vallière. Ouais. Fait que moi, ça se joue entre les louanges et Jeff Posé. Parce que Jeff Posé a fait une grosse tournée de concerts puis de festivals, puis a autant proposé du matériel qui a ramené l'esprit au cobaye, parce que c'est lui qui composait les chansons, puis a fait des bons spectacles. Mais les louanges a été extrêmement politique puis a rassemblé notre génération.
1: Oui.
0: Moi, j'ai dit à l'émission, un hot take, j'ai dit que Alouette, c'était un excellent album, mais c'était pas le meilleur des louanges. Ça, c'est mon hot take, oui.
1: Oh!
0: Je sais, c'est mon hot take.
1: Oui, hot take, c'en est un.
0: En fait, c'est que je me demande dans 10 ans si on va plus se rappeler de La nuit est une panthère ou de Alouette, mais ça, c'est...
1: Oui, mais en même temps, moi, je suis comme la disque pour cette année, c'est de cette année, c'est pas dans 10 ans.
0: Non, t'sais. Exact, mais tu sais, je dis pas que c'est un mauvais album, j'ai adoré l'album, mais... c'est juste que si je compare avec tous les autres albums qu'il a fait, c'est surtout ça. C'est comme pour moi le meilleur album de Louis-Étienne Cassidy, c'est Louis-Étienne Cassidy vous dit bonsoir.
1: Je suis d'accord. Ça, je le partage.
0: Fait qu'artiste masculin de l'année, je vais y aller avec les louanges. Je vais y aller avec Lévi. Artiste féminine de l'année sont nommées Ariane Moffat, Ariane Roy, Cœur de Pirate, Viviane Audet et Louis-Étienne Cassidy. Ah, man, Lou et Ariane, ça serait tellement cool qu'ils gagnent ensemble.
1: Ouais.
0: Je les adore, les deux. Puis Viviane, je l'aime, mais...
1: Mais là, c'est une prédiction.
0: C'est une prédiction.
1: Je te demande pas de choisir qui t'aime plus.
0: On... Je sais,
1: en
0: mais...
1: En plus, c'est toi qui as décidé de faire les prédictions.
0: C'est vrai, c'est vrai. Je vais y aller. Je vais y aller pour... écoute, je vais y aller pour la facilité. Je vais y aller pour Cœur de pirate. Mais c'est... Mais bon, en tout cas. Artiste de l'année, rayonnement international. Bon, on va faire ça vite. Angèle de Poitrine est nommée. C'est Angèle ou Charlotte Cardin. Mais ça va être Angèle.
1: Oui, Angèle de Poitrine.
0: Il y a des catégories que j'ai pas choisi de répondre parce que je connais pas beaucoup les artistes. Mmh. Mettons, artistes autochtones de l'année, je vais l'avouer, j'en consomme pas beaucoup. Sont nommés Béatrice Dear et Eatsé, dont Lucille, Raphaël travaillent dans ce projet-là. Yvan Boivin, Flamand, Mike Paul, Kuekutsaü, si je le prononce mal, je suis désolé, et Q052. Je peux pas répondre, j'en consomme aucun, donc je vais juste passer à côté. Et finalement, la dernière catégorie, album de l'année, succès populaire, sont nommés volume 2 dans Jeune de poitrine, Lune brune d'Arpin Lépine, Classe moyenne 2025 par Classe moyenne, Qui je suis par Gabriel Fradette, Malgré la tempête par Greenwoods, Duo de mes 60 ans par Mario Pelcha, J'écris les problèmes qu'on est en train de laisser à nos enfants par Catherine sans regret, Les amours de seconde main par Jeff Posey, On s'enverra des fleurs par Fred, et Du bois biographie symphonique par plusieurs artistes variés. Mm-hmm. Volume 2, c'est ça qui va gagner. Mais ce qui est fascinant, c'est que les artistes, mettons, je pense à Gabriel Fradette puis Classe moyenne, beaucoup de ces artistes jouent dans les radios populaires, mais on les connaît pas nécessairement à l'extérieur de ça. Fait qu'il faut vraiment que tu suives les radios populaires pour consommer ce genre d'artistes parce que même là, je me demande si les plateformes comme les Spotify de ce monde en parlent. En même temps, si on est à CISM, c'est pas, c'est des artistes qui ont déjà trop d'attention pour qu'on donne à CISM. Fait que ça va être volume 2. On parlait de Lévis tantôt avant de terminer. Yasmina Lévis est présentement à l'écoute. Est-ce qu'il y a du monde qui t'a... Parce que tu dis que tu as grandi à Montréal. Moi, j'étais sûr que tu avais grandi à Lévis. Fait que ça t'arrive-tu des fois de dire « Hey, Lévis, tu te rappelles-tu de telle date? »
1: Non, j'ai littéralement pas... Je vais à Lévis à Noël et à Pâques.
0: Parfait, on en reste là-dessus.
1: Oui.
0: On va terminer l'émission ensemble dans quelques instants, ensuite, mais on va terminer avec deux chansons. On a Les Grands Espaces et Trois Ans. Oui. Qu'est-ce que tu as à dire sur ces chansons-là?
1: Ben, Les Grands Espaces, c'est une avec le quatuor à cordes et la clarinette. Fait que ça, c'est très spécial pour moi.
0: Est-ce que tu connais le nom des musiciens qui ont collaboré? Vas-y.
1: Le quatuor Bazar.
0: Oui.
1: Puis Isabelle Gaudreau, clarinettiste.
0: Génial. Oui. C'est laquelle ta chanson préférée dans l'album, si tu en avais une?
1: Définitivement une arrangée avec Ellie, là, soit Les Grands Espaces ou 8-1-1 Info Santé.
0: Bon, ben on va changer ça tout de suite, on va mettre 8-1-1. J'avais programmé 3 ans, mais ça va être 8-1-1 Info Santé. Donc Les Grands Espaces et 8-1-1 Info Santé, les deux chansons réécrites avec Ellie Raymond pour terminer l'émission dans quelques instants. Merci d'être avec
1: nous. Merci.

0: Je remarque un pattern qui revient dans la plupart des chansons d'Entre Beyrouth et Lévis, c'est les chansons sont vraiment courtes. C'est normal?
1: C'est normal, oui. Oui, c'est normal.
0: Mais surtout qu'il y a beaucoup qui s'entremêlent entre eux autres. Fait, est-ce que c'était un but initial ou ça a juste
1: non,
0: donné de main?
1: Okay. Non, ça a juste donné comme ça. C'est juste moi qui entends le petit cha-cha.
0: Oui, oui, c'est normal. Okay. C'est normal, tu peux la mettre plus fort si tu veux. C'est comme ça qu'on termine l'émission à chaque fois.
1: Okay,
0: c'est normal. Mais oui, effectivement. Fait que, non, en tout cas, j'ai bravo encore pour cet album Yasmina L'Éveillé. Entre Beyrouth et Lévis, c'est disponible sur les plateformes d'écoute et bientôt sur Bandcamp. Et
1: oui,
0: vous pouvez
1: oui,
0: suivre
1: oui.
0: Yasmina.
1: Bientôt ma page Facebook.
0: Bientôt la page.
1: Abonnez-vous.
0: Bientôt la page Facebook, oui. Tout ça. Puis éventuellement, si on le souhaite, des concerts. Moi, j'ai manqué le lancement, mais je vais.
1: Non, mais je travaille activement. Là. Il y aura prochain concert.
0: Oui, mais oui. Ça prendra le temps que ça prendra. Oui. Mais tant qu'on peut te suivre sur les réseaux sociaux,
1: oui.
0: On peut justement savoir que quand ça va se passer à ce moment-là.
1: Oui, bien
0: donc,
1: sûr.
0: Merci beaucoup, Yasmina. Si on veut suivre tes activités, soit en musique ou en humour, ça se fait sur ton compte, sur ton compte Instagram.
1: Oui.
0: Quant à nous, on se retrouve la semaine prochaine pour une autre invitée de présentement à l'écoute et je vous invite à rester en onde. Et surtout, c'est Pop Montréal en ce moment si vous nous écoutez en direct. Et si vous me croisez avec ma caméra, n'hésitez pas à me dire bonjour. Puis surtout, j'en profite pour saluer ma mère parce que c'est son anniversaire.
1: Ah, oh, bonne fête!
0: Oui, je manque sa fête à cause du travail, mais elle est au courant. C'est pas, c'est rien de personnel par rapport à elle. Restez à l'écoute de CISM et pour encore plus de plaisir, n'hésitez pas à écouter ce soir la live session des Shirley. Ça va être en direct sur les ondes de CISM. Et pour écouter l'émission, encore une fois, les ondes de CISM 89.ca. On se laisse là-dessus. Bon après-midi tout le monde.

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8: Ici Dominique Arsenault, bienvenue à La Grande Ludothèque, votre magazine culturel du jeu vidéo.

0: 1987, les jeux de plateforme ressemblent à Super Mario Bros. Et nous demandent de sauter dans des parcours acrobatiques. Quelques jeux sont plutôt axés sur le tir de fusil à thématique militaire. Cette année-là, Capcom publie le jeu Mega Man, qui combine les deux et offre plusieurs innovations dans le jeu vidéo de l'époque. Le petit robot bleu apparaîtra dans 20 jeux en 11 ans et plus d'une cinquantaine de jeux à ce jour. Aujourd'hui, on fait le portrait de ce personnage et de son influence dans le design et la culture du jeu vidéo. Bonsoir, ça fait plaisir de vous retrouver à la Grande Ludothèque. Et oui, bonsoir, parce qu'on vogue vers les journées qui rapetissent, au contraire des journées qui rallongent, comme chantait François Pérusse jadis naguère. Donc, les journées rapetissent, mais notre passion pour le jeu vidéo, elle, ne rapetisse pas. Et dans l'émission d'aujourd'hui, on va s'intéresser à Megaman. Je dois vous faire une confidence, je suis un très grand fan de Megaman. C'est une série fondamentale, c'est un personnage et une trame sonore trames sonores à travers tous ces jeux-là qui m'ont vraiment bercé, accompagné dans le chemin vers le métal. Et oui, le métalleux que je suis est sans doute en grande partie influencé par Megaman, quelque part, fin des années 80, début des années 90. C'était l'expérience formatrice, je pense, de ma jeunesse, à travers d'autres séries de jeux comme Final Fantasy, par exemple, où la musique ont vraiment une grande influence sur moi. Fait que vraiment, je suis super excité de peut-être remettre en contexte et vous faire découvrir Megaman, ou à tout le moins de vous accompagner dans un petit trip nostalgique. Si vous avez connu Megaman, ça va être le moment de se remémorer les belles aventures qu'on a connues, que vous avez connues sans doute, ou la difficulté excessive dont vous avez fait l'expérience à travers ces jeux-là. Parler de Megaman aujourd'hui, c'est vraiment un bon moment pour le faire. D'abord, la semaine passée, on avait une émission sur les jeux de combat avec Étienne Laurendeau, où est-ce qu'on a parlé de différentes séries de jeux de combat, Street Fighter, Mortal Kombat, Virtua Fighter, Tekken, etc. Et il y a une série de jeux de combat qu'on n'a pas eu le temps d'aborder, et on aurait très bien pu l'aborder parce que c'est une série importante. C'est une série qui s'appelle Marvel vs. Capcom. Marvel, on parle des super-héros de Marvel, bien sûr. Et donc, c'est cette série de jeux de combat-là est créée par Capcom, une entreprise japonaise de jeux vidéo qui a eu un rôle très important dans la première console de Nintendo, la NES, la Nintendo Entertainment System, la vieille Nintendo grise, carrée, rectangulaire en tout cas, qui était sortie en 85. Ben, Capcom était un éditeur et un développeur de jeux très important, puis ils ont eu une influence majeure. Megaman, c'est une série de Capcom. Street Fighter, c'est une série de Capcom. Ce ne sont pas les seules, loin de là, séries que Capcom a créées. Et donc, dans les années 90, alors que le jeu de combat fonctionne super bien dans le sillon creusé par Street Fighter 2, comme on l'a évoqué dans l'émission de la semaine passée, ben Capcom font une entente avec Marvel et créent donc un jeu qui va s'appeler... c'est quoi dans le titre du premier? Ça va s'appeler Marvel vs. Capcom Clash of Super Heroes. On est en 1998. Et c'est une façon d'amener tout, ben pas tout là, mais plusieurs des personnages iconiques de Marvel. Donc c'est vraiment un jeu comme Street Fighter là, combat solo un contre un avec des special moves et tout. Et vous pouvez jouer Captain America, Gambit, The Hulk, Spider-Man, Venom, Wolverine. Il y en a d'autres aussi là. Donc vous pouvez jouer ces personnages là. Et du côté de l'écurie de vedettes de Capcom, ben on va avoir par exemple Chun-Li, Ryu, Zangief qui viennent de Street Fighter. Mais on va avoir Megaman et Roll, la sœur de Megaman, et Rush, le chien de Megaman. Donc ça, c'est des personnages qu'on va avoir la chance de connaître un petit peu aujourd'hui. Il y en a d'autres aussi, des personnages qui viennent de jeux de Capcom. Il y a des personnages de la série Darkstalkers, qui est une série qui a un certain succès, surtout dans les jeux de combat. Une autre série de jeux de combat dont on aurait pu parler davantage la semaine passée. Il y a aussi Arthur, le chevalier, qui est notre héros dans le jeu Ghosts and Goblins. Si vous connaissez pas Ghosts and Goblins, c'est comme un jeu de plateforme extrêmement difficile. Ça serait un sujet pour une autre émission. Ou des personnages de Strider. Strider, qui était un jeu d'action-aventure plateforme sur la NES, notamment, qui était extrêmement non linéaire, ou en tout cas, il fallait revenir dans des niveaux avec des power-ups acquis plus loin dans l'aventure. Assez intéressant, un des précurseurs, on va dire, du genre qu'on va finir par appeler le Metroidvania. Bref, Megaman est l'un des personnages mis en vedette dans Marvel vs Capcom. Donc, c'est devenu un des personnages iconiques du développeur de jeux vidéo Capcom. Et vous connaissez peut-être aussi Megaman dans l'actualité parce que tout récemment, il vient d'être ajouté à Fortnite. Donc, si vous jouez à Fortnite, si vous connaissez des gens qui jouent à Fortnite, vous aurez remarqué que vers la fin du mois d'août, on a eu le Mega Buster qui est apparu. Mega Buster, c'est le canon de Megaman. Et par la suite, là, le 10 septembre, je crois, ou en tout cas début septembre, ils ont sorti plein de nouveaux items qui sont inspirés de la série Megaman dans Fortnite. Donc, Megaman revient à l'avant-plan aussi parce qu'on a annoncé un nouveau jeu de Megaman qui s'en vient au printemps 2027. Donc, c'est peut-être février ou mars. Là, je me souviens pas de la date exacte. Qui va s'appeler Megaman Dual Override. Donc, c'est un bon moment pour s'intéresser à Megaman. D'où vient-il? Qu'est-ce qu'il veut? Qu'est-ce qu'il fait là? Pourquoi c'est intéressant, Megaman? Aujourd'hui, je vous ramène dans le passé et on va commencer tout de suite cette aventure dans l'univers de Megaman avec le contexte historique.
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0: On est en 1987 au Japon. La mode est aux jeux vidéo, bien sûr. Nintendo a réussi à commercialiser la console, la Nintendo Entertainment System que nous, on a eu en Amérique du Nord. Là-bas, elle est commercialisée sous le nom Famicom. Famicom pour Family Computer. Alors, l'appareil est vendu à très bas prix. Il y a énormément de familles qui en font l'acquisition. Il y a énormément de jeux pour les enfants, mais aussi des jeux pour les adultes, ce qu'on aura beaucoup moins, nous, en Occident. Mais au Japon, il y a des jeux de Mahjong, là, pour les papas qui rentrent du travail, qui veulent jouer au Mahjong le soir, genre. Mais bon, ça passe beaucoup quand même par les enfants. Ça fonctionne tellement bien économiquement que il y a des éditeurs comme Capcom qui sont les premiers à faire des jeux pour cette console-là, qui font plusieurs projets et qui cherchent évidemment à faire des nouveaux jeux pour satisfaire le public qui a faim de nouvelles expériences. Dans ce contexte-là, Capcom fait des jeux de tir, des jeux d'action, des jeux de type arcade, et ils commencent à mettre des équipes pour faire des jeux directement, spécifiquement pour la Famicom, pour la Nintendo. Une de ces équipes-là va donc développer un jeu de plateforme qui vous ressemble grosso modo à Super Mario Bros. C'est ça la base, là, c'est-à-dire qu'on bouge un personnage de la gauche vers la droite, puis l'écran défile, on voit d'un environnement qu'on traverse. Et puis, l'équipe va s'inspirer d'un manga très, très célèbre au Japon qui s'appelle Astro, le petit robot. Astro Boy, qui est un manga dessiné et ensuite adapté pour la télévision en épisode. Donc, c'est la première série qui est adaptée d'un manga. Manga, c'est bande dessinée, hein, essentiellement. Et c'est un manga qui est dessiné par Osamu Tezuka, qui est la figure fondamentale du manga. Je dirais, bon, il y a peut-être deux, trois personnes aussi importantes que ça. Par exemple, Akira Toriyama, qui a dessiné Dragon Ball, qui est un successeur de Osamu Tezuka. Donc, Osamu Tezuka, qui est en grande partie responsable pour ce qu'on va appeler le style manga, avec les grands yeux des personnages. Il y a plein de choses à dire là-dessus, mais c'est un autre sujet. Donc, Astro Boy, c'est l'histoire d'un... ça se passe dans le futur. Le futur de l'an 2000. Alors, évidemment, dans les années 50 et 60, c'est comme loin, l'an 2000. Là, c'est un monde de robots. Donc, c'est exactement ça qui se passe. Et Astro Boy, ben, c'est un petit robot qui est construit pour être humain, ou en tout cas le plus près d'un humain possible, comme un vrai petit garçon humain. C'est essentiellement Pinocchio adapté à la sauce science-fiction plutôt que la sauce fantastique magique. Donc, Astro le petit robot, c'est si vous avez une image en tête, ben c'est vraiment Megaman est un calque de Astro le petit robot. Je veux dire, c'est un humain, oui, c'est comme un garçon avec un petit visage très rond de chérubin, des très grands yeux très expressifs et des jambes barre oblique bottes et des gants barre oblique mains vraiment très gros par rapport à ses membres qui sont plus petits. Donc c'est un petit peu ça la signature visuelle, j'ai envie de dire, de Megaman, qui est donc notre héros. Et dans les jeux de Megaman, ben on contrôle Megaman, on court, on saute, et Megaman, ben il a un bras qui est un canon, donc le arm cannon comme on l'appelle. qui est vraiment un canon à bras, c'est-à-dire qu'il y a une main sur un bras, puis sur l'autre main, sur l'autre bras plutôt, il y a un canon à la place de la main. Fait qu'évidemment, ça veut dire quoi? Ben, il est fait pour tirer. Donc, dans Mega Man, c'est ça un peu la jouabilité. On bouge de gauche à droite, on saute. On saute pas aussi haut que dans Mario, mais on saute quand même confortablement haut pour sauter par-dessus des obstacles, des trous, etc. Et on tire des balles avec notre arm cannon. Important, on tire 3 balles à la fois sur l'écran au maximum. Donc, si je suis tout à gauche de l'écran, puis je cours vers la droite, puis que je tire des balles rapidement, je fais plic, plic, plic, ben j'ai tiré mes 3 balles, je regarde mes balles traverser l'écran, puis il faut qu'il y ait une balle qui sorte de l'écran de l'autre côté, qui touche un ennemi, puis disparaît, pour que je puisse tirer des balles de plus. Donc ça va être comme la mécanique fondamentale de Mega Man. Ça va être que, évidemment, quand je suis plus loin des adversaires, ben j'ai plus de temps pour réagir, pour éviter leurs balles. Hein? Si eux, ils me tirent une balle, ben, j'ai le temps de sauter par-dessus, me tasser, reculer, etc. Puis, si je veux vraiment tirer des adversaires, ben il faut que je me rapproche d'eux, puisque si je reste loin, je tire 3 balles, j'attends que les balles touchent. Je tire 3 balles, j'attends que les balles touchent. Quand je me colle dessus, je peux mitrailler des balles sans arrêt, puisque, évidemment, mes balles passent moins de temps à l'écran. Fait qu'il y a un peu cette tension-là dans Mega Man qu'on ressent tout au long. Et puis, c'est au niveau micro, là, c'est-à-dire de l'implémentation, là, moment par moment, c'est comme ça que ça marche. Maintenant, la grande innovation que Mega Man apporte dans le jeu de plateforme, c'est que quand on lance le jeu, on aboutit sur un écran qui nous présente différents robots. Puis là, ça touche la trame narrative. Donc, l'histoire de Mega Man dans le premier jeu de la série qui sort en 1987, l'histoire est super simple. On est dans le futur. Il y a un scientifique, le Dr. Light, qui a créé des robots. Le premier robot humanoïde qu'il va créer, c'est Mega Man. Et puis là, waouh, Mega Man est super. Fait que là, il crée d'autres robots humanoïdes très sophistiqués. Ce sont des robots de métier, donc des robots qui sont destinés à faire un travail. Fait que il crée Cutman. Cutman, ça, c'est un robot qui a comme un gros ciseau sur la tête. Puis lui, il tire des ciseaux, puis lui, il sert à faire du travail en foresterie, à couper des arbres. Donc, c'est comme un bûcheron, dans le fond. Après ça, il y a un autre robot qui s'appelle Gutsman, qui est un robot bulldozer, genre pour défaire des rochers puis du terrain. Iceman, qui est fait pour aller dans le pôle nord, pôle sud, vraiment dans la glace et tout. Bombman, qui est fait pour de la démolition. Donc, tous ces robots-là ont un peu le même format, je dirais, que Megaman, c'est-à-dire des grosses bottes. Tu sais, les jambes finissent comme avec des bottes. Des gros gants ou dépendamment s'ils ont vraiment des mains ou s'ils ont autre chose à la place des mains. Et des formes très, très rondes. On est vraiment dans l'approche des personnages de manga. Donc, assez cutesy, avec des gros yeux, très expressifs. T'sais. Donc, c'est ça un peu l'univers de Mega Man. C'est des robots dans le futur, mais c'est pas des robots tout droits, puis anguleux, puis vraiment cybernétiques, cyborg machin. C'est comme, non, c'est des petits personnages de manga cute, là, tout rondoudou. Ils sont vraiment sympathiques, là. En même temps, ils sont méchants, tu sais. Ils ont des gros sourcils fâchés par-dessus leur casque ou des choses comme ça. Fait que quand on joue à Mega Man, donc, on arrive sur un écran où est-ce qu'on voit les portraits des robots qui sont là. Cutman, Gutsman, Iceman, Bombman, Fireman, donc il y a comme une torche sur la tête, là, il est fait en métal, et Elecman, qui a comme un genre de masque, là, puis tu vois qu'il y a un éclair au bout des doigts. Fait qu'on a ces 6 robots-là. Et si on a lu le manuel d'instruction, ben l'histoire, c'est que Dr. Light a créé tous ces robots-là avec son assistant Dr. Wily, et Wily, qu'il faut le prononcer, enfin. Et puis, finalement, Dr. Wily, c'est comme rebellé, il a traîtreusement reprogrammé ces robots-là pour les rendre méchants et qu'ils puissent conquérir le monde ou quelque chose comme ça. C'est pas trop clair exactement. L'histoire est très minimaliste, mais c'est ça le scénario. Fait que quand on commence à jouer à Mega Man, on fait face à un écran de ces 6 robots-là et on choisit qui on va aller affronter en premier. Fait que ça, c'est vraiment nouveau dans le jeu de plateforme parce que chaque robot est dans son labyrinthe, sa forteresse, peu importe là, son emplacement, où est-ce qu'il se tient. Fait que dans le fond, il y a 6 niveaux dans le jeu. Il faut traverser 6 niveaux plus ou moins difficiles pour aller affronter à la fin du niveau le boss, le Robot Master, comme ils appellent, qui est là. Et puis, on peut les faire dans l'ordre qu'on veut. Ça, c'était révolutionnaire. Mind blown. À l'époque, on regarde ça et on est comme, « Hein, je peux faire les tableaux dans l'ordre que je veux, c'est moi qui décide. » Ça, c'est vraiment intéressant à l'époque. Pourquoi c'est intéressant? Ben parce qu'évidemment, les jeux de Nintendo sont courts. Hein? C'est pas long passer un jeu quand tu le maîtrises. Mais c'est là toute l'astuce. Il faut le maîtriser. Donc, Les niveaux sont pas très longs parce que évidemment on a des ressources computationnelles limitées. On paie des artistes pour faire des jeux, mais on peut pas mettre énormément de mémoire dans les cartouches. La technologie est limitée, donc les niveaux sont pas très longs. Fait qu'on les rend très difficiles. Comme ça, ben on joue puis on meurt puis on joue puis on meurt puis on joue puis on meurt puis là ben on a une vraie durée de vie qui fait qu'on finit pas le jeu en 10 jours. Puis finalement, au prix que ça coûte, les parents commenceraient à dire « Wow, wow, wow, t'as peu, là. Moi, je t'ai payé bien de l'argent pour ton jeu vidéo. Là, il faut que ça t'occupe plus longtemps que ça. » Donc, il y a cette espèce d'impératif-là de la difficulté. Puis ça, ce que ça fait, c'est que si je joue à un jeu puis que c'est super difficile, puis que je meurs après 3, 4 secondes, 10 secondes, 15 secondes, puis que je suis toujours en train d'essayer de refaire le même niveau pour essayer de finir mon niveau puis passer au prochain niveau, ben j'ai des risques de me tanner, de trouver ça trop difficile, de pas vouloir jouer, de pas vouloir l'acheter si je l'ai loué dans un club vidéo, si un ami me l'a montré mais que je suis pas capable de progresser. Je peux me décourager. Fait que l'approche de Megaman permet d'offrir un buffet, vraiment, puis de dire, ben, j'essaie ce niveau-là. Ah, c'est dur. Je vais le réessayer. Je pense que je vais être meilleur. Ah, non, non, non, c'est juste trop dur. Je vais en essayer un autre. Et là, tu passes d'un niveau à l'autre comme ça. Et ce faisant, ça allonge la durée de vie du jeu parce qu'évidemment, tu t'acharnes pas nécessairement à essayer absolument de réussir le même niveau. Tu butines d'un niveau à l'autre. Fait qu'en faisant ça, tu disperses ta compétence. Tu deviens pas super bon dans un niveau. Fait que là, dans le fond, tu restes longtemps dans le jeu à essayer de réussir un niveau en essayant Cutman. Puis là, c'est comme, ah, c'est trop compliqué. Moi, essayer Elecman. Ah oui, ça. Elecman, c'est un niveau vertical. Faut que tu montes, t'escalades. Ah ouais. Ah non, c'est difficile. OK, je vais essayer Gutsman. Tu commences, puis là, tu sautes sur des petites plateformes au-dessus du vide. Puis là, aussitôt que tu rates ton saut, tu meurs parce que t'es tombé dans le trou. Fait que là, tu te dis, ah, wow, c'est bien tough, ça. Fait que là, t'essaies Bombman. Puis là, Bombman, c'est comme, c'est chill. T'sais, t'avances dans le niveau, puis là, tu tues des ennemis, tu sautes par-dessus des petits trous, c'est pas trop difficile, tu progresses, tu joues longtemps. Puis là, t'arrives dans une section où là, ça monte, puis là, t'escalades, tu te fais tirer, tu comprends pas comment faire. T'es comme, ah, OK, finalement, je vais retourner dans Elecman. Fait que tu butines comme ça d'un niveau à l'autre. Donc, en ça, c'est génial. L'apport de Megaman qui te permet de choisir le niveau. Il y a un niveau final, le château du Dr. Willy. C'est la même formule dans tous les jeux de la série Megaman. Mais pour te rendre au château du Dr. Willy, ben, il faut que tu aies réussi les 6 niveaux, les 6 robots qu'il y a dans Megaman 1. À partir de Megaman 2, la suite, il va y avoir 8 robots par jeu. Donc 8 niveaux que tu dois faire dans l'ordre que tu veux. Fait que ça, c'est la première innovation de Megaman. Mais c'est pas la seule. Ah non! La deuxième innovation de Megaman, c'est que Megaman est comme un robot polyvalent. Donc, si tu te rends au boss à la fin du niveau, puis que tu le bats, quand tu tues un boss, tu gagnes son arme. Ou disons, une certaine version de son arme. Donc, à la fin du niveau de Bombman, ben, tu te bats contre Bombman qui saute puis te garoche des bombes qui explosent puis qui font mort. Fait que là, si tu réussis à le battre, ben là, tu gagnes le Bomb Weapon. Là. Je sais pas c'est quoi son nom, mais en tout cas, les bombes de Bombman. Fait que là, n'importe lequel des autres niveaux que tu vas faire, ben tu peux appuyer sur Start pour ouvrir le menu. Puis là, tu peux changer, dans le fond, au lieu d'avoir juste ton canon régulier, ton Arm Cannon qui tire 3 balles de base, ben, tu peux équiper les bombes de Bombman. Puis là, tu as un niveau d'énergie pour cette arme-là. Chaque fois que tu tires des bombes, ça dépense de l'énergie. Puis là, ben, si t'as plus d'énergie, ben, t'as plus de munitions. Il faut que tu reviennes à ton canon de base. Tu peux trouver des munitions pendant que t'avances, là, un genre de power-up qui tombe puis qui permet de recharger ton arme. Mais l'idée, c'est un peu ça. Fait que, puis visuellement, en plus, c'est intéressant parce que Megaman, il est bleu. Donc, bleu foncé, cyan, donc bleu plus pâle. Il y a différentes teintes de bleu sur son costume de robot, j'ai envie de dire. Et puis, quand on équipe une autre arme, ben, notre Megaman, il change de couleur. Fait que ça, c'est intéressant parce que visuellement, tu vois bien l'indicateur que là, t'as équipé les bombes, fait que là, tu changes de couleur. T'es jaune, ou t'es brun, ou t'es rouge, ou t'es vert, etc. Fait que là, ben, tu gagnes les bombes de Bombman, fait que là, tu progresses dans le jeu. Puis avec ces bombes-là, ben, ça te permet de battre plus facilement certains méchants parce que chaque arme a un autre comportement. Donc, ça te permet, par exemple, d'attaquer des ennemis en hauteur ou des ennemis plus bas ou de tirer une bombe qui tombe par terre. Fait que ça te permet de toucher des ennemis qui sont sur un autre niveau. Des choses comme ça. Et surtout, c'est là l'innovation de Megaman, il y a un système de roche-papier-ciseau entre les différents robots et les différentes armes. Donc, si je bats Bombman, ben je gagne les bombes. Fait que là, les bombes vont me servir à battre quel robot? Il y a un des autres robots qui va être vulnérable à cette arme-là. Fait que ça va me permettre, si je réussis à finir le niveau puis me rendre à l'autre robot qui est vulnérable, ben là, j'essaie les bombes, puis si ça se peut que ces bombes-là, waouh, soient super efficaces contre ce robot-là. Puis là, je dis super efficace, c'est peut-être un mot qui vous dit quelque chose. Si vous avez joué à Pokémon, peut-être que vous vous rappelez de ça. Vous utilisez un Pokémon de feu, puis là, vous attaquez un Pokémon de glace. Je dis n'importe quoi, je connais pas ça, Pokémon. Je sais pas exactement lequel fait quoi, là, mais en tout cas. Puis là, ça dit genre, ah, c'est super efficace comme attaque. Ben voilà, faiblesse, force. On est vraiment dans ce système-là et cette dynamique-là. Donc, dans tous les jeux de Mega Man, il y a une séquence. Donc, dans Mega Man 1, l'arme de Bombman... tu pitches des bombes, te permet de battre facilement Gutsman. Gutsman, c'est un robot de démolition. Il peut, genre, attraper des rochers puis les pitcher sur du monde. L'arme de Gutsman permet de battre Cutman. Fait que là, tu bats Cutman, tu gagnes l'arme de Cutman qui permet de tirer des ciseaux. L'arme de Cutman réussit à battre Elecman, qui donne le rayon électrique. Le rayon électrique bat Iceman, qui est le robot de glace. Tu gagnes l'arme de glace qui te permet de battre Fireman. Et avec l'arme de Fireman, ben tu peux battre Bombman. Évidemment, le problème, c'est qu'il faut toujours trouver un point d'insertion. Où est-ce que tu commences la séquence? Tu peux essayer en partant de te battre contre Iceman, mais il y a des robots plus faciles que d'autres. Et il y a des niveaux plus faciles que d'autres. Donc, c'est comme un savant... en fait, c'est ça le plaisir, finalement, de ce genre de jeu-là. C'est de chercher le point d'entrée, puis après ça, d'essayer de deviner. Il n'y a pas toujours une grande logique là dans les faiblesses des robots à des armes. Par exemple, tu sais, ouais, je peux comprendre que Cutman, tu sais, il tire des ciseaux qui coupent des trucs. Il est comme bon contre Elecman parce que c'est comme si tu coupais des poteaux électriques, I guess. Mais tu sais, c'est quand même faible, là, tu sais. Puis des fois, les indices sont plutôt contextuels, c'est-à-dire que l'arme de tel robot a tel genre d'arc. Vers le haut, par exemple, quand t'attaques. Puis, ben, il y a un des robots que son comportement, c'est beaucoup de sauter en l'air. Donc là, ben, c'est une bonne arme contre ce robot-là, pas nécessairement parce que la logique des éléments dit que la glace bat le feu, parce que dans le fond, ça pourrait très bien être le feu qui bat la glace. Dans quel sens? Il y a comme pas vraiment de logique particulière, là. C'est comme juste une décision qui a été prise par les créateurs de faire ça dans cet ordre-là, mettons. Donc, c'est pas toujours logique, puis... possible de vraiment prévoir là, c'est quoi la logique là, qui va me faire en sorte que je devrais battre tel robot en premier pour après ça battre tel autre robot. Donc, il y a un apprentissage, il y a de l'essai-erreur, puis souvent, ben, quand on finit par progresser puis à battre 3-4 robots, on a 3-4 armes à notre disposition, ben, quand on arrive devant le prochain boss, ben là, on essaie les armes une par une pour essayer de voir laquelle est vraiment le point faible de ce robot-là. Fait que ça, c'est les grandes innovations que la série Mega Man va apporter aux jeux de plateforme. Il y a plus de subtilité un petit peu là-dedans, puis à travers le développement de la série, il y a d'autres mécaniques qui vont s'ajouter, mais c'est ça le noyau stable de l'expérience de Mega Man. C'est vraiment, on peut choisir l'ordre dans lequel on fait les niveaux, on gagne l'arme des ennemis, on essaie de trouver quelle faiblesse on va pouvoir exploiter grâce à cette arme-là pour battre plus facilement les prochains robots. Et une fois qu'on les a tous battus, ben on passe au niveau de la fin. Le château du Dr. Willy, qui va progressivement devenir autre chose à travers les autres sous-séries de Mega Man. Parce que oui, Mega Man, c'est une série de jeux, mais c'est aussi plusieurs sous-séries. On va détailler ça dans la deuxième heure de l'émission. Mais pour l'instant, on va prendre notre première pause musicale. On va écouter une chanson du palmarès de CISM, « Virer doux » par Command de bord. Et ensuite, on va écouter une deuxième chanson du palmarès, « Cowboy » par Oui Merci. 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

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Bienvenue à la Grande Ludothèque. On parle de Mega Man, le héros de la série de Capcom dans les jeux vidéo rétro, qui commence en 87 sur la Nintendo Entertainment System, la Nintendo grise carrée. Alors, Mega Man arrive en 87 et puis il va y avoir un jeu par année. Grosso modo, il y a des variations dans les mois de sortie, mais c'est vraiment l'usine à saucisses, on pourrait dire, là. Mega Man 1, 2, 3, 4, 5, 6 sortent toutes à un an d'intervalle, donc on termine en 1993 de mémoire avec Mega Man 6 sur la NES. Et puis là, à partir de là, il va y avoir une série qui va être développée sur Super Nintendo qui s'appelle Mega Man X. Ça, on va en parler dans la deuxième heure. Mais concentrons-nous sur la série Mega Man. Hein, on sait que dans Mega Man 1, c'est la formule. On choisit les robots, dans quel ordre on veut les battre. Donc, on fait les niveaux dans l'ordre qu'on veut. Les robots ont une arme. Cette arme-là permet de battre un autre robot qui est faible à cette arme-là. Fait que le but, c'est de trouver la séquence. Mega Man 2 augmente la formule. Maintenant, il y a 8 robots au lieu de 6. Au niveau de l'intrigue, je mets encore des guillemets parce que là, bon, c'est mieux que dans Mega Man 1. Dans Mega Man 1, l'intrigue est dans le manuel d'instruction. Quand tu rouvres le jeu, tu payes sur Start, tu arrives devant un écran, tu choisis ton robot, that's it. Dans Mega Man 2, tu as une petite cinématique d'introduction parce que tu vois Mega Man.

Comment on fait pour savoir quel robot va nous donner un item? On le sait pas, en fait. C'est tout simplement quand on bat Airman, par exemple, ben là, on a un message à la fin qui nous dit « Vous avez obtenu l'arme de Airman ». Mais aussi, Dr. Light vous envoie une communication. Puis là, il dit « J'ai développé un nouvel item. » Puis là, je te le donne. Fait que là, hop, tu peux maintenant l'utiliser. Les items s'appellent 1, 2 et 3, tout simplement. Fait que l'item 1, c'est un genre de petite plateforme à hélice qui monte un peu vers le haut que tu peux faire apparaître. Donc ça, ça peut te permettre d'atteindre des corniches un peu trop hautes pour faire un saut régulier. Après ça, on va avoir l'item 2 puis l'item 3. Il y en a un qui est un, je pense que c'est l'item 2. L'item 2, c'est un genre de fusée qui part à l'horizontale. Puis là, au fur et à mesure qu'elle avance, toi, tu peux sauter dessus. Puis là, donc, elle te transporte. Et ça te permet donc de franchir des trous qui sont difficiles, par exemple, ou des piquants mortels qui tuent d'un coup. Fait que ça, ça devient intéressant parce qu'il y a une... Puis le troisième item, c'est un genre de ballon que tu lances au sol, il rebondit, rebondit, rebondit. Puis quand il frappe un mur, il se met à monter comme un ascenseur. Fait que toi, tu peux sauter dessus, évidemment, pour escalader un mur. Donc ça, c'est intéressant, ces trois items-là, parce que on peut les utiliser stratégiquement pour traverser des niveaux plus difficiles. Par exemple, de façon célèbre, là, dans Mega Man 2, il y a un robot de feu, mais évidemment, ça peut pas être Fireman, puisque Fireman était dans Mega Man 1, fait qu'il peut pas avoir un nouveau Fireman, fait qu'ils vont l'appeler Heatman, l'homme de chaleur, on va dire ça. Fait que Heatman, t'es au-dessus de la lave, puis tout ça, puis à un moment donné, t'arrives à un truc qui est un classique de la série Mega Man, c'est les blocs qui disparaissent. Il y a toujours un niveau dans les Mega Man où t'arrives là, puis là, t'as des petits blocs, là, comme les briques de Super Mario, qui apparaissent en l'air, puis qui font du, du, du. Puis t'as comme 3 ou 4 patterns de briques différentes qui apparaissent un peu n'importe comment. Puis ces briques-là apparaissent puis disparaissent. Puis là, faut que tu réussisses à sauter à travers tout ça avec le bon timing pour pas tomber dans le vide. Donc, le niveau de Heatman est très difficile parce que à un moment donné, tu sautes pour t'orienter sur ces blocs-là puis traverser un espace qui est de la lave en dessous qui tue d'un coup un trou. Fait que c'est quand même pas mal risqué, là, c'est sûr. Et donc, si t'as pogné l'item 2 avant, ben tu peux partir ta fusée puis toi, tu restes sur ta fusée pendant qu'elle traverse le trou puis t'arrives à l'autre bout. Donc, c'est vraiment intéressant à ce niveau-là. Les trois items, c'est une des nouveautés qui est amenée dans Mega Man 2. L'autre nouveauté vraiment importante qui est amenée, c'est ce qu'on appelle des E ou des Energy Tank. C'est comme des espèces de capsules avec un gros E qui clignote dessus. Il y en a quelques-uns qui sont placés dans certains niveaux à des endroits un peu difficiles à atteindre. Mais ces trucs-là, tu les accumules puis tu peux en te tenir jusqu'à 4 dans ton inventaire. Et à tout moment, tu peux en utiliser un pour recharger ta vie au complet. Ça, c'est vraiment important parce que quand tu progresses dans le jeu puis t'arrives dans les boss plus difficiles vers la fin, ben t'as un certain nombre de vies. Puis si tu perds toutes tes vies, ben tu peux recommencer le niveau du début. Fait que c'est sûr que c'est quand même chiant, là. Mais ultimement, tu peux réussir à battre le jeu si tu travailles assez fort puis tu te pratiques assez longtemps. Il n'y a pas de moment où tu es game over puis là, il faut que tu recommences du début du jeu au complet. Donc ça, ça aide. Mais quand tu arrives dans des combats vraiment difficiles, il faut que tu réussisses à battre un ennemi au complet avec seulement ta barre de vie. Ben ça peut vraiment être utile d'avoir un E, d'avoir un Energy Tank que tu utilises stratégiquement pour tel combat que tu sais qui est ultra difficile. Ben ça te permet de prolonger ta vie pour réussir à le battre. Donc, les Energy Tanks, ça, c'est quelque chose qui va rester dans les Megaman suivants. C'est introduit dans Megaman 2. Maintenant, les 8 robots qu'on affronte dans Megaman 2 sont assez iconiques, là, je dirais. Megaman 2, c'est un jeu qui, au départ, n'était pas autorisé par Capcom. Parce que Megaman 1 a pas super bien marché. Je dis ça a vendu, mais pas tant. Fait que Capcom disait, non, c'est correct, on laisse Megaman, on va passer à un autre bonhomme, on va inventer un autre bonhomme, ça va marcher. Et ce que Capcom faisait dans ces années-là, c'est qu'ils avaient la licence de Disney pour faire des adaptations en jeux vidéo, des grands films et des grandes séries télé de Disney. Donc Capcom, ils ont fait un jeu de Picsou, DuckTales, la série animée qui était super célèbre. Ils ont fait des jeux de Mickey Mouse, ils ont fait des jeux de l'autre truc là qu'ils ont fait qui est super célèbre, c'est Tic et Tac, les Rangers du risque. Tic tic tic tic et tac, Rangers du risque. Bon, ils ont fait ça, la petite sirène, vraiment là. Donc c'est vraiment une machine à imprimer du fric. Et donc eux, Megaman, ben ils l'ont essayé, ça a pas trop marché, mais les développeurs qui travaillent chez Capcom disent non, guys, on est vraiment capable, on va faire un Megaman, ça va être meilleur, on sait ce qu'on fait. Et ils se font dire d'accord, vous pouvez travailler sur un Megaman 2, mais il faut que vous fassiez d'autres projets en parallèle de ça. On va pas vous libérer à temps plein pour travailler sur Mega Man 2. Fait que là, ils travaillent sur Mega Man dans les temps libres, ils mettent des après-midi une fois de temps en temps, des choses comme ça. Ils restent le soir au bureau pour finir Mega Man 2, qui est leur projet. Et finalement, Mega Man 2 va être un énorme succès. Il va vendre 1,5 million de copies, ce qui à l'époque est énormément de copies parce que le marché du jeu vidéo est beaucoup plus petit que c'est aujourd'hui, évidemment. Donc, Mega Man 2, gros succès à partir de là.

0: comme vont dire, OK, non, ça peut marcher, vous l'avez fait, OK, c'est beau, on va faire un Megaman 3, puis après ça un 4, puis après ça, bon, et ainsi de suite. Fait que Megaman 2, c'est un peu le classique parmi les Megaman classiques, là. Je vous dirais que la majorité des gens vont dire que Megaman 2, c'est le meilleur, c'est un masterpiece, c'est bon, ouais, tout ce que vous voulez. Moi, personnellement, je pense que je préfère un peu Megaman 3, mais vraiment de très peu, là, c'est vraiment limité. Megaman 1 est super difficile. Megaman 2, grâce au Energy Tank qui t'amène un contrôle stratégique sur ce que tu fais, c'est un petit peu plus facile, mais ça reste des jeux extrêmement difficiles là, par rapport aux jeux contemporains qui se font aujourd'hui. Megaman, c'est une série où tu meurs, tu recommences plein de fois. Puis quand tu maîtrises le jeu, tu peux le faire en 30 minutes, mais avant de maîtriser ça, ça va être long. Donc, il faut le savoir, Megaman, c'est pas facile. Aujourd'hui, on peut accéder à la série Megaman sur des collections anniversaires. Ils ont fait le 25e anniversaire, la collection classique, la collection Megaman X. Donc, il y a différentes compilations comme ça qui sont disponibles. Et la très grande majorité ont un mode rewind, hein, pour reculer dans ta partie, un peu comme on peut faire dans les jeux sur la Switch, dans la collection classique. Là. N'importe quel jeu qu'on joue, on peut tenir un piton pour revenir en arrière, là, comme si on rembobinait une cassette VHS. Ben ça, évidemment, ça rend les jeux vraiment faciles, là. Puis on peut vraiment réussir à passer à travers, puis ça vaut la peine de les faire. Fait que Megaman 2, donc 8 robots qui sont là, alors on peut les faire dans l'ordre qu'on veut, mais la séquence peut commencer dépendamment de votre habileté, dépendamment de quel robot vous trouvez le plus facile. Vous pouvez commencer en affrontant Metal Man. Metal Man, c'est vraiment une usine de robots, entre guillemets. Puis quand on le bat, on est sur un tapis roulant qui nous fait avancer ou reculer. Le tapis roulant change de direction, lui il saute puis il nous lance des scies. C'est drôle d'ailleurs, il est comme habillé, entre guillemets, c'est un robot, il est pas habillé, mais bon, il est fait comme si c'était un ninja, il y a un petit masque, genre. Il y a comme sa scie, là, dans le front qui ressemble à une étoile de ninja un peu. En tout cas, fait que quand on le bat, on gagne la Metal Blade. Metal Blade qui est une arme super forte parce que tu peux en tirer plein, ça te coûte très peu d'énergie, tu peux tirer dans 8 directions différentes. Tu peux tirer par en haut, en diagonale, en avant, en bas. Ce que tu peux pas faire avec ton canon à bras, là, le arm cannon, tu peux juste tirer en ligne droite devant toi. Fait que la Metal Blade, puis à peu près tous les ennemis sont relativement vulnérables à ça, puis ça coûte très très peu de lancer des Metal Blades, fait que tu peux en lancer plein, puis trouver des capsules pour recharger ton arme. Donc, honnêtement, Megaman 2, la Metal Blade, c'est un peu overpowered, comme on dit, ou broken, c'est trop bon. Tu sais, c'est une arme qui est tellement efficace que finalement, c'est un peu pas juste pour les autres armes, en guillemets. Donc, faire Metal Man en premier, ça se fait. Alors, lui, il est un peu difficile à battre, mais on trouve un Energy Tank dans son niveau, fait que ça peut aider à faire ça. Avec la Metal Blade, on peut aller battre Bubble Man. Ça, c'est un niveau qui est dans l'eau. On commence dans des chutes, puis on progresse, puis à un moment donné, on arrive dans l'eau. Puis là, ben, dans l'eau, on peut sauter, évidemment, puis la gravité étant beaucoup plus faible, ben, on saute, puis on peut tenir le piton enfoncé pour sauter presque jusqu'au plafond de l'écran. Mais évidemment, pour pas que ce soit trop facile, ils vont mettre des piquants au plafond, puis des endroits où le plafond est super bas, puis il faut que tu sautes quand même. Fait que là, t'es comme, tu stresses à essayer de pas sauter trop haut pour pas te tuer sur les piquants au plafond. Tu sais, c'est ce genre de jeu-là, quand même, c'est assez punitif. Et donc, Bubble Man, à la fin, on est dans l'eau. Fait que là, la gravité, le saut, c'est assez important pour le battre. Si on a les Metal Blades, c'est super bon contre lui. On le tue, on gagne le Bubble Lead, que ça s'appelle, qui est une petite bulle qui tombe drette en face de nous puis qui tombe tout de suite au sol, puis là, qui roule le long du plancher. C'est la pire arme du jeu, parce qu'essentiellement, t'as aucune portée, faut que tu te colles sur l'adversaire pour y tirer une bulle dessus. Puis si ta bulle marche pas, ben vu que t'es collé dessus, il va te toucher, donc tu vas perdre la vie. Fait que bref, Bubble Lead, c'est très, très, très, très mauvais comme arme, mais c'est l'arme qui va nous permettre de battre Heatman. Sauf que le niveau de Heatman est difficile. Fait que là, bonne chance. Une fois qu'on a battu Heatman, on a le feu atomique. Ça, c'est une arme qu'on peut charger. On tient le bouton, puis le Megaman, il glow, là, il brille. Puis là, pendant ce temps-là, on charge une méga boule de feu qu'on peut lancer après ça pour battre notre adversaire. La Atomic Fire permet de battre Woodman, qui est un robot dans la forêt. Là, on se promène dans la forêt. Son niveau est super le fun. On est dans la forêt, on descend dans un arbre gigantesque. Après ça, on sort de l'autre bord. Il y a toutes sortes de créatures qui sont là. Et Woodman, lui, il se fait un bouclier avec les feuilles qui tournent autour de lui. Ça va devenir aussi un classique dans les Megaman, une arme de type bouclier. Donc, quand on le bat, on gagne le Leaf Shield, qui est effectivement, quand on pèse sur le bouton, ben, ça génère une barrière de feuilles qui tourne autour de Megaman et qui le protège, entre guillemets. Protège, entre guillemets, parce que ça permet surtout, en fait, de toucher des ennemis puis les blesser grâce à ça. Mais aussitôt qu'on pèse sur une flèche pour avancer ou reculer, ben, si on pèse sur la flèche en haut, le Leaf Shield part comme un projectile en direction gauche ou droite ou haut. Donc, c'est assez intéressant, c'est une arme un petit peu plus versatile. Avec le Leaf Shield, on peut battre Airman. Alors, comme je disais dans le bloc précédent, il n'y a pas toujours une logique, là. comme j'ai des feuilles d'arbre, là, ça me permet de battre un robot de l'air. Robot de l'air dont le design est assez cool. Il est comme fait avec un gros ventilateur dans le tronc ou le visage, là, parce que dans le fond, il est comme fait en un seul bloc, on va dire. Puis là, ben lui, il garoche des tornades qui te poussent. Fait que c'est difficile de sauter par-dessus les tornades pour se rapprocher de lui. Puis ces tornades-là bloquent les balles. Mais avec le Leaf Shield, on est capable de lancer quelques batchs de feuilles, puis là, ça le détruit. Ça aide. Avec les tornades, on peut aller affronter Crash Man, qui est un robot de démolition qui, genre, garoche des bombes qui explosent. Fait que là, Crash Man, il est très mobile, très agile, toujours en train de sauter en l'air. Fait que les tornades qu'on gagne de Airman, ces tornades-là partent à la verticale. On fait apparaître trois tornades qui partent vers le haut. Donc, c'est quand même pratique pour les adversaires qui sont en hauteur. Dans ce cas-ci, c'est plus situationnel comme arme qui permet de battre Crash Man. Et Crash Man, ben, il y a des genres de bombes à retardement, là, que tu colles, tu tires ça, ça colle sur le mur, après une seconde, ça explose. Donc, difficile à utiliser. Et ça va nous permettre de battre Flashman. Flashman, qui est un robot genre... il a une montre. Il a comme un canon à bras comme Megaman, puis il a une montre dans l'autre main, puis il est capable d'arrêter le temps. Fait qu'il te fige en place, puis il tire dessus. Ça, c'est intéressant parce que la Crash Bomb permet de battre Flashman, mais Flashman, il est assez facile à battre en partant. Fait que c'est l'autre point d'insertion pour rentrer dans ce jeu-là. Ou bien tu commences par battre Metal Man, ou bien tu commences par battre Flashman. Et Flashman, son arme, c'est le Flash Stop. Ce que ça fait quand tu l'utilises, c'est que ça gèle le temps. Et là, toi, tu peux bouger pendant ce temps-là, mais les ennemis ne bougent pas. Fait que c'est une arme assez intéressante parce qu'elle ne fait pas de dégâts. Tu ne peux pas battre des ennemis, à une exception. C'est quoi l'exception? C'est le robot suivant dans la séquence qui s'appelle Quick Man. Quick Man, super intéressant. C'est un robot qui est ultra agile, ultra rapide. Et puis, son niveau est difficile parce qu'il faut que toi, tu sois quick pour passer à travers son niveau. Donc, c'est un niveau... il y a des segments horizontaux, des segments verticaux. Dans les segments verticaux, tu tombes du haut de l'écran jusqu'en bas, puis il y a des plateformes. Puis quand tu tombes sur les plateformes, t'as comme des lasers qui partent des côtés de l'écran. Puis ces lasers-là, t'as tout d'un coup, s'ils te touchent. Fait que c'est comme une course pour réussir à courir le long des plateformes puis te rendre en bas de l'écran avant que les lasers te tuent. Fait que là, c'est intéressant parce que quand t'arrives là, tu peux utiliser l'arme de Flashman, le Time Stopper, pour geler le temps, ce qui fait que les lasers bougent pas. Donc là, tu peux facilement traverser le niveau puis te rendre à la fin. C'est pas facile en passant. Si tu l'utilises pas, c'est pas facile. Fait qu'il y a une bonne raison pour toi de l'utiliser. Mais si tu l'utilises pas puis que tu le gardes en réserve, ben quand t'arrives à Quickman à la fin du niveau, quand tu utilises le Flash Stop contre lui, il perd la moitié de sa vie parce qu'il est gelé dans le temps. Pis c'est comme si lui il est fait pour aller vite. Fait que là, ça le blesse. Bon, c'est un peu mystérieux cette affaire là, mais bon. Donc ça montre un peu la variabilité dans les items, dans les armes qui te sont offerts aussi, qui permettent de faire des attaques, des utilisations assez créatives. Une fois que t'as battu les 8 robots, ben là t'arrives au château du Dr. Willy. Puis au château du Dr. Willy, t'as quelques puzzles environnementaux. Parce que là, la contrainte de design, c'est qu'on peut faire les niveaux dans l'ordre qu'on veut. Fait que chacun des 8 niveaux des robots, il faut que le niveau soit faisable pour quelqu'un qui commence par ce niveau-là. On peut pas dire genre, ah, pour passer cet endroit-là dans le niveau de Crash Man, ça te prend absolument le Atomic Fire de Heatman. On peut pas faire ça, parce qu'on sait pas dans quel ordre le joueur va le faire, le niveau. Mais on sait que quand on arrive au château du Dr. Willy, c'est parce qu'on a battu les 8 robots, fait qu'on a tout trouvé les items. Donc là, dans les niveaux du Dr. Willy, ils vont mettre là, des longs trous pleins de piquants. Impossible de sauter par-dessus, parce qu'il faut que tu utilises l'item 2, qui est l'espèce de fusée qui te transporte. Donc là, on sait que le joueur est là, fait que là, on met en place des obstacles qui te forcent à les utiliser de façon intelligente. On met des murs qui cachent des items. Ces murs-là, tu peux les briser avec le Crash Bomber, là, les bombes de Crashman. Mais quand je fais ça, je dépense l'énergie des bombes. Fait que là, j'en aurai plus peut-être pour battre le boss à la fin. Puis il y a même un boss qui est un puzzle, essentiellement. C'est un des boss, parce qu'il y a 4 niveaux là, dans le château du Dr. Willy. Il y a 4 niveaux qui sont là, puis un des boss de ces niveaux-là, faut comme vraiment que tu réussisses. C'est comme des tourelles de tir qui sont cachées derrière des petits murs de protection. Les tourelles de tir sont invincibles. On peut pas les tuer avec rien, sauf avec l'arme de Crashman. L'arme de Crashman, t'as 8 munitions au total. Puis des tourelles de tir, il y en a 5 ou 6 dans l'écran qui sont là puis qui tirent une balle une fois de temps en temps. Fait que c'est sûr que ça va te blesser parce que tu peux pas éviter 6 balles tout en même temps. Et ces tourelles de tir-là sont cachées derrière des murs qui doivent être détruits par l'arme de Crashman. Mais j'ai juste 8 munitions. Faut que je détruis les 5 ou 6 tourelles. Fait que là, il y a un certain nombre de ces tourelles-là qui sont protégées par des murs. Fait que là, si je dépense mes munitions pour détruire des murs, j'en aurais plus assez pour les détruire elles. Fait que je pourrais pas battre le boss. Fait que là, il faut comme utiliser vraiment de la stratégie puis les autres items pour escalader par-dessus un mur au lieu de le détruire puis passer de l'autre côté. Donc là, il faut vraiment jouer des mind games, comme on dit. Il faut vraiment faire preuve de ruse pour réussir à passer à travers tout ça. Fait que Mega Man 2, jeu extrêmement iconique. La musique de Mega Man 2 est passée à l'histoire. On va en écouter une sélection assez rapidement. Mais avant, je veux vous parler de la fin de Mega Man 2. On se bat contre Dr. Willy. Puis là, il y a une autre logique qui va devenir la logique qui va être récupérée dans tous les jeux de Mega Man. Quand on arrive au dernier combat contre Dr. Wily, il est invulnérable à toutes les armes, sauf une. Ça va être l'arme la plus poche du jeu. Ça va toujours être ça, la règle. Donc, ça commence dans Mega Man 2. C'est quoi la pire arme? C'est les bulles, hein, les bubble lead. Ben, c'est la seule arme qui va pouvoir blesser Dr. Willy quand on arrive au dernier combat final. Fait que là, cette logique-là, assez intéressant, là, ça va toujours se décliner différemment. Mais en règle générale, c'est vraiment ça, la règle, là. La pire arme, c'est celle qu'il faut que tu utilises à la fin pour battre le boss. Fait que ça, c'était Mega Man 2. Mega Man 3, même formule, sauf que là, on ajoute quelque chose d'important. On peut faire une glissade. Donc, Mega Man peut courir, il peut sauter puis il peut tirer, mais il peut aussi faire une glissade au sol. La glissade va plus vite, mais évidemment, si tu l'utilises au bon moment, tu peux glisser en dessous d'adversaires qui te sautent dessus. Parfois, il y a des niveaux où il faut que tu glisses en dessous d'une corniche, par exemple. Donc, ça augmente la mobilité, la stratégie, ton répertoire d'action aussi. Quand un ennemi te tire une balle, ben là, tu peux glisser en dessous si tu t'aimes bien ton truc. Donc ça, c'est un pouvoir de mobilité assez intéressant, la glissade. L'autre nouveauté, c'est que là, il y a un scénario un petit peu plus étoffé. Dans Mega Man 3, Dr. Light travaille sur un nouveau robot qui s'appelle Gamma, qui va être un super robot, je sais pas quoi. Puis Dr. Wily vole les morceaux de Gamma. Puis on fait face à un autre robot qui ressemble à Mega Man, mais qui est rouge, qui arrive une fois de temps en temps dans les niveaux pendant qu'on explore. Hein. On se bat encore contre 8 robots qu'on fait dans l'ordre qu'on veut. Et puis, il y a cette espèce d'autre robot-là, rouge, qui débarque. Lui, il a un bouclier, puis là, il est là, puis évidemment, il tire dessus, là, lui aussi. Mais il ressemble beaucoup à Mega Man. Fait que là, on l'affronte, puis là, un moment donné, il se sauve. Puis là, tu peux poursuivre dans le niveau. Puis il y a 4 des niveaux dans les 8 qu'on explore où est-ce que ce robot-là va arriver. Puis là, on va avoir une confrontation contre lui, puis là, il s'en va. Fait que là, on sait pas trop qu'est-ce qu'il fait là, c'est quoi son truc et tout ça. Mais on apprendra dans le manuel d'instruction ou à la fin du jeu, dépendamment si on a lu le manuel ou pas. On va apprendre qu'en fait, il s'appelle Protoman. Et Protoman, c'est comme le prototype d'une nouvelle génération de robots qui est envisagé un peu comme le frère de Megaman. Donc, on va se battre contre lui, puis on va progresser dans le jeu. Une fois qu'on a battu les 8 robots, Dr. Light, dans son labo, nous dit « Oh non, Wily s'est sauvé avec les morceaux de Gamma, il faut que tu ailles dans sa forteresse. » Mais avant d'aller dans la forteresse, on va avoir 4 des 8 niveaux qui vont revenir en variante plus difficile. Fait que ça, c'est un peu weird. Il y a comme une deuxième séquence à faire après avoir battu les 8 robots de base. Les 8 robots de base dans Mega Man 3, c'est Needleman qui garoche des aiguilles. Son niveau a des porc-épics. Donc, c'est un peu weird. Là, on voit t'sais, le robot des aiguilles. C'est comme, OK, drôle de concept. Alors ça, Magnetman, lui, c'est vraiment des aimants. Donc, il garoche des aimants sur toi. Puis dans son niveau, il y a plein d'affaires qui sont des machines ou des trucs comme ça. Gemini Man, ça, c'est comme un robot qui, en fait, sont le Gemini de les Gémeaux. Hein? C'est pas le AI de Google. Non, ça n'a rien à voir. Mais c'est vraiment le signe des Gémeaux. Donc, quand tu te bats contre Gemini Man, ben ils sont deux en fait. Puis là, il faut que tu les tires. Puis là, il y en a un des deux qui disparaît. Puis là, bon. Lui, son arme, c'est un laser. Fait que là, ce laser-là va te servir à battre d'autres robots. Évidemment, c'est toujours ça le truc. Hardman, c'est comme un gros robot super armuré qui est comme dans une montagne. Dur à définir exactement c'est quoi. Il est dur. C'est ça qui est fait. Là. That's it. Topman, ça, c'est un robot toupie. Fait qu'il tourne, il a des patins roulettes, il tourne, il va super vite, il garoche des toupies. Son niveau est rempli de toupies, c'est comme weird. Snake Man, donc il y a comme une tête de serpent au-dessus de lui, puis il garoche des genres de dards de serpent, I guess. Là. C'est un peu weird, mais bon, c'est ça. Sparkman, un robot de l'électricité. Hein. Cette fois-ci, c'est les étincelles. Dans Mega Man 1, on avait Elecman. Cette fois-ci, on a Sparkman. Niveau très techno. Et Shadowman, qui est vraiment un ninja. Dans le 2, Metalman, il faisait vaguement penser à un ninja. Shadowman, c'est un ninja. Il a une étoile de ninja. Il est habillé comme un ninja. Puis on se promène dans les égouts. Fait qu'une fois qu'on bat ces 8 robots-là, une autre affaire qui est expérimentée dans Mega Man 3, c'est que là, il y a comme 2 boucles, en fait. Il n'y a pas une séquence où est-ce que l'arme du robot A bat le robot B, qui bat le robot C, qui bat le robot D, etc. Non, en fait, il y a comme 2 boucles fermées. C'est-à-dire que, là, il faut que je m'en rappelle. Gemini Man te donne le laser qui est bon contre Needle Man. Le Needle Cannon est bon contre Snake Man. Les serpents de Snake Man sont bons contre Gemini Man. Fait que ça, c'est comme une boucle de 3 qui tourne en rond. Puis à côté de ça, t'as une autre boucle. où est-ce que t'as les magnets de Manic Man qui sont bons contre Hard Man, le Hard Knuckle d'Iron Man est bon contre Top Man, le Top Spin est bon contre Shadow Man, la Shadow Blade est bonne contre Spark Man, le Spark Shock est bon contre Magnet Man. Fait qu'il y a comme deux boucles parallèles là, qu'on peut commencer. Fait qu'ils ont essayé ça dans Mega Man 3. C'est pas devenu une nouvelle formule là, qu'ils ont reprise par la suite. Fait qu'ils font des essais. Des fois, ça colle, ça marche. Des fois, ça marche moins bien. Puis l'autre nouveauté qu'il y a, dans le fond, c'est qu'une fois qu'on a fait ces 8 niveaux-là, ben là, il y a comme des mystérieux robots avec un point d'interrogation puis une silhouette d'ombre, fait qu'on sait pas c'est qui reviennent dans 4 de ces niveaux-là. Fait que là, on accède comme à une version difficile de nuit des 4 niveaux qu'on avait déjà franchis. Ces versions-là difficiles, il y a un autre level design. L'espace est différent. Il y a des piquants, il y a des trous, il y a d'autres affaires. T'sais, c'est pas juste le même niveau, mais avec plus de méchants. Là. C'est vraiment d'autres architectures qui reprennent la thématique du niveau puis l'apparence générale du niveau, mais tous les environnements sont nouveaux, des nouveaux ennemis, etc., etc. Puis dans chacun de ces niveaux-là, il va y avoir un boss à la moitié du niveau puis un boss à la fin du niveau. Pis ces boss-là qu'on voit à la moitié puis à la fin du niveau, ce sont les robots de Mega Man 2 qui sont revenus. Comme si Dr. Wily avait une machine à cloner des robots passés, ou on sait pas trop quoi. Fait que là, on va se battre contre ces robots-là réédités, on va dire, là, de Mega Man 2. Puis là, c'est weird parce qu'on a des armes de Mega Man 3 pour battre les robots de Mega Man 2. Fait que là, faut quand même essayer de voir c'est quoi la logique quand je me bats contre Bubble Man, par exemple. Ben, dans Mega Man 2, c'était les scies de Metal Man qui était bonne contre lui. Fait que là, probablement que ça va être la Shadow Blade de Mega Man 3, qui est comme une arme qui ressemble. Fait que là, on essaie des trucs, tu sais. Puis là, c'est vraiment un maillon plus faible de ce jeu-là, parce que, ouais, c'est cool, mais en même temps, c'est différent puis c'est difficile, là. C'est vraiment difficile. Heureusement, une autre nouveauté dans Mega Man 3, c'est qu'on peut accumuler jusqu'à 9 Energy Tank. Donc, il y en a beaucoup plus, puis on peut en accumuler plus. Fait que ça nous donne plus d'occasion quand on arrive devant un robot qu'on connaît pas, d'essayer des armes, utiliser un Energy Tank pour se recharger, pour être capable d'essayer toutes les armes qu'on a. Puis, finalement, réussir à arriver à la forteresse du Dr. Wily. Encore 4 niveaux qui nous attendent à la fin, contre différents robots créés par Dr. Wily, et éventuellement le confronter lui aussi. Et quand on réussit à le battre, ben là, toute la forteresse s'écroule. Il y a un bloc qui tombe sur Dr. Wily, puis un bloc qui tombe sur Mega Man. Oh, que se passe-t-il? Il est mort. Et tout d'un coup, il y a le personnage rouge, Proto Man, qu'on a vu tout au long du jeu, qui débarque là, qui dit « Où est Dr. Wily? » Ah non, c'est trop tard pour lui. Mais il voit Mega Man blessé et il part avec. Il le sauve. Et dans l'épilogue, on a Mega Man qui s'en va et là, on a l'information que Proto Man, dans le fond, il était peut-être pas si méchant que ça depuis le début, mais il avait été créé par Dr. Wily, il était comme loyal à Dr. Wily, mais il s'est rendu compte que Dr. Wily était méchant, I guess. C'est pas vraiment expliqué, là. C'est pas des jeux ultra-narratifs, les Mega Man. Donc, c'est ça qui est ça pour ça. Par la suite, les jeux suivants vont encore apporter des nouveautés. On va essayer toutes sortes de choses. La nouveauté dans Mega Man 4, je ne ferai pas toute l'articulation de Mega Man 4, mais la nouveauté dans Mega Man 4, c'est qu'on peut maintenant charger le canon. Le canon de base, le Arm Cannon, on peut tirer des petites balles. Quand on tient le bouton, on entend un brrrr, puis notre Mega Man brille. Puis là, on est en train de charger un super shot. Puis on peut le tirer. Fait que ça va beaucoup dynamiser les possibilités parce qu'évidemment, on peut garder un shot chargé pendant qu'on explore l'environnement, on peut l'utiliser, et ainsi de suite. Donc ça, c'est peut-être le changement principal, je dirais, de Mega Man 4. Par la suite, les suivants vont essayer des petites choses. Puis là, le casque des robots va se transformer. Hein. Toadman, crapaud. Pharaoh Man, un robot pharaon. Skull Man, tête de mort partout. Après ça, on va avoir dans Mega Man 5, Stone Man. Très classique, hein, finalement, robot des pierres, tu sais, that's it. Et bon, ça va rendu dans Mega Man 6. À un moment donné, tu vois que là, tu comprends plus trop comment ils font leurs décisions. Là, t'as Yamato Man. Yamato, c'est comme le mot pour l'ancien Japon traditionnel. L'honneur, samouraï. C'est un peu genre tout ça en même temps. Fait que, en tout cas, c'est un peu weird. Là. Si les robots bizarres ou mignons font partie de l'ADN de Megaman, vous aurez compris en écoutant les extraits audio tout au long de la discussion que la musique est l'une des raisons qui explique la longévité du personnage dans l'univers du jeu vidéo. Le personnage de Megaman, c'est son nom aux États-Unis et en Europe, mais au Japon, le titre original de Megaman, c'est Rockman. Pourquoi Rockman? Pas l'homme rocher, mais non, Rock pour Rock and Roll. D'ailleurs, Megaman s'appelle Rock, c'est ça son nom, et donc Rockman, c'est le jeu de Rock. Et il a comme une sœur, entre guillemets, qui est une robot féminine, comme la sœur de Megaman, qui elle s'appelle Roll, comme dans Rock and Roll. C'est l'inspiration principale derrière la musique de Megaman. Et dans les années 80, début 90, où Megaman fait sa réputation, une des inspirations principales, je dirais, ça va être Iron Maiden. Non? puis on va retrouver un peu ces mélodies-là dans la tombe. Voilà, c'est tout pour la première heure de cette émission. Restez avec nous. À la deuxième heure de l'émission, on va s'intéresser à la série Mega Man X. Fait que restez à l'écoute sur les ondes du CISM 89.3 FM La Marge. On va reprendre cette discussion après un petit survol des actualités récentes dans le monde du jeu vidéo.
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1: Vous êtes de retour à la Grande Ludothèque pour la deuxième heure de notre émission consacrée à Mega Man, ce petit héros de l'époque Nintendo qui est en train de connaître une résurrection parce que Capcom va lancer au printemps prochain Mega Man Jewel Override, qui va être le 12e jeu dans la série régulière de la franchise. Dans cette deuxième heure, on va parler des autres séries qui ont émergé de Mega Man, qui font que c'est un personnage extrêmement populaire. Mais dans un premier temps, on va faire un survol des actualités du monde du jeu vidéo pour septembre 2026.
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1: Si on y va chronologiquement, la première actualité concernerait Sony et la PlayStation. Je dis si on y va chronologiquement parce que, en fait, ça va toucher plusieurs sujets, plusieurs annonces différentes. Le 3 septembre 2026, Sony ont fait un State of Play, donc leurs adresses aux consommateurs, aux propriétaires de consoles Sony, pour des jeux comme Ghost of Yotei, 1er octobre, Monster Hunter Wilds, quelque part en 2027, Metro 2039 dans la série Metro, qui est une série de jeux, et non pas l'épicier, évidemment, février 2027, Maneater 2, Crimson Desert, Final Fantasy Resonance. Donc ça, c'est un jeu qui va être dans le style des jeux 2D haute définition, le HD 2D, comme on appelle. On peut penser à Octopath Traveler, qui est assez dans cette mouvance-là, ou dans la série Final Fantasy, ça serait Final Fantasy Brave Exvius, qui était un jeu, disons, qui s'écarte des jeux 3D à très haute valeur de production et tout ça. Donc ce jeu-là, Final Fantasy Resonance, s'en vient en octobre 2026, le 22 octobre 2026. D'autres jeux qui sont annoncés aussi, il y en a plusieurs. Un de ceux-là, Rhapsody in Scarlet, peut-être, qui est une annonce qui vient de Konami, l'éditeur notamment historiquement de la série Castlevania, mais aussi de plusieurs autres séries comme Metal Gear Solid, des choses comme ça. Là, ici, ça va être un jeu qui s'en vient, qui est sur le radar, je pense, de beaucoup de gens. Gran Turismo 7, la série Gran Turismo est sur PlayStation depuis le premier PlayStation dans les années 90. Donc, Gran Turismo 7, qui s'en vient le 3 octobre 2026. Until Dawn 2. Donc, Until Dawn, ça, c'est un jeu qui est pratiquement un film interactif, dans lequel on a, ben, vous savez, c'est comme un film d'horreur interactif. Fait que là, c'est une gang de jeunes qui vont dans une cabane dans le bois. Puis, on essaie de les guider pour qu'ils survivent, en sachant très bien que la majorité d'entre eux survivront probablement pas. Donc, c'est une suite à Until Dawn, qui s'appelle Until Dawn 2, tout simplement, qui va sortir en janvier 2027. Et la grosse annonce, je dirais, c'est Final Fantasy VII Revelation, le dernier volet de la trilogie de jeux qui sont un remake remaster de Final Fantasy VII, le grand classique sur PlayStation 1 qui était sorti dans les années 90. Ben, on a eu Final Fantasy VII Remake, Final Fantasy VII Rebirth, puis là, on a Final Fantasy VII Revelation. J'haïs ce titre-là, je trouve ça déplorable. Enfin, opinion personnelle. Donc, ça s'en vient sur PS5, mais aussi sur Nintendo Switch 2, sur PC, sur Xbox Series. Ça, c'est quand même surprenant. Historiquement, les jeux sortaient sur PlayStation, ils étaient exclusifs pendant au moins un an, et puis ils finissaient par sortir sur d'autres plateformes. Le fait que Sony a perdu l'exclusivité sur la série Final Fantasy est un indicateur que ça va pas super bien chez Sony. Cet indicateur-là, il y a plusieurs éléments qui pointent tous dans la même direction. D'abord, Marvel's Wolverine qui est sorti le 15 septembre avec des critiques très, très négatives. On parle d'une moyenne de 78% sur Metacritic. 78%, ça a l'air quand même bien, mais en jeu vidéo, les critiques sont vraiment surévaluées, là. Les chiffres sont gros. Les jeux très moyens ont 80-85. Fait que 78, là, c'est vraiment une très basse note pour un jeu de cette envergure-là. On note que, tu sais, pouf, ça a l'air un peu manque d'originalité, générique, pas super intéressant, drôle de récit, etc. En fait, j'ai même lu quelqu'un dans les commentaires sur Reddit qui disait qu'un reviewer notait dans sa critique du jeu qu'il y a des cinématiques, et dans les cinématiques, il y a des quick time events. Hein, on voit des boutons qui apparaissent à l'écran, genre « Ah! » Puis là, ton « Ah! » il vibre comme ça. Ça veut dire qu'il faut que tu pèses sur « Ah! » vite pour réussir le quick time event pour que le personnage, pendant la cinématique, réussisse à repousser l'ennemi ou bon, tu sais, peu importe. Et puis, il y a le journaliste qui a fait sa critique article qui a dit, en fait, il y a des button prompts qui apparaissent à l'écran, là, genre vite, paye sur A pour réussir l'action, mais en fait, si tu touches à rien sur ta manette, la cinématique continue comme si tu avais réussi, de toute façon. Ça, là, c'est j'ai jamais entendu parler de ça. J'ai jamais vu quelque chose comme ça. Donc, ils ont fait des cinématiques, puis pour donner l'illusion que c'est interactif, puis te faire peser sur des pitons, ils ont rajouté des boutons qui apparaissent par-dessus, mais en fait, t'as même pas besoin d'appuyer dessus. Fait que c'est vraiment, vraiment pas gagné à ce niveau-là. On peut pas dire que c'est un coup de circuit, pas du tout même. Fait que ça, ça fait quand même assez mal, parce que c'était un des jeux qui était placé, qui était mis de l'avant, qui était un peu en vedette là pour l'écosystème de Sony. Donc c'est vraiment pas vargeux. Puis évidemment la grande nouvelle qui est arrivée, c'est le fait que Sony ont décidé d'arrêter de soutenir le jeu Pheasant qui est en développement par Hideo Kojima. Hideo Kojima, c'est un des auteurs du jeu vidéo. C'est l'auteur derrière Metal Gear Solid et Death Stranding. C'est l'une des rares personnes qu'on reconnaît vraiment comme un auteur qui a un certain pouvoir de négociation, de publicité, tout ça. D'ailleurs, la Grande Ludothèque fera deux émissions spéciales sur Hideo Kojima, Metal Gear Solid, Death Stranding, donc à venir durant la saison d'automne. C'était déjà prévu d'ailleurs, alors je sais pas qu'est-ce qu'il y a dans l'air en ce moment pour faire en sorte que les astres s'alignent comme ça. Toujours est-il que c'est une énorme nouvelle, gros aveu d'échec parce que tout de suite, immédiatement, on a vu l'annonce que, en fait, c'est Xbox qui vont reprendre Pheasant et qui vont l'éditer. Et c'est vraiment, vraiment, vraiment une très mauvaise nouvelle. Beaucoup de gens se demandent comment ça se fait que Sony veut pas maintenir son engagement avec l'un des créateurs les plus en vue du jeu vidéo. Il y a un statut culturel énorme qui est associé à ce partenariat-là. Donc, on voit ça d'un très mauvais œil après l'annonce que Sony ont dit qu'ils allaient annoncer les formats physiques, ils allaient mettre la hache là-dedans et tout ça. On a l'impression qu'il y a des gens chez Sony qui prennent des décisions qui sont peut-être pas super alignées sur ce que les gens pensent ou veulent ou ce à quoi les gens s'attendent dans le milieu du jeu vidéo. Donc, voilà, grosse nouvelle, vraiment très grosse nouvelle du côté de Sony. Peut-être l'une des plus grosses nouvelles vient de Nintendo. Nintendo, d'abord, je vous avais parlé un petit peu plus tôt que Nintendo ont empoché de l'argent avec les tarifs américains, puisqu'ils ont monté le prix de leur console. Et une fois que les tarifs ont été suspendus et battus en cours, Nintendo s'est battu contre, ben ils ont gardé l'argent finalement après que la cour ait dit que c'est vrai que les États-Unis n'avaient pas le droit de mettre ces tarifs-là. Ils ont forcé un remboursement que Nintendo a touché. Et puis là, les fans disaient, ben là, un instant, nous, on a tous payé nos consoles plus chères parce que Nintendo nous chargeait pour des tarifs. Maintenant qu'ils ont eu l'argent pour ça, il faudrait qu'ils nous reversent notre part de cet argent-là qu'on a payé en trop. Et Nintendo ont dit, non, non, nous, on a vendu un produit, les gens l'ont acheté, puis c'est correct. Fait que la valeur était bonne. Les gens l'ont acheté en sachant ce qu'ils obtenaient. On n'a pas menti, on n'a pas caché des trucs. Fait que l'argent est à nous. Fait que là, réaction un peu scandalisée. Puis là, Nintendo vient d'annoncer qu'ils vont faire une vente spéciale d'appréciation de nos consommateurs. Un Customer Appreciation Sale. Fait qu'ils vont faire une vente, donc du 13 au 26, fait que essentiellement, c'est déjà en train de finir. Il va y avoir des grands rabais, la plus grande vente de notre histoire, des douzaines de nos jeux vont avoir des 30% de rabais. Nintendo font jamais de vente à rabais sur leurs jeux. Donc oui, c'est intéressant, mais bon, reste que on voit d'où ça vient quand même. Ça, c'est un peu un détail par contre. La grosse nouvelle qu'ils ont fait au début du mois de septembre, c'est de célébrer le 40e anniversaire de Zelda. La légende de Zelda est sortie il y a maintenant 40 ans, c'était en 1986 au Japon. Et puis, ils fêtent donc le 40e anniversaire en donnant le titre du film. Et oui, parce qu'il y a une adaptation cinématographique de Zelda qui s'en vient au cinéma. Et ça va s'appeler The Legend of Zelda. Et ça va sortir en avril 2027. Fait que c'est sûr qu'on a hâte de voir le film au cinéma, je pense, pour la plupart des fans de Zelda. Mais ce qu'ils ont aussi fait, c'est montrer les images du remake de Zelda Ocarina of Time, le remake du jeu qui a été annoncé. Ils ont dit que ça sortirait cette année. Les rumeurs disaient que ça sortirait au début décembre. Ben, ils ont sorti la date et les précommandes sont ouvertes. Vous pouvez précommander. Il y a même une édition spéciale de la Switch 2, si vous n'avez pas déjà une Switch 2, qui a été faite aux couleurs de l'anniversaire commémoratif de la série Zelda. Et ça sort le 5 novembre. Là, c'est juste autour du détour du calendrier, je sais pas trop comment dire. 5 novembre, Zelda Ocarina of Time Remake sort. Alors, grosse nouvelle, La direction artistique du projet est assez intéressante aussi. Ils ont comme gardé un peu les formes générales assez... Alors bon, le jeu était sorti sur Nintendo 64, c'était très polygonal. Là, ils ont gardé comme la forme générale des personnages, des environnements et tout, mais ils ont évidemment beaucoup travaillé sur le niveau de détail, les textures, l'éclairage, tout ça. La direction artistique est intéressante. Je trouve, moi, personnellement, je trouve que ça fonctionne bien. C'est un peu cartoon, puis en plus détaillé, mais on garde quand même le côté cartoon. Donc, très curieux de voir ça. Maintenant, est-ce que je vais m'acheter une Switch 2 pour jouer à Zelda? Ben, c'est quand même beaucoup d'argent. Ce que je peux vous dire, par contre, qui s'en vient, c'est un épisode de La Grande Ludothèque, parce que le 5 novembre, jour de la sortie de Ocarina of Time Remake, c'est un jeudi. Alors, il va y avoir un épisode de La Grande Ludothèque qui va porter sur Zelda Ocarina of Time. On va axer ça sur qu'est-ce que c'était le jeu de Nintendo 64 avant que l'Internet oublie collectivement cette version rétro-là du jeu et que tout le monde ne parle que de la version remake qui va s'instaurer comme le nouveau standard pour parler de ce jeu-là. Donc, c'est sûr que ça a été la grande annonce que Nintendo a faite pendant son Direct. Ils ont fait aussi un Nintendo Direct le lendemain ou deux jours après, là, où ils ont annoncé toutes sortes d'affaires. Donc, des jeux qui s'en viennent, notamment, peut-être le plus notable, c'est... un nouveau Kirby. Vous connaissez peut-être Kirby, la petite guimauve rose en nuage. Donc, ça s'en vient. Kirby and the World Beyond, un jeu de Kirby non linéaire. Et aussi un nouveau Metroid en 2D. Donc, on va un peu suivre dans la direction de Metroid Dread, qui était sorti sur la Switch il y a quelques années, qui est un Metroid 2D. On va continuer avec Metroid Ravenous, qui va s'en venir aussi. Je me souviens pas s'ils ont donné une date pour ça. Il va y avoir toutes sortes d'autres jeux. Hyrule Warriors, Age of Calamity, Definitive Edition. Donc, une amélioration, une version améliorée qui va venir en février. Une expansion à Pokémon Pocopia qui va venir vers la fin de l'année 2026. Ils vont faire une mise à jour pour Star Fox qui est sorti sur Switch 2. J'ai déjà donné mon opinion sur Star Fox, elle n'est pas très glorieuse, mais il va y avoir une mise à jour où ils vont ajouter un petit peu de contenu. Pas du contenu dans la campagne solo, mais plutôt dans le mode multijoueur. On annonce des jeux comme un nouveau jeu de Professeur Layton. Professeur Layton and the New World of Steam. Ça, c'est assez intéressant. Professeur Layton, c'était des jeux qui étaient sortis sur Game Boy Advance, dans mon souvenir. Et puis, on joue Professeur Layton, qui est genre un gentleman anglais dans les... En tout cas, c'est un peu la vibe que j'ai là quand je pense à ça. Ça fait un peu Victor Hugo, un peu comme environnement. Puis c'est des jeux de casse-tête. Donc, très très simple, très charmant à l'époque. Donc là, ça fait longtemps qu'on n'a pas eu un jeu de Professeur Layton. Alors, ça va être intéressant, je pense, de voir ça. On ramène un peu des franchises du passé qui ont encore un potentiel, je pense, de plaire aujourd'hui, tout à fait. Nouvelle mise à jour pour Mario Kart World aussi. On parle de 10 courses qui vont venir de Super Mario Kart, qui vont être adaptées maintenant et qui vont pouvoir être jouées en mode versus. Et enfin, Megaman Dual Override. Donc, un jeu de Megaman dans lequel on peut jouer Megaman et Protoman. Donc, les deux personnages qui vont se côtoyer ou en mode de jeu alternatif. Et ça, ça s'en vient au printemps 2027. Beaucoup d'autres annonces aussi que vous pourrez consulter en regardant un peu les nouvelles là-dessus. Au rayon des nouvelles un peu déprimantes, cette fois-ci, c'est la compagnie française Dontnod, qui sont très connus pour avoir fait Life is Strange, notamment. Ils annoncent que ça va pas très bien financièrement, ils sont en difficulté. Ils ont du mal à se projeter au-delà du 31 janvier 2027. Ils ont du mal à voir comment ils vont pouvoir garder les opérations en cours. Donc, vraiment, là, ça veut dire, guys, on manque d'argent. Alors, ils parlent de concentrer leur production sur leur studio en France. Ce que ça signifie, c'est probablement que le studio à Montréal va fermer. Donc, tragique, évidemment, pour les employés qui sont dans ce studio-là. Dontnod a fait sa réputation avec des jeux très narratifs. Il continue à travailler sur des projets dans ce créneau-là. Il y a un certain recentrement des opérations. Ils annoncent chercher un financement qui viendrait d'un éditeur ou d'un bailleur de fonds pour continuer et achever leurs projets en cours. Et ben, on espère faire assez d'argent pour retrouver le chemin de la rentabilité pour survivre. Donc voilà au rayon des nouvelles déprimantes. On continue dans ce rayon sans s'y attarder trop pour dire que le gouvernement des États-Unis a lancé une arcade.gov qui est un site, là, moi je vous encourage pas à le visiter, mais c'est un site dans lequel ils ont mis en ligne des jeux politiques de propagande. Donc c'est un peu des jeux qui imitent des jeux qui existent, par exemple Flappy Bill qui est une imitation de Flappy Bird, le jeu mobile qui avait très très bien fonctionné il y a plusieurs années de ça maintenant, dans laquelle on incarne un aigle, symbole du gouvernement américain, qui transporte son projet de loi, puis il faut réussir à l'amener de l'autre côté. Il y a un jeu qu'ils ont fait qui s'appelle The Wall, je pense Build the Wall, qui est un jeu qui ressemble vraiment, vraiment à Tetris, où est-ce que tu déposes les blocs pour construire un mur, donc le grand mur de Donald Trump pour empêcher l'immigration de passer, pendant qu'il y a des zombies puis des monstres là, qui s'approchent puis qui se heurtent contre le mur que tu es en train de construire. Donc c'est comme Tetris, sauf que quand tu fais une ligne complète, ben la ligne ne disparaît pas. Et le but, c'est de construire le mur qui s'élève. Alors, évidemment, c'est préoccupant, c'est honteux. Il y a aussi eu le fait qu'il y a une imitation du logo de Sega, classique, qui apparaissait sur les cassettes de Sega Genesis, avec genre de son « Sega ». Puis là, ils avaient repris ce logo-là, le lettrage et tout, en changeant les lettres pour « MAGA ». Vous voyez un peu l'affaire? C'est quand même surprenant de voir un pays s'enligner dans une propagande aussi éhontée, aussi évidente. D'ailleurs, merci à Mario Ramos d'avoir partagé cette nouvelle-là sur le serveur Discord de l'Anneau Ludique. Si vous voulez rejoindre le serveur Discord pour voir les actualités, discuter aussi, n'hésitez pas à le faire. Vous cherchez la Grande Ludothèque dans votre navigateur et vous allez tomber sur une page de type Linktree avec des liens. Et vous suivez le lien vers le serveur Discord de l'Anneau Ludique pour venir nous rejoindre. Donc, merci Mario Ramos d'avoir partagé la nouvelle en disant « Haha, dans 25 ans, Dominique va donner des cours à l'Université de Montréal où ils vont regarder les propagandes politiques dans les jeux vidéo. » En fait, je donne déjà un cours qui s'appelle « Comprendre et créer le jeu vidéo » dans lequel on fait un peu le buffet de différents usages des jeux vidéo dans la société. Et donc, j'ai maintenant un nouveau spécimen à ajouter à cette collection-là. Toujours est-il qu'il y a quand même une fin heureuse dans le cas du jeu qui est une imitation de Tetris pour construire le mur anti-immigration. Quand même une fin heureuse parce que la compagnie Tetris, de Tetris Company, ont fait un post sur X en disant « Nous, chez Tetris, on croit dans le pouvoir de rassembler les gens et d'augmenter les connexions entre les personnes, pas faire des murs pour diviser les gens. » PS, la compagnie Tetris n'a pas été impliquée dans la création de ce jeu. PPS, nous prenons très au sérieux tout ce qui est copyright infringement, donc violation aux droits d'auteur. Et la Maison-Blanche a supprimé ce jeu de leur site, qui devrait être supprimé au complet, si vous voulez mon avis, mais bon, c'est une autre question. Ils l'ont enlevé en disant « Oups, peut-être que finalement, on n'a pas tout à fait le droit de faire ça ». Donc, quand même un minimum d'espoir et de bonnes nouvelles dans un paysage qui, ma foi, peut être assez déprimant. Merci. On revient au sujet de l'émission, la série Megaman. Donc, les aventures de Megaman continuent sur la NES jusqu'au numéro 6. Mais avant même que sorte le 6 sur la NES en 1993, la Super Nintendo sort et sur la Super Nintendo, Capcom va lancer une nouvelle série qui va rouler en parallèle, Megaman X. Au début, les gens disent « Megaman X, c'est-tu genre 10 en chiffre romain? » Ils sont déjà rendus à 10. Je sais bien qu'ils font des Megaman chaque année, mais il me semble que j'en ai manqué une coupe. Non, c'est Megaman X, c'est une autre série. Fait que Megaman X, ça se passe dans un futur plus lointain un peu que le futur de Megaman tout court, mais pas si lointain non plus. Et Megaman X commence... D'abord, on est sur la console Super Nintendo, fait que là, on veut raconter les histoires puis leur donner un petit peu plus de place. Fait que quand on met la cartouche, on a un genre de message d'alerte qui montre que il y a une capsule qui a été ouverte. Dans cette capsule, il y avait Megaman X. Donc, un autre robot là, qui s'appelle Megaman X, qui n'est pas le même. Megaman X est un robot qui a été créé par Dr. Light. Et c'est un robot qui est programmé pour être humain, d'avoir des émotions. Ce qui était apparemment pas le cas pour les autres robots qu'on voyait dans la série Megaman. C'est ce qu'on devine là. Mais comme c'est de la nouvelle technologie et tout, ben Dr. Light l'a scellé dans une capsule pour qu'il y ait des tests qui roulent en continu et que la capsule ne s'ouvre que lorsqu'il était prêt à en sortir parce que les tests sont concluants puis qu'il n'y aura pas de danger. Mais il y a des gens qui ont trouvé cette capsule et qui ont copié la technologie, même si les tests n'étaient pas finis, et qui ont fabriqué des robots à partir de la puce spéciale que Dr. Light avait créée, qui est dans le cœur de Megaman X. Et donc, ils ont fabriqué des Reploids, donc des robots qui sont des répliques de cette technologie-là. Et évidemment, toutes les Reploids sont virés fous, avec un virus, le virus Sigma. Et depuis ce temps-là, ben on est pris avec des robots tueurs, finalement, qui veulent détruire l'humanité. Peut-être que ça vous fait penser à l'actualité par rapport à l'intelligence artificielle, hein? Ouais, ouais, on est vraiment là. Donc, Mega Man X est finalement sorti de sa capsule et il va devoir se battre pour protéger l'humanité des robots réploïdes qui sont virés fous, ils sont devenus Maverick. Donc, c'est un peu le terme qu'on veut utiliser. Fait que Mega Man X, différence d'avec la série classique Mega Man, c'est que il va y avoir plus d'améliorations cachées dans l'environnement qu'il va falloir trouver. La grande différence, c'est que les robots sont pas des man, les robots sont des animaux. Donc, plutôt que d'avoir Frostman, puis Fireman, puis tout ça, on va avoir Chill Penguin, donc le pingouin du froid. On va avoir Flame Mammoth, donc un mammouth de feu. Fait que tous les animaux sont modélisés sur des... tous les robots, je veux dire, sont modélisés sur des animaux. Fait que ça, petite variante, quand même, la logique reste la même. On choisit les niveaux, on les affronte dans l'ordre. Chaque robot combat nous donne son arme. L'arme est utilisée pour aider à traverser les environnements, mais aussi pour battre d'autres robots qui vont être faibles à ça. Une fois qu'on a battu tous les robots, on s'en va dans la forteresse de... pas du Dr. Willy cette fois. On va chercher le repère des Maverick. L'autre grande nouveauté qu'il va y avoir dans Mega Man X, c'est qu'il y a un stage d'introduction au début. Avant d'arriver à l'écran qui nous permet de choisir lequel des robots on va affronter, il y a un premier niveau qui est une mise en bouche narrative. Donc, on va incarner Mega Man X qui se promène sur l'autoroute et tout ça. Puis là, le premier niveau, bon, on te montre un peu comment ça se joue. Tu peux charger ton canon pour tirer un gros blast. Tu peux sauter, tu peux coller sur les murs et escalader les murs en sautant contre le mur. Alors ça, c'est vraiment intéressant. Il n'y avait pas ça dans Mega Man. Et à la fin du niveau, on se bat contre un robot qui nous parle. Donc, il y a du dialogue dans le jeu. Il nous dit, ah, tu pensais vraiment pouvoir me battre, puis là, ah, t'es pris, puis t'es faible et tout, puis là, il va te détruire, puis là, tout d'un coup, bang, il y a un tir qui arrive en dehors de l'écran, il y a un robot qui arrive en courant, puis là, ce robot-là qui est rouge, c'est Zéro. Ça va être ton buddy, ton allié, lui, il est super hot, puis toi, t'es poche. Fait que là, il dit, tu sais, X, t'as un énorme potentiel, un jour, tu vas être aussi fort que moi. Puis là, tu t'en vas faire les niveaux. Puis au fur et à mesure que tu progresses dans les niveaux, tu vas trouver des Energy Tanks, un peu comme dans la série Mega Man, à partir du 2. Tu vas trouver aussi des Heart Containers, comme des... Ça, c'est vraiment une mécanique un peu comme dans Zelda. Où est-ce que tu trouves un cœur de plus que tu ajoutes à ta vie? Ben, dans Mega Man X, tu as une barre de vie, puis au fur et à mesure que dans chacun des niveaux, tu vas trouver un Heart Container qui est caché, qui va allonger ta barre de vie. Fait que tranquillement, ta barre de vie va s'allonger, puis tu vas devenir donc plus résistant, capable d'endurer plus de blessures. Et enfin, il y a des morceaux de robots que tu vas trouver qui vont être des améliorations à ton armure. Donc, tu vas trouver des bottes, des gants qui avec un nouveau canon. Tu vas trouver une armure, un plastron qui va réduire les dommages que tu obtiens et un casque qui te permet de détruire des blocs en sautant par en dessous, là, un peu comme Mario pète des briques, on va dire. Donc, ces différents morceaux, puis les bottes en particulier vont te permettre de courir. Fait que là, tu peux faire un dash, donc ça augmente ta mobilité et tout ça. Fait qu'on va se promener à travers ces environnements-là, puis on peut retourner dans des niveaux qu'on a déjà terminé parce que souvent un heart container ou un morceau d'armure va être caché dans un endroit où ça te prend absolument l'arme de tel robot pour y accéder. Fait qu'il y a cette espèce de système un petit peu plus développé de lien entre les niveaux puis entre le parcours que tu fais. Mais fondamentalement, ça reste encore la même formule, je dirais, de jouabilité générale. Mega Man X va être une série, donc il va y avoir Mega Man X, ensuite Mega Man X 2, Mega Man X 3 sur Super NES. Ensuite, on va tomber sur PlayStation avec Mega Man X 4 et ça va continuer jusqu'à 7-8. Par la suite, on va avoir le Mega Man 7 qui va sortir sur Super NES. Donc, vous voyez que c'est pas si simple que juste dire sur la NES, c'est les Mega Man, sur la Super NES, c'est les Mega Man X. La série Mega Man va poursuivre, après ça, sur la NES en parallèle, avec le 7 puis le 8. Et là, il va avoir un hiatus, une pause de presque 30 ans, jusqu'à ce que, au moment de la Wii, on va faire un Mega Man 8 qui va être un Mega Man vraiment old school, dans le style des vieux jeux rétro. Parce que, à partir de ce moment-là, le rétro gaming est à la mode. Donc, on fait des Mega Man 8, Mega Man 9, Mega Man 10 dans la série des classiques. C'est un peu tout ça qui va se mettre en place. Il va y avoir une autre série de Mega Man qui va sortir sur les Game Boy, Game Boy Advance, la Nintendo DS et tout ça. Il va y avoir les Mega Man Battle Network qui sont des jeux de stratégie ou de RPG en tour par tour avec des personnages dans le monde de Mega Man. Il va aussi y avoir une série qui s'appelle Mega Man Zero où est-ce qu'on joue Zero, le body de Mega Man finalement. Il va devenir le héros de sa propre série spin-off. On va écouter un petit montage rapide de musique de Mega Man X pour que vous voyez un petit peu la continuité de la direction depuis la série originale sur la NES. On arrive sur la Super NES avec un système basé sur des samples, des pseudo-samples, puis on peut concrétiser un petit peu plus la dimension hard rock metal de la soundtrack qui était déjà présente.

Voilà, c'est ce qui complète notre émission de la Grande Ludothèque dédiée à Megaman. On va se laisser avec un très long bloc musical où est-ce qu'on va écouter des chansons qui vont parler de l'univers de Megaman. On va commencer avec la chanson « Robot » par Bande de Garage. Ce sera suivi par trois chansons basées sur des robots qu'on voit dans Megaman 1. Le vol des ciseaux oiseaux par Sally Paradise, les ciseaux comme Cutman. Ensuite, la pièce « Les rochers » par Jérôme Dupuis-Cloutier, hommage à Cutman qui tire des rochers. Et enfin, pour faire hommage à Iceman qui est dans l'Arctique, on va écouter la chanson « Mal Arctique » par Cabron. Tout de suite après, on se revoit de l'autre côté pour d'autres chansons.

0: fait deux semaines que j'essaie de te rejoindre.
1: Alors, c'est pas de ma faute.
0: Je comprends pas. Ouais. Je te souhaite quelque chose.
1: Mais non, c'est pas ça. Je t'ai occupé, là, c'est tout.
0: T'es occupé. Moi aussi, je suis occupé.
1: Mais qu'est-ce que je te dis?

0: Puisqu'on est dans des histoires de professeurs qui ont inventé des robots, on parle de génie et de folie avec Dr. Light et Dr. Willy. Donc, on va écouter Génie et folie par Monk-E et on va écouter la pièce Génie par Donzel.
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termine avec Savant Fou par Extérieo, suivi de Chaîne Alimentaire par Slinky Canif. Ça, c'est vraiment très méga man, le principe de la chaîne alimentaire. Voilà, c'est tout pour la Grande Ludothèque. Restez à l'écoute. Le palmarès de CISM va suivre tout de suite après.

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Bonjour à tous et bienvenue au palmarès du jeudi. Mon nom est Axel et aujourd'hui, en ce 24 septembre 2026, je trouve qu'on a une pas pire programmation devant nous. C'est-à-dire que les nouveautés qui ont intégré le palmarès cette semaine, notamment du côté franco, me parlent beaucoup. Alors, j'ai bien hâte de vous présenter ça. Puis également, il y a plusieurs tunes qui fitaient pas, mettons, dans mes playlists des dernières semaines. Donc, je suis aussi heureuse de vous les présenter, finalement, pour certaines. Alors, avant de débuter en musique, je me permets de faire un petit rappel que les jeudis, habituellement, suivant le palmarès, il y a la session live, donc en onde, des artistes viennent nous présenter leur musique dans une performance inédite. Et puis, ben, cette semaine, c'est une session live spéciale, puisqu'elle coïncide avec la célébration de début de session de CISM. Donc, il va s'agir tout à l'heure, donc après cette émission, d'une performance live des Shirley au studio Shirley Temple à Montréal. Assez concept, ma foi, si vous me demandez. Alors, voilà, c'était un petit rappel pour ceux qui ont pris des billets de s'y rendre. Ça a été une vente plutôt fulgurante, si j'ai bien compris. Pas de billets restants, mais pour les heureux élus, on a bien hâte de vous y voir. Voilà que c'est dit, on va maintenant débuter la musique. J'ai quatre premières chansons pour vous. La première, intitulée Lose My Cool, c'est une piste de l'artiste Ella Minus, tirée de son album Quel Espacio a Mis Amigos. C'est vraiment cool comme son, un peu électro, expérimental. Un thème que je vais reprendre peut-être avec les prochaines pistes. Ce qui va suivre, c'est un petit peu un enchaînement de tunes franco-belges. Donc après ça, on va avoir Rien à fêter de l'artiste Camille Yembe. Je pense que c'est tiré d'un EP qui annonce ou... en tout cas, il y a un album qui va suivre très prochainement, si c'est pas déjà le cas, pour cet artiste très cool à surveiller. Ensuite, on va entendre Anna Molissa. C'est une chanson de Satine, artiste française, tirée de son album Tout à la fois. Elle a un style vraiment cool, très très intéressant. Une identité musicale qui rappelle un petit peu la culture, internet, animé, jeux vidéo. C'est vraiment cool. Vous pouvez aller écouter le vidéoclip pour mieux voir sa vibe, mettons. Puis enfin, va suivre la chanson Blonde Platine de l'artiste Maëlle. C'est tiré de son album Lily. Je vous fais jouer le tout. On se retrouve dans pas longtemps.

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1: Voilà pour Ella Minus, Camille Yembe, Satine et Maëlle, avec respectivement Lose My Cool, Rien à fêter, Anna Melissa et Blonde de Platine. On s'engage à présent en territoire québécois, franco-montréalais, si j'ai pas tort, pour ces trois artistes qui viennent chacun de sortir un nouvel album. Donc, on vous fait jouer des chansons tirées de ceux-ci. On va débuter ça avec La Steppe et sa chanson Shine, tirée de son premier album, je crois, recueil. La Steppe qui fait du folk très méditatif, très relaxant. C'est vraiment une bonne vibe. Puis je pense que c'est aussi le cas pour les deux qui vont suivre. Donc, avec ça, on va écouter Rivière de Oui Merci. C'est une des chansons tirées de leur nouvel album, L'Intelligence de Vivre, Vivre à votre discrétion. On a leur chanson Cowboy au palmarès depuis un moment. Donc, Rivière, c'est pas vrai qu'elle est là. Mais vu que c'est une formule très particulière, leur album, qui est uniquement disponible en version physique ou sinon sur Bandcamp, si vous souhaitez entendre les chansons en intégrale. Je voulais vous faire passer cette piste-là pour vous montrer que ça vaut la peine d'écouter le tout au complet. Puis après ça, on va finalement entendre la nouvelle Take 2. C'est, vous l'aurez peut-être compris, une nouvelle chanson de Velour Velour, une des chansons qui feature sur son album Concept. En fait, l'idée, c'est qu'il joue ses chansons habituelles seul à la salle Claude Lévesque. Donc, une formule solo. Puis, ouais, c'est vraiment sympathique comme nouvelle piste. Je vous fais jouer le tout. Moi, c'est des trois artistes et bands, parce que oui, merci, ils sont plusieurs, que je vous recommande vraiment. C'est des jolies voix du paysage québécois émergent. Je vous fais jouer ça. On se retrouve après

Vous venez d'entendre la nouvelle de Velours Velours, qui est conceptuellement sa chanson la plus récente, précédée par Rivière de Oui Merci, tirée de leur album L'État urgence de vivre. Puis avant ça, on avait Shine de La Steppe, également tirée d'un nouvel album intitulé Recueil. On poursuit à présent dans un quatuor de chansons qui formait un assemblage logique. À mon avis, on pourrait qualifier toutes ces pistes d'alternatives, mais je trouve ça un petit peu simpliste comme description. Alors, je vais vous les présenter une par une en réalité. On va débuter le tout avec la piste Estranged de l'artiste britannique Biba Doobie, qui vient de sortir son quatrième album Pylon. On se souvient de Biba Doobie qui a surtout émergé dans les années 2020, mais depuis, elle a vraiment précisé, raffiné son son. Elle se dirige vers autre chose. J'hésite à employer le terme Midwestimo pour faire référence à ce son un petit peu plus grungy dans le pop rock, mais bien entendu géographiquement inadéquat. Dans tous les cas, c'est aussi l'ambiance qu'évoque la piste du groupe qui va suivre. Il s'agit de Swap Meet, band australien, dont on va écouter la chanson Halfway, tirée pour eux aussi d'un nouvel album intitulé Mount Zero. C'est vraiment cool ce qu'ils font. Je compte bien surveiller leur prochaine parution. Mais bon, après ces deux pistes, on va virer vers un territoire un peu plus ambiant, sans nécessairement être électronique, peut-être un peu plus folk du moins. Donc, on va écouter Idola, cette chanson de Melania Cole, artiste basée à Nashville, tirée de son album « Okay, that's a great idea, because if I do that, then ». C'est vraiment très, très particulier comme son. Pour moi, c'est une découverte, tout comme l'artiste qui va suivre juste après. Vraiment particulier, je vous conseille d'écouter l'album intégral si vous aimez ce que vous entendez. C'est également le cas pour John McKeel, dont on va entendre la chanson « Order ». Cette fois-ci, artiste du New Brunswick, basé à la Baie Verte. Puis son album « Gold Horatio » est vraiment genre tout simplement une bonne vibe. Je ne veux pas appeler ça de la musique de background, mais c'est quelque chose de relax et de compliqué à la fois. Alors, j'adore, je vous conseille le tout, puis je vous fais jouer ça.

Voilà pour Order de John McKeel, Idola de Melania Cole, Halfway de Swap Meet et en premier lieu A Strange de Biba Doobie. On va à présent terminer cette émission avec un petit dernier bloc vibe, principalement franco, pop rock et pop rap. Alors voilà, j'ai été très heureuse d'animer un autre jeudi avec vous, de vous présenter ces chansons que je trouve très sympathique parmi le palmarès de CISM. Comme toujours, vous pouvez aller consulter en ligne le palmarès dans son intégralité pour avoir plus de chansons et d'albums similaires. Vous trouverez tout ça dans la section palmarès du CISM893.ca. Alors voilà, c'est pas mal tout ce que j'avais à vous partager aujourd'hui. Je vous laisse sur les quatre pistes qui sont « Coucou, comment ça va? » Thierry de l'EP de Comment de bord qui annonce leur prochain album « Des fois danser ». Comment de bord, vraiment cool band, ils ont des shows éparpillés à plusieurs endroits du Québec en ce moment, alors surveillez ça. Ensuite, vous pourrez entendre « Je dors, je pense » de Hector Gaspard, également un artiste montréalais cool. Enfin, on va entendre « Dark Mall » de Caballero et de Jean Jass, ce sympathique duo de rappeurs belges. Et puis finalement, en dernier lieu, vous pourrez entendre la chanson « Difference » de Denzel Curry et de Kenny Beats. Également un duo, cette fois-ci de Miami. Alors voilà, je vous souhaite un très bon jeudi soir, puis au plaisir de vous retrouver la semaine prochaine.

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Le trio qu'on reçoit ce soir à la session live de CISM fait paraître son troisième album ce soir à minuit. Ça s'intitule Hail Mary. Avec la chanson-titre de cet album, voici en direct du Shirley Temple Studio, les Shirley! Yeah!

0: Ah, c'était pas la bonne tune.
1: Oh well. On va faire la deuxième tune qu'on était supposé faire. Mais c'est parce que j'étais trop dedans, tu sais, qu'est-ce que tu veux? All right.

0: Merci.
1: Merci, thank you. Gracias.
0: On va rappeler Élise.
1: Mesdames et messieurs, Élise Jeté.
2: Hey, bonjour. Comment ça va tout le monde? Êtes-vous bien? Hein? Êtes-vous excité d'entendre cet album-là en exclusivité? Il y a toujours plus de bruit que je pensais, on dirait, à chaque fois que vous criez. Vous êtes bon, vous êtes très, très bon. Fait que là, on s'assoit, c'est ça qu'on fait.
1: Okay. Ah, cosy.
2: Ça va être cosy. Mais toi, tu restes assise à ton drum,
1: ben,
2: les
1: je suis déjà assise. Ouais.
2: Donc, pour ceux et celles qui nous écoutent à la radio, je vous explique ce qui se passe. Là, on s'assoit.
1: Ouais, on m'a amené un banc, je m'assois là.
2: On s'assoit avec les Shirley.
1: Face à face en tabarouette, ça?
2: Ouais, je sais pas trop comment me mettre. En tout cas, je trouve qu'on est dans la proximité, je suis pas habituée. Je suis habituée d'avoir une vitre entre vous et moi, là, quand...
3: Je me sens rejet, moi.
2: Quand on est dans la radio. Ben, je voulais pas te le dire, mais je trouve que t'as l'air un peu rejet également. Donc, Lisandre est restée à son drum. On a Raphaël qui est à mes côtés et Sarah également, qui sont les trois membres des Shirley, groupe qui existe depuis 2018 et qui sort ce soir un troisième album. J'ai envie que vous nous expliquiez, les filles, comment vous décririez le progrès de 2018 à aujourd'hui à la sortie de ce troisième album-là?
1: Ouf!
3: On atteint une maturité là, incroyable.
1: Ouais. Ouais. Ben, on dirait que le gap est trop gros pour que je le résume, on dirait. 2018 à aujourd'hui.
4: Donne-moi ça. Ben, premièrement, c'est que ce band-là, ça avait commencé comme une joke. Alors là, c'est plus une joke. Fait qu'il y a déjà ça qui rentre dans la balance. Ouais, c'est ça. Fait qu'on avait commencé à écrire des tunes dans notre sous-sol à Show Media. Puis rapidement, Gabrielle Larue ici, qui est présente, était venue nous voir, qui est une amie. Et c'était assis dans le divan qui était vraiment, vraiment dégueulasse. Elle nous avait dit « Hey, les filles, je pense pas que c'est une joke!
2: » Puis là, ben, on a commencé à faire des shows, puis rapidement, on s'était rendu compte qu'il y avait vraiment une bonne réponse de la foule. Alors, ben, c'est ça, on avait commencé à faire ça plus sérieusement.
4: Puis là, ben, trois albums et un EP plus tard, « Here we are », on a fait plusieurs choses, plusieurs accomplissements.
1: Quelques shows, quelques tournées.
4: Quelques shows.
1: Écoute, on est là.
4: Notre amitié est encore là, toujours là. On est trois vieilles sœurs, comme on aime le dire.
1: Ouais.
4: Voilà. C'est ça.
2: Le divan, il a-tu été brûlé depuis?
1: Un moment donné, je suis passée devant Show Media puis je l'ai vu sur le bord de la rue.
2: Ah, OK, ouais. Je suis rassurée parce que là, j'étais comme. Ouais, j'étais en train de m'inquiéter.
1: On l'avait laissé là quand on est parti. Puis un moment donné, je suis passée puis là, je suis 100% honnête, j'ai eu une larme.
2: Ah!
1: Ouais, ben c'est ce divan-là a vu bien des affaires. Mais ouais, j'ai eu une larme.
2: Des émotions par rapport à des meubles, je comprends ça.
1: Ouais.
2: J'aimerais qu'on revienne à notre album là, parce qu'on a quelque chose, on a quelque chose à célébrer aujourd'hui. Cet album qui s'appelle Hail Mary. Il y a énormément de colère dans cet album-là. Vous aviez beaucoup de choses à canaliser. J'ai un peu l'impression avec ces chansons. Vous aviez quand même une étiquette politique, politisée comme Shirley, mais un peu malgré vous dans le passé, j'ai l'impression. Puis là, j'ai l'impression que vous l'assumez énormément, ce côté-là. Qu'est-ce que vous aviez envie de dénoncer? Quelle rage aviez-vous envie de véhiculer à travers cet album-là?
1: Ben, il y en avait beaucoup, en fait. Puis, ben, comme tu dis, au début, on était juste trois vieilles chums qui voulaient faire de la musique ensemble. Fait qu'on est parti un band, puis on s'est mis à faire des shows. Puis là, les gens étaient comme, ah, un band féministe, des femmes qui font du rock. On était comme, on veut juste triper, là, t'as peu, là. Puis là, on était comme, ah, c'est pas ça, on n'est pas un band de filles, nanani. Puis finalement, on est comme, après les années, tu sais, on est comme, hey, you know what, on va prendre cette place-là, on va être ce band-là, puis on va juste...
4: C'est vraiment important, en fait. On se rend compte que c'est très important de porter ce flambeau-là, de faire de la représentation. T'sais, on appartient c'est ça, aussi à la communauté queer, LGBTQ. Fait que c'est vraiment important pour nous de prendre cette place-là, c'est ça, puis de faire de la représentation. Puis effectivement, cet album-là, c'est clairement notre plus engagé, notre plus politique. On avait vraiment beaucoup de choses à extérioriser. Fait qu'on a composé ça ici. On a construit ça, d'ailleurs, à la sueur de notre dessous de bras. On en a 6, d'ailleurs.
1: Et plusieurs ici qui sont ici.
4: Il y a beaucoup d'amis qui nous ont donné du temps gratuitement. Merci beaucoup. Fait que c'est ça. On s'est vraiment pris un genre de 3 mois, là, comme si on était en 1995 puis qu'on avait plein d'argent à flober. Puis on s'est vraiment donné le temps de l'écrire. Puis effectivement, avec toute la situation sociopolitique, les droits qui nous sont enlevés petit à petit, la guerre, le monde est en feu. Alors, il y en avait beaucoup là, à puiser, des sujets comme ça. Donc oui, on a vraiment mis ça en musique. Puis, tu sais, je veux dire, en bout de ligne, il y a quand même une touche de positivisme. Il y a de la lumière au bout du tunnel quand même. Tu sais, c'est pas juste...
1: On n'est pas pris pour être fru, là.
4: Oui, c'est ça. Mais il y a quand même beaucoup de rage, puis il y a beaucoup de choses à extérioriser, bref.
2: Si justement j'avais été là, un petit oiseau qui se promène dans ce studio-là pendant que vous êtes en train d'inventer ces chansons-là, de les mettre au monde, qu'est-ce que j'aurais vu? À quoi ça ressemblait une journée dans la production de cet album Hail Mary?
1: C'était comme un grand chaos organisé. On arrivait vers 9h le matin, on prenait le déjeuner, on se faisait un café, on parlait un peu de ce qui se passait des nouvelles dans nos vies, puis on partait de là pour écrire des tunes, puis... Tu sais, quand un studio s'est rendu bordélique, puis qu'il y a des fils partout, puis des guides qui traînent, puis tout, t'es comme, OK, là, on est au bon, on est sur notre X. Fait que pendant une couple de mois, c'était l'esti de bordel, le site, puis ça écrivait des tunes 9 à 5 lundi au vendredi. Puis beaucoup de joie, de rire, de larmes. On a vraiment vécu nos émotions, puis on les a mis dans les tunes. Puis
3: il y a des tunes weird aussi, vraiment beaucoup, que peut-être... probablement jamais vous allez entendre. Mais
1: si on est chaude un peu, tantôt, on va les blaster dans le pied.
3: Ouais, c'est ça. Si vous restez, watch out.
2: On dirait que ça va nous prendre des tunes cachées à la fin de l'album, comme dans le passé, là, comme dans
3: Il est déjà printé, l'album.
2: Ouais, j'aurais aimé ça. Ouais.
1: Session de luxe dans un an.
2: Oui, je pense qu'on va être rendu là. La prochaine tune, c'est quoi?
1: Ben là, on va s'en parler parce qu'on a skippé une affaire tantôt.
2: Ouais, vous avez toutes défait notre setlist.
1: Ouais, fait que ça va être Death of Me, la prochaine tune.
2: OK, est-ce qu'on peut me parler de l'histoire de cette tune-là?
4: Oui, on était dans un chalet en retraite créative. Et c'est ça, ça a commencé avec des petits accords de guitare acoustique. Puis après ça, on était comme, bon, on peut pas faire rien qu'une toune guitare acoustique-voix. Mais en même temps, on n'en avait jamais fait une toune comme ça, tu sais, avec une longue introduction. Puis après ça, ben ça dégénère, fait que vous allez bien l'entendre.
3: Ouais, ça vire genre prog là, ish.
1: Ouais. Puis ça part do ré mi là, puis ben
3: comme
1: ben tranquille.
3: Plate, ça. Puis...
1: Do ré mi.
3: Punch.
1: Non mais tu sais, do ré mi là.
4: Do ré mi fa sol là, tu sais, la si do. Fait que c'est ça. On s'en va là. Ben je pense que ouais, c'est ça. Je regarde la setlist, j'ai peur là. On va.
1: Ben à place de celle qu'on a jouée, on va faire celle qu'on n'a pas jouée.
4: Parfait.
1: Mais comprenez-vous?
3: Ouais.
4: Ouf.
1: Ok.
4: Cool.
2: L'idéal, c'est que vous compreniez. C'est l'important. Sinon, nous autres, on vous suit. On va se reparler tout à l'heure, mais pour l'instant, on va y aller en musique encore une fois avec les Shirley qui nous présentent presque l'intégrale de cet album Hail Mary qui sort ce soir à minuit.

0: Right on. La prochaine, on vous inviterait à chanter avec nous. Elle s'appelle Not My Problem. Alors, dans les verses, à chaque fois que je dis quelque chose, vous répondez Not My Problem. Parfait.
1: Facile.
0: Ahem.
1: Mimi.
0: Baby boss.
1: Baby boss up there.

0: Not my problem. On dirait que je peux juste dire ça à Star.
1: T'es là.
0: Moi, quand on me donne une tâche, ouais. Je l'accomplis. Puis

0: Je vois toutes les gouttes de ta sueur. C'est vraiment le fun. Mais c'est correct. On est proches de même. Ouais. Je veux qu'on retourne, qu'on replonge dans où est-ce que vous en êtes dans votre processus créatif. Puis, j'ai envie que vous nous expliquiez un petit peu qu'est-ce que vous vous êtes imposé comme défi avec cet album-là. Qu'est-ce que vous aviez envie de faire de nouveau que vous n'aviez pas fait avant?
1: Ben, je pense que d'emblée, pour la première fois, on s'est donné le temps. Avec cet espace-là, on a eu genre des mois. On venait tout le temps, fait que vraiment le temps d'explorer plein de tunes complètement horribles, des idées complètement surnoises et des résultats complètement hideux. Mais c'est comme important d'aller là pour avoir un final take de 12 tunes qu'on est vraiment contente.
2: Exactement. Ah non, il y en a que ça a vraiment pas d'allure. Des fois, on est allé dans l'électro, pis on était comme, pourquoi on est allé là, tu sais? Mais c'est pas grave, c'est pas grave.
3: Ça faisait du bien d'aller au bout de cette idée-là.
2: C'est ça. Faut vraiment y aller au bout, puis après ça, tu le réécoutes des mois plus tard, puis tu te dis, hey, on était vraiment, genre, moché.
3: Mais sinon, mettons, ce qu'on s'est donné, c'était pas volontaire, j'imagine, mais c'est juste nous qui avons joué sur cet album-là, à l'exception d'un solo joué par Miss LaRue, over there. Mais sinon, c'est juste nous qui avons joué. T'sais, dans les albums précédents, des fois, on avait des invités qui étaient d'autres musiciens ou sinon des chanteurs. Puis là, on voulait revenir à la source, qui était juste vraiment nous trois. Puis ça ressemble vraiment à l'idée qu'on a de...
2: Nous trois.
3: Les Shirley, ouais, c'est ça. Fait que je pense que c'était pas volontaire là, de se dire, OK, ça va juste être ça, mais ça a donné que c'était juste nous, puis on est vraiment satisfaits de ça.
0: C'est quoi votre plus grande fierté par rapport à l'album Hail Mary après avoir travaillé si fort? Parce que vous avez vraiment fait un horaire de travail là, quand vous avez fait cet album.
3: On a pris la méthode de Daniel Bélanger. Là.
0: C'est la méthode Daniel?
3: Ben, en fait, Daniel, ouais. Ben, je sais pas, en fait, même temps que j'entends ça.
2: La légende
0: lui,
2: dit.
0: Lui, moi, j'avais pas eu le mémo.
3: Non, mais lui, il va toujours. C'est comme assidu. Là.
0: Ouais.
3: Il se présente.
0: Il rentre au bureau. Là.
3: Il rentre au bureau, okay. Puis il compose, puis il est comme. Tu sais, ça prend du travail. Là, ces chansons-là, ils ne viennent pas là, tout d'un coup. Tomber dessus, tu sais, il faut que tu travailles, tu t'écris, puis à un moment donné, tu tombes sur des chansons qui sont incroyables, comme celle de Daniel. Je ne prétends pas du tout qu'on a écrit les deux printemps, là, ici, mais... mais en tout cas, c'est une méthode qui, je trouve, qui est...
0: Votre version, là.
3: Oui, exactement.
1: Votre version, ouais.
0: Mais donc, à travers ce processus-là, qui était très rigoureux, si on peut se... on peut aller là. Ouais. Donc, il y avait beaucoup de rigueur dans votre processus. Qu'est-ce qui vous rend le plus fier par rapport à ça?
2: Ben, je pense que on a vraiment obtenu exactement le son qu'on voulait. On est allé s'entourer d'une équipe, c'est ça, qui était vraiment, comme notre vision. Puis ça, on a travaillé avec Graham Walsh, qui est un nerd, un geek de Toronto. On a enregistré 2 semaines à Toronto avec lui dans son studio. Et c'est ça, je pense qu'on avait vraiment la même vision. Le mix, ça sonne la tonne de briques. C'est ça, je pense que c'est vraiment ce qu'on avait envisagé. Ben, perso, là, je sais pas pour toi.
1: Ben oui, moi tout.
3: Mais on est fiers de... Tu sais, c'est un troisième album, là, puis on a encore de l'inspiration, puis on a encore du jus, puis je trouve que c'est...
1: On a encore du fun ensemble.
3: Pour nous, en tout cas, je trouve que c'est meilleur que jamais ce qu'on a fait, fait que c'est une fierté.
2: C'est ça, exact.
0: Il y a des gens qui vont acheter cet album-là en vinyle ou en CD, puis qui vont l'écouter au complet d'une shot. Quel feeling vous aimeriez que ces gens-là gardent avec eux après leur écoute, une fois qu'on a fait là, l'écoute entière au complet, qu'on l'a vraiment consommé cet album-là, qu'est-ce qui devrait nous rester dans le cœur et dans la tête?
3: D'avoir envie de sortir dans la rue, puis de se rebeller, puis de ensemble essayer de changer les choses. Ouais, fuck shit up.
2: Mosh pit.
1: Les dernières paroles de l'album, Raph a crié fuck shit up, puis l'album est fini. Fait que c'est comme ça, genre, idéalement, quand quelqu'un finit d'écouter l'album, il y a le toupette à Émilie, là, comme ça, dans les airs. Hein.
2: Ouais, exactement, la bourreau dans le toupette. Oui, oui. Ouais, moi, je pite, juste, non, c'est ça, un sentiment de comme...
1: Juste feel something, genre, feel something, Calis.
2: Ouais, feel something, genre, débarque de TikTok, là, puis juste comme, va dehors, va voir des shows, retourner à la source, là, tu sais, vraiment, c'est ça qu'on a besoin, je pense, de décrocher de l'espèce de... C'est ça, de je sais pas, là. Tu sais, on est comme rendu de zombies, là, de l'espèce de... On a le goût de vivre. On a-tu le goût de vivre?
3: Yeah! Ah! Ballon, il y a le goût de vivre, lui, en tout cas.
0: C'est quoi, c'est laquelle la chanson, mettons, qui est centrale pour vous dans cet album-là, qui est comme importante pour comprendre votre message?

0: S'il y en avait une, mettons, à Single Out, là, qui est la toune qui nous fait comprendre les Shirley en 2026.
1: Tabarouette, c'est stressant.
2: Ben, moi, je pense que c'est la toune qui ouvre l'album et qui a ouvert le set tantôt, c'est Hail Mary.
0: Ouais.
2: Je pense que ça résume vraiment l'émotion qu'on a eue pendant qu'on l'écrivait, qui résume un peu l'espèce de fil conducteur de tout l'album, puis qui fucking slap.
0: Cet album-là, bon là, on le vit en vrai, dans la vraie vie avec vous ce soir, mais c'est pas la version finale de votre show. J'ai envie que vous m'expliquiez c'est quoi vos plus grands rêves par rapport à la version sur scène, la version scénique de Hail Mary. Qu'est-ce que vous voulez vivre vous-même en nous transmettant cet album-là en personne pendant votre tournée?
3: C'est un show de punk. Genre, pas de fla-fla. Tu sais, on est là, on a le goût de recevoir l'énergie du public puis d'en donner autant. Puis tu sais, nous on revient d'Allemagne il y a 3 jours, puis on a fait des shows, puis ça fait une couple de mois qu'on les brise ces tunes là avec le public, c'est vraiment pour tester un peu la réception. Puis il y a une couple de personnes qui sont venues nous voir après les sets en Allemagne qui nous ont dit j'ai pleuré. Puis j'étais comme, you know what?
1: Une couple de personnes, une personne, mais
3: non, il y a deux personnes. Il y en a deux.
2: Il y en a deux, puis il y a quelqu'un qui nous a écrit.
3: Oui,
2: ça fait 3
3: ans. Là, Lisandre, là. Qui? Oh oh.
1: Qui? Oh oh.
3: Oh oh.
1: Oh les vieilles sœurs.
3: Mais là, qui? Je vais pas te nommer, en tout cas. Bref, il y a une couple de personnes qui nous ont dit qu'ils avaient pleuré, qu'ils avaient tellement filé quelque chose. Puis c'est ça qu'on a le goût, tu sais. Je veux dire, on veut pas que vous pleuriez, là. Juste, mais je pense que c'était vraiment, ça l'a touché à un point que, c'est ça. Je pense qu'on a le goût juste que les personnes reçoivent une grosse dose d'énergie, une grosse dose d'amour, une grosse dose de. C'est ça, les deux, on s'en va dans le mosh pit avec la gang, puis on y va, là, tu sais. C'est ça, c'est vraiment la communion avec tout le monde.
2: On t'avait de se partir un culte, là, ce sera pas
0: mal. Ouais, c'est une religion, pas ta face. Fait que c'est quoi la prochaine tune sur laquelle on braille?
1: Ben, la prochaine.
2: Pourquoi pas? Same old. La prochaine qu'on joue, ça s'appelle Same Old.
0: Oui.
2: Je pense que ça vaut la peine.
3: C'est quand même une tune deep, honnêtement, Same Old, c'est parce que ça a été inspiré par l'affaire Gisèle Pelicot. C'est ça, sa quote, sa fameuse quote qu'elle a choisi que son procès soit médiatisé parce qu'elle voulait que la honte change de camp. Que c'est pas à elle d'avoir honte, c'est à eux d'avoir honte. Alors c'est ça le refrain, c'est Finally the shame will switch sides. Alors voilà, c'est ça le message de cette chanson-là.
0: Mais c'est pas impossible qu'on pleure, hein?
1: Pleure, Élise, vas-y.
0: Je vais pleurer, moi, mais je vais aller là-bas pleurer.
1: OK, cool. Apporte ton bar, s'il te plaît.
0: Vous êtes toujours en train d'écouter la session live des Shirley en direct du Shirley Temple Studio. Êtes-vous toujours là? Oui!

Gorgé d'eau. All right, il nous en reste juste deux.

0: On s'est mis trois grosses tounes pour finir ça.
1: Pourquoi qu'on a mis ces trois-là dans le même bloc? On est folle.
0: Pourquoi on a construit ça, là?
1: Il en reste une.
0: C'est la première fois qu'on la joue, elle, OK?
1: OK, c'est la première fois.
0: Pour tous les gens concernés, c'est ça la note.
1: Okay. Fait que là, j'aurai plus de voix après ça, fait que je vais juste crier puis je vais prendre une gorge d'eau.
0: Ça, c'est plate à la radio, ça. Là, dans le fond, Raph aboie, là, à Laval.
1: C'est sûr que c'est le pire bruit. C'est un peu ASMR.

0: merci CSM, on est les Shirley, on se voit bientôt.
1: C'était les Shirley! L'album des Shirley, Hail Mary, sort ce soir à minuit. Vous pouvez aller au shirleytheband.bandcamp.com pour pouvoir acheter des affaires.
2: Oui.
1: Dont l'album. Vous pouvez aller au bar, ceux qui sont ici, mais ceux qui sont nos auditeurs, ils peuvent pas aller au bar.
2: Ben, ils peuvent venir ici.
1: Oui, on peut acheter cet album-là partout. Il sera disponible dès demain. Si jamais vous voulez voir les Shirley en spectacle, sachez qu'il reste deux shows en 2026. Un au Pantoum le 13 novembre et le 19 novembre dans le cadre de M pour Montréal au Théâtre Plaza. Deux occasions incroyables de voir les Shirley sur scène. Merci beaucoup d'avoir été nos invités de la session live, les girls. C'était
2: Merci.
1: Vraiment un grand plaisir.
2: C'est un plaisir. C'est un plaisir.
1: Bonne soirée sur les ondes de CISM!
2: Merci!
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Leur carrière a plus ou moins commencé à CISM en 2024. Forte ascension. Le numéro 1 du palmarès. Dans les numéros 1 du palmarès de 2024. Aussi 2025. Ils étaient à Jimmy Fallon, le Tonight Show dernièrement. Ils ont joué à Fuji on the Rock au Japon, un peu partout sur la planète. Cette semaine, ils ont remporté le fameux prix Polaris, récompensant, d'après un jury, l'album le plus créatif. Aussi la chanson de l'année. On écoute Angine de poitrine. Vous écoutez Rythmologie sur les ondes de CISM à Montréal.